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2: Mesdames et messieurs, bonjour, bonsoir et très ravi de vous savoir si nombreux connectés, câblés pour suivre votre magazine Santé pour tous de la Radio Diffusion Nationale Tchadienne. Merci pour votre position d'écoute. Il sera question de la semaine africaine de la vaccination organisée par le ministère de la Santé publique et de la Prévention en collaboration avec ses partenaires techniques et financiers. Mesdames et messieurs, il est d'une autorité publique qu'en toutes circonstances, prévenir vaut mieux que guérir. Cette maxime largement répandue à travers le monde depuis de longues années permet de protéger chaque année au plan mondial 4,4 millions de vies selon les chiffres de l'UNICEF. Au fil des années, la vaccination a contribué à augmenter le taux de survie des nourrissons d'une part et faire reculer le taux de morbidité et des enfants et des adultes d'autre part. Chaque année, le monde célèbre la semaine africaine de la vaccination qui a pour objectif de rappeler le rôle primordial que jouent les vaccins pour protéger les enfants des maladies évitables. Elle résulte de la 65e Assemblée mondiale de la santé déclarant chaque année la semaine africaine de la vaccination. Le Tchad, à l'instar des autres pays de la planète, a célébré la semaine africaine de la vaccination placée sous le thème « Pour chaque génération, les vaccins fonctionnent ». La thématique de cette année permettra de renforcer les programmes nationaux de vaccination dans la région africaine en intensifiant la prise de conscience autour de l'intérêt et de l'importance de la vaccination des parents, des communautés et des collectivités, à accroître nécessairement la couverture vaccinale et l'administration des nouveaux vaccins à tous les individus, quel que soit leur âge, leur sexe et leur origine géographique. Mesdames et messieurs, bonjour, bonsoir et bienvenue à votre magazine Santé pour tous de la Radio Diffusion Nationale Tchadienne. La semaine africaine de la vaccination vise en particulier la nécessité d'une action collective pour protéger les populations contre les maladies à prévention vaccinale. L'objectif ultime de la semaine africaine de la vaccination est de protéger davantage d'enfants et d'adultes ainsi que leur communauté contre les maladies à prévention vaccinale et de leur permettre ainsi d'être plus heureux et de vivre en meilleure santé. La maire du 6e arrondissement de la ville de N'Djamena, Zenaba Edith, a souligné que la vaccination constitue l'une des interventions les plus efficaces pour prévenir les maladies.
3: La présence parmi nous des hautes personnalités de l'État, les autorités administratives et municipales, des responsables sanitaires, des partenaires techniques et financiers, ainsi que des leaders communautaires, témoigne de l'importance que nous accordons collectivement à la protection de la santé de nos populations, particulièrement celle des enfants et des femmes. La vaccination constitue l'une des interventions de santé publique les plus efficaces pour prévenir les maladies, protéger la population et sauver des vies. Elle présente un investissement essentiel pour l'avenir de notre pays. Vacciner un enfant n'est pas seulement le protéger contre une maladie, c'est lui donner une chance supplémentaire de grandir en bonne santé, de s'épanouir et de contribuer demain au développement de notre nation. La vaccination est donc bien plus qu'un simple acte médical. Elle est un acte de responsabilité, de solidarité et de protection collective. Elle nous rappelle que la santé de chacun dépend aussi de l'engagement de tous. C'est pourquoi cette semaine africaine de la vaccination nous interpelle tous et nous invite à renforcer nos efforts afin qu'aucun enfant, aucune femme enceinte et aucune personne éligible à la vaccination ne soit laissée de côté. En tant que commune, nous sommes pleinement conscients du rôle que nous devons jouer dans cette importante campagne. Le 6e arrondissement de N'Djamena réaffirme son engagement à accompagner les autorités sanitaires dans la mise en œuvre des activités de vaccination. Nous sommes disposés à faciliter l'accès aux espaces publics, à contribuer à la mobilisation sociale et communautaire et à soutenir les équipes sanitaires dans leurs interventions auprès de la population.
2: Zeneba Edith, maire de la commune du 6e arrondissement de la ville de N'Djamena, a remercié le gouvernement, le ministère de la Santé publique et de la Prévention et les partenaires pour leur engagement constant.
3: Nous savons également que la réussite d'une campagne de vaccination ne repose pas uniquement sur les services de santé. Elle exige la mobilisation de toute la communauté. À cet effet, je voudrais saluer particulièrement l'engagement de la haute autorité des chefferies traditionnelles, des leaders religieux, des chefs traditionnels, des leaders communautaires, des associations des femmes et des jeunes, ainsi que tous les acteurs de proximité. Votre parole, votre influence et votre proximité avec la population sont des atouts précieux pour lutter contre les rumeurs, renforcer la confiance et encourager les familles à faire vacciner leurs enfants. Je voudrais également exprimer au nom de la commune du 6e arrondissement notre profonde gratitude au maréchal du Tchad, Mahamat Idriss Déby Itno, président de la République du Tchad, chef de l'État, au ministère de la Santé publique, ainsi qu'à l'OMS, à l'UNICEF et à l'ensemble des partenaires techniques et financiers pour leur effort constant en faveur de l'amélioration de la santé de nos populations. Votre accompagnement contribue directement à renforcer notre système de santé, à rapprocher les services essentiels des communautés. La semaine africaine de la vaccination doit être pour nous une occasion de sensibiliser davantage, de mobiliser davantage et surtout d'agir davantage. Faisons de cette semaine un véritable moment de mobilisation citoyenne autour de la santé. Ensemble, faisons de la vaccination une priorité. Ensemble, protégeons nos enfants. Ensemble, protégeons nos familles. Ensemble, construisons un Tchad où chaque enfant peut grandir en bonne santé et envisager l'avenir avec confiance.
2: Le représentant adjoint de l'UNICEF au Tchad, Daouda Diop, a relevé que la vaccination fonctionne et continue à protéger les enfants. La responsabilité des acteurs est de veiller afin que chaque enfant soit vacciné.
4: Cette semaine nous renvoie un message. La vaccination fonctionne. Elle sauve des vies et protège les générations d'hier, d'aujourd'hui et de demain. La vaccination en chiffres sauve environ 1 800 000 vies chaque année en Afrique. Elle protège contre plus de 30 maladies mortelle et offre une protection tout au long du cycle de vie. Elle concerne donc les enfants, les femmes enceintes, les nouveau-nés, mais aussi les adultes et les personnes âgées. À travers le thème qui a été retenu cette année, qui est « Pour chaque génération, les vaccins fonctionnent ». Nous sommes tous appelés à renouveler notre engagement à atteindre chaque enfant, rattraper ceux qui ont manqué leur dose et renforcer la vaccination de routine. Nous saluons l'engagement ici du gouvernement du Tchad et du ministère de la Santé publique et de la Prévention pour tous les efforts consentis en faveur de la vaccination et de la protection des populations, tout en rappelant notre mission qui n'est pas terminée du tout, car de nombreux enfants n'ont jamais été vaccinés. Et nous les appelons laconiquement les enfants zéro dose. D'autres sont sous-vaccinés, notamment dans les zones difficiles d'accès, ainsi qu'au sein des communautés nomades et de celles affectées par les réponses et urgences humanitaires. Les générations se succèdent, mais notre responsabilité demeure la même. C'est de veiller à ce que chaque enfant, chaque communauté et accès aux vaccins et services de santé essentiels. Le rôle de champion de la vaccination qui a été décerné au président de la République renforce notre plaidoyer collectif et rappelle que la vaccination demeure une priorité essentielle pour protéger toutes les générations. Au nom de l'ensemble des partenaires techniques et financiers, je réaffirme ici notre engagement à accompagner le gouvernement du Tchad à travers le ministère de la Santé publique et de la Prévention pour renforcer le système de santé, garantir un accès équitable aux soins et investir dans la recherche afin d'anticiper la résistance et les défis futurs. Tous ensemble, poursuivons nos efforts pour protéger les générations d'aujourd'hui et de demain.
2: La secrétaire d'État à la santé publique et à la prévention, Dr Baydezidé Kandje-Francine, a souligné que la semaine africaine de la vaccination, le Tchad à l'instar des autres pays du continent africain, voudrait en tirer parti pour renforcer davantage la mobilisation sociale et l'engagement de l'ensemble des parties prenantes en faveur de la santé de la population et celle des enfants en particulier.
5: Votre présence ce matin démontre à suffisance votre engagement constant aux côtés du ministère de la Santé publique et de la Prévention dans sa quête permanente d'améliorer la santé de la population en général et celle des enfants en particulier. Amélioration à laquelle la vaccination y contribue fortement. En célébrant de façon systématique chaque année la semaine africaine de la vaccination, notre pays, à l'instar des autres pays du continent africain, voudrait en tirer parti pour renforcer davantage la mobilisation sociale et l'engagement de l'ensemble des parties prenantes en faveur de la santé de la population. C'est aussi un moment qui nous permet d'apprécier les résultats de nos investissements dans la vaccination et surtout de réaffirmer que la vaccination demeure toujours l'un des investissements le plus sûr et le plus efficace pour sauver des vies et protéger nos enfants contre les maladies évitables par la vaccination. Le thème retenu cette année est « Pour chaque génération, la vaccination fonctionne ». Ce thème dont nous saluons la pertinence du fait qu'il cadre parfaitement avec la vision du pays portée par le chantier 10 du programme politique du maréchal Mamadi Idriss Déby Itno, président de la République, chef de l'État, nous rappelle une vérité simple mais fondamentale. La vaccination sauve des vies, protège les familles et assure un avenir plus sain et productif à nos enfants.
2: Docteur Baydezidé Kandje-Francine a informé que la semaine africaine de vaccination permet aussi d'apprécier les résultats des investissements dans la vaccination et surtout de réaffirmer que la vaccination demeure toujours l'un des investissements le plus sûr et le plus efficace pour sauver des vies et protéger les enfants contre les maladies évitables par la vaccination.
5: Grâce au vaccin, des maladies qui autrefois décimés des générations entières sont aujourd'hui contrôlés et voire éradiqués. Ce sont ces évidences qui justifient les investissements colossaux par l'État avec l'appui des partenaires techniques et financiers dans la vaccination. Ces investissements ont permis à notre pays de faire des progrès significatifs, illustrés entre autres par le statut de notre pays comme pays libéré de la poliomyélite, statut acquis depuis juin 2016, mais également par le niveau nettement amélioré de nos jours de quelques principaux indicateurs de couverture vaccinale. C'est le cas du taux de couverture de la troisième dose du vaccin pentavalent, appelé communément Penta 3, qui est passé de 41% en 2017 à 71% en 2025. Pour rappel, c'est le vaccin qui protège contre 5 maladies à la fois, notamment la diphtérie, le tétanos, la coqueluche, l'hépatite B et les infections à hémophilus influenzae type B. Et ces progrès ont permis à notre pays d'être honoré le 31 août dernier par les partenaires techniques et financiers à travers la distinction du président de la République du Tchad, chef de l'État, comme champion de la vaccination et de la lutte contre la poliomyélite. Nous devons plutôt considérer ces progrès comme des signes d'encouragement à faire davantage afin de relever les défis encore nombreux et persistants en ce qui concerne l'atteinte de l'objectif de la couverture vaccinale de tous les enfants tchadiens à au moins 90% à l'horizon 2030. Et cela sur l'ensemble du territoire national, indépendamment des contraintes géographiques.
2: La secrétaire d'État à la santé publique et à la prévention, Dr Baïdé Djidé Kandji-Francine, a salué la présence et l'engagement constant des autorités administratives, des autorités locales, des leaders religieux, traditionnels, des organisations non gouvernementales et celles de la société civile.
5: La marche vers cet objectif de 90% au regard de nombreux autres défis auxquels notre pays fait face exige de chacun et de chacune de nous des efforts encore supplémentaires, y compris de changement de paradigme, le cas échéant. Et c'est ce que nous rappelle la célébration de la Semaine africaine de la vaccination que je vous invite à saisir comme une opportunité pour renforcer la confiance entre les populations et le système de la santé. Je tiens à saluer la présence et l'engagement constant des autorités administratives, des parlementaires, des autorités locales, des leaders religieux et traditionnels, des organisations non gouvernementales, ainsi que des organisations de la société civile. Votre rôle est essentiel. Vous êtes les relais de confiance auprès des communautés, les porteurs de messages de sensibilisation et les garants de la mobilisation sociale. C'est également le lieu de remercier et de féliciter l'appui indéfectible des partenaires techniques et financiers ayant contribué au renforcement de notre système de santé et notre chaîne d'approvisionnement. La vaccination est un droit fondamental pour chaque enfant et une responsabilité pour chaque parent. Elle est aussi un investissement pour l'avenir de notre nation. En protégeant nos enfants aujourd'hui, nous préparons une génération en meilleure santé, capable de contribuer efficacement au développement du Tchad. C'est pourquoi je lance un appel solennel aux parents à assumer leur responsabilité de faire vacciner leurs enfants, d'autant plus que la vaccination est gratuite. Ensemble, faisons de cette semaine une victoire de la santé et pour l'avenir de nos enfants.
2: Dans le cadre des activités de la Semaine africaine de la vaccination, le comité d'organisation a réuni les administrateurs délégués, les maires des arrondissements ainsi que les équipes cadres des districts sanitaires de la ville de N'Djamena. Cette rencontre a pour objectif de renforcer les capacités des autorités locales et des équipes sanitaires afin d'assurer une mise en œuvre efficace de la stratégie urbaine de vaccination dans les communes de N'Djamena. Dr Lal Djumbaï Koulando, chef de service planification et de communication à la direction de la vaccination.
6: C'est de donner des informations sur la stratégie urbaine, surtout des informations opérationnelles, et clarifier aussi le rôle des maires et des autorités locales dans la mobilisation de la communauté. Et avec les équipes cadres et les maires, arriver à une planification qui nous permettra d'avoir un plan pour chaque arrondissement pour une vaccination spécifique à l'arrondissement. Parce que les réalités des arrondissements ne sont pas les mêmes. Chaque arrondissement est spécifique, donc il faut avoir un plan qui correspond à chaque arrondissement. Donc nous allons tout à l'heure passer par des présentations. Et après la présentation de GTCD, on aura à donner quelques informations sur la stratégie urbaine. Et après cette information, nous allons discuter un peu. Et après, on va présenter une feuille qui nous permettra de collecter des informations. Donc cette feuille, on va remettre à chaque commune. Et une fois rentré, vous allez travailler avec vos équipes cadres de district pour identifier les lieux ou les coins où vous pensez qu'il est nécessaire de développer une autre stratégie pour pouvoir vacciner les enfants. Et nous allons clôturer la journée par une feuille de route, c'est-à-dire quand nous pensons qu'ensemble nous allons élaborer ce plan et avoir la dernière version de ce plan pour chaque arrondissement. Et ensemble, nous allons nous retrouver pour valider et compiler pour avoir une stratégie de vaccination urbaine uniquement pour Ndiamène.
2: Le chef de service planification et communication à la direction de la vaccination, Dr Laldjumbaï Koulando, a dit que la réussite de cette stratégie passe également par le renforcement de la confiance des communautés.
6: Puisque Ndiamène est une grande ville qui évolue de jour en jour et qui nécessite une stratégie spécifique pour pouvoir la vacciner. Ce que nous pouvons dire, d'ici 2050, 66% de la population mondiale sera en milieu urbain. Et le taux d'urbanisation actuel est de 45%. Et chaque jour, 90% de cet accroissement sera observé dans les villes africaines et asiatiques. Dans nos pays, l'urbanisation va s'accélérer. Et d'ici 2050, nous allons avoir 66% de la population en milieu urbain. Et comment faire pour que les 66% de la population la puisse bénéficier de la vaccination en milieu urbain? Et on constate aussi que dans nos villes, il y a des implantations anarchiques et aussi il y a des zones périurbaines qui nécessitent de la vaccination. Donc le fait actuel doit baser le modèle qui a un modèle basé sur la zone rurale. Donc actuellement, notre système de vaccination est basé beaucoup plus dans la zone rurale et n'est pas très adapté à la zone urbaine qui est Ndiamène. Donc c'est important de penser à comment il faut vacciner Ndiamène actuellement. Et là, ça pose aussi des problématiques d'équité dans le cadre de la vaccination. Il faut reconnaître que dans les grandes villes, beaucoup d'enfants échappent aux séances classiques de vaccination dans les centres santé. Parce que ce qu'on fait souvent, les centres santé vaccinent et les mères des enfants viennent avec les enfants au niveau des centres santé pour les faire vacciner. Or, cette manière de faire ne nous permet pas d'atteindre tous les enfants. Parce qu'il y a certaines mères qui sont par exemple des commerçants, qui sortent dès le matin et elles vont au marché, elles restent au marché, elles vendent jusqu'à 17h, 18h d'abord. Alors le système de vaccination le matin ne peut pas les couvrir. Alors il faut chercher des opportunités pour que ces femmes-là puissent être vaccinées. Et les visites à domicile aussi ne suffisent pas parce que ces femmes sont tantôt déjà au marché, tantôt dans les zones où ils cherchent de quoi nourrir la famille. Donc ça fait que chaque fois on les rate. Et les marchés et les gares, les carrefours, ce sont ces zones-là que ces femmes se ciblent. Alors il faut développer une stratégie qui permettra d'aller derrière ces femmes qui se trouvent au niveau de ces marchés, au niveau de ces gares-là, pour pouvoir
2: Pour lui, cette rencontre vise à favoriser une meilleure coordination entre les différents intervenants et à dégager des pistes d'action adaptées aux réalités urbaines.
6: L'importance de la stratégie urbaine, répondre à l'urbanisation croissante. Donc avec l'augmentation de la population urbaine, les stratégies classiques centrées sur les zones rurales ne suffisent pas. Les villes concentrent un grand nombre d'enfants et de femmes enceintes qui échappent aux séances fixes. Et pour atteindre les enfants 0-12, ces enfants qui échappent aux séances fixes constituent des enfants 0-12. Et ces enfants se trouvent dans les marchés, se trouvent dans les gares, se trouvent dans nos carrefours, se trouvent dans les lieux de rassemblement. Alors il faut aller derrière ces enfants-là pour pouvoir les vacciner. Et pour réduire ces inégalités, parce que le fait que toutes les femmes qui fréquentent les marchés, tout ça n'arrive pas à pouvoir faire vacciner leur enfant, c'est une inégalité. Donc il n'y a pas d'équité vaccinale. Donc pour avoir l'équité vaccinale, il faut aller derrière ces femmes-là pour pouvoir les vacciner. Il faut aussi renforcer la confiance communautaire. Et pour renforcer la confiance communautaire, il faut absolument l'implication de nos leaders, c'est-à-dire de nos maires, de nos délégués, nos administrateurs délégués, des délégués des quartiers, des chefs des carrés, tous les leaders, que ce soit religieux ou traditionnelle, il faut l'implication de tous ces leaders pour permettre à ce que la stratégie urbaine soit bien développée et permettre à ce que nous ayons identifié les zones ou les sites nécessitant cette vaccination pour rattraper ces enfants. Nous voulons aussi améliorer par cette stratégie, améliorer la couverture vaccinale au niveau de nos communes et compléter la stratégie classique qui est la vaccination au niveau du centre de santé. Donc quand nous développons cette stratégie, ça nous permettra de rattraper les enfants et d'améliorer la couverture vaccinale de nos districts et aussi de jouer sur l'équité vaccinale. Par exemple, si on voit cette photo, ces femmes qui se trouvent devant leurs marchandises au niveau du marché, elles ne vont pas abandonner leurs marchandises au marché et prendre un enfant, ramener au niveau de centre santé pour faire vacciner. Mais si nous mettons une équipe de vaccination au niveau du marché, elles auront facilement le temps de faire vacciner leur enfant et en même temps, elles peuvent aussi vendre leurs marchandises pour pouvoir survivre.
2: La stratégie urbaine de vaccination est importante car les villes concentrent une population nombreuse, mobile et parfois très hétérogène. Elle vise à garantir une vaccination accessible, équitable, tout en limitant la propagation des maladies évitables. Elle permet également de rapprocher les services de vaccination des populations, de réduire les inégalités de couverture et de prévenir plus efficacement les épidémies dans les villes. Dr Laldim Koulando, chef de service planification et communication à la direction de la vaccination.
6: Dans chaque commune, où se trouvent les lieux de concentration? Est-ce que ce sont des marchés? Est-ce que ce sont des carrefours? Est-ce que ce sont des lieux de danse? Est-ce que ce sont... Donc chaque commune a sa spécificité. Donc chaque commune va identifier des lieux de rassemblement. Et quand il identifie les lieux de rassemblement, alors nous pouvons plus facilement aller chercher les enfants qui ne sont pas vaccinés et qui sont à l'origine des épidémies dans notre ville de Djamena. Parce qu'on constate que les enfants ne sont pas, beaucoup d'enfants ne sont pas vaccinés, et comme ils ne sont pas vaccinés, beaucoup d'enfants aussi font l'épidémie, et beaucoup d'enfants meurent dans la ville de Djamena. Donc, après, nous allons impliquer les autorités locales. Donc, nous le faisons maintenant avec les administrateurs, avec les maires, les chefs de quartier, les chefs de marché, les responsables des gares, les associations, les vendeurs, tout ce beau monde-là, on doit les impliquer dans la stratégie urbaine-là que nous allons élaborer pour être plus efficace. Et il faut aussi sensibiliser la population et voir les dates et les horaires où on peut faire les séances, c'est-à-dire les horaires qui conviennent à toutes ces femmes ou bien à toutes ces mamans-là. Ces horaires-là qu'on va identifier et en ce moment, nous pouvons placer les agents vaccinateurs au lieu indiqué, à l'heure indiquée et là, la vaccination peut se faire plus facilement. Et aussi prévoir les vaccins nécessaires pour pouvoir vacciner ces enfants. Peut-être qu'on aura besoin des câbles, on aura besoin de tout autre matériel nécessaire pour vacciner cette cible. Pour prévoir aussi les équipes. Donc, ensemble avec les maires, les équipes de district, les administrateurs des régions, vous allez voir où est-ce qu'on peut mettre les agents vaccinateurs et combien d'agents vaccinateurs on aura besoin pour quel site pour pouvoir assurer la vaccination dans ces zones. Le développement de la science. Donc, nous pouvons avoir une science au niveau des marchés, comme vous le voyez. Au niveau de la photo. Au niveau du marché, on peut placer un groupe de vaccination. Ou bien dans un carrefour, ou bien dans un lieu de rassemblement, nous pouvons placer un agent, une équipe de vaccination, qui peut continuer à vacciner les enfants dans ce milieu. Et ils vont appeler d'abord les maires, ils vont vérifier la carte de vaccination des enfants, ils vont faire des séances éducatives en faveur de la vaccination auprès des maires. Et ces équipes vont administrer le vaccin dans des conditions d'hygiène. Et ils vont enregistrer aussi les cartes et enregistrer ces enfants et donner des conseils dans le cadre de suivi de ces enfants.
2: En impliquant ces différents acteurs, Dr Antoine Zio Marie Cyril, chargé de l'immunisation à la représentation de l'UNICEF au Tchad, a notifié que la vaccination peut devenir davantage un acte collectif, compris, accepté et soutenu par les communautés.
7: L'objectif, en fait, c'est de vous donner des orientations et nous asseoir ensemble pour planifier. C'est ça la base. On ne peut pas planifier sans vous. Et moi, j'ai l'habitude d'appeler ces approches-là les approches taillées sur mesure. La réalité de l'arrondissement 1 ne peut pas être la même que la réalité de l'arrondissement 10. Mais c'est à vous de connaître vos réalités et de pouvoir les spécifier. Et qu'on l'a dit, ça, ce n'est qu'une première étape. Vous maîtrisez les choses, vous savez comment mobiliser, vous avez vos approches, vous avez vos techniques. Et l'idée qu'on a eue aussi, c'est qu'on va peut-être commencer sur, on est en fin d'année, et c'est en fin d'année qu'on rattrape le plus les enfants non vaccinés. Et on se dit, c'est vrai peut-être qu'on a pris du retard, mais on va voir l'ingéniosité des communes. Si on arrive à faire vite, et qu'on peut donner les moyens pour octobre, novembre, décembre, en janvier, on peut évaluer. Mais en tant que Dr Koulando l'a dit, vous allez mettre vos mécanismes d'évaluation interne chaque mois, chaque semaine et autres. Mais après, il y aura une réunion d'ensemble avec les 10 maires et autres, ou les 10 communes, pour faire l'évaluation, pour voir effectivement, est-ce que ce qu'on a mis en place, ça a marché, est-ce que ça n'a pas marché, ainsi de suite. Mais l'initiative aussi qu'on veut avoir, c'est qui sera la meilleure commune amie des bébés. Donc, à vous de réfléchir, quels sont les meilleurs plans, quelles sont les meilleures approches, quels seront les meilleurs résultats. Et on va faire une évaluation avec, on a le GTCP, le comité expert dépendant, pour voir quelle est la meilleure commune qui a mieux planifié, qui a mieux truc, le meilleur agent des, comment on appelle. Vous-même, vous pouvez identifier les meilleurs qui auront montré de l'ingéniosité pour pouvoir rattraper ceux qui sont dans les pays urbains. Ça va donner l'émulation et ça va faire en sorte qu'on pourra repliquer ça un peu partout. Nous, l'idée vraiment, c'est vraiment de calquer. Beaucoup de pays ont réussi, beaucoup de pays, et ça, c'est là pour la routine. Pour les campagnes, ça va être aussi d'autres choses qui pourront être développées avec une ingéniosité que vous-même, vous avez, que vous maîtrisez. Donc, vous avez vos équipes, vous avez vos chefs de carré, vous savez qui est plus apte, qui est plus à faire. Donc, ce qu'on attend, c'est qu'on va vous donner les outils. Vous allez aller réfléchir avec le district et autres. Vous proposez un plan. On va se mettre en atelier 2 ou 3 jours et ce qu'on aimerait, que les responsables même aussi soient là pour comprendre et qu'ils voient ce que vos équipes ont validé. Et à partir de là, maintenant, on fait un mécanisme de suivi beaucoup plus rigoureux et qui va nous permettre d'avancer. C'est qu'on avance rapidement parce que nous sommes en fin d'année, octobre, novembre, décembre. Si on veut mettre à disposition les moyens, ça veut dire que cet atelier-là doit se faire le plus tôt possible. Et pour faire cet atelier le plus tôt possible, lorsque vous allez retourner dans vos arrondissements, dans vos districts respectifs, mettez en place dans cette semaine un cadre de travail.
2: La Semaine africaine de la vaccination est une initiative régionale pilotée et coordonnée par le Bureau régional de l'Organisation mondiale de la santé. Elle est mise en œuvre par les pays de la région. Cette initiative est une occasion unique pour les pays et les partenaires de renforcer les programmes nationaux de vaccination en exploitant les ressorts du plaidoyer et des relations de partenariat. Vacciner les enfants et les femmes en âge de procréer, c'est d'abord contribuer à la réduction des maladies liées aux affections évitables par la vaccination. La vaccination demeure à ce jour le meilleur moyen de lutter efficacement contre ces maladies. Amener les enfants de 0 à 11 mois dans les centres de santé afin qu'ils soient vaccinés. La vaccination concerne également les femmes en âge de procréer. Les centres de santé installés à travers le pays offrent actuellement les vaccins pour protéger les enfants contre 10 maladies. La vaccination est gratuite. Il est de devoir des parents d'assurer une meilleure vie à nos progénitures en les faisant vacciner régulièrement. Faisons vacciner nos enfants, c'est le plus beau cadeau que nous pouvons leur offrir. Mesdames et messieurs, c'est sur cette note que nous mettons terme à votre magazine Santé pour tous de la Radio-Diffusion Nationale Tchadienne. Retenez que nous venons de parler au cours de votre magazine l'importance de la vaccination. Était à la réalisation Alifa Mamad Seyid, À la coordination, Abdoulaye Touche. Au micro, je suis Najnoma Bekaldorn. Merci de nous avoir suivis. Mesdames et messieurs, nous vous souhaitons une excellente suite des programmes de la Radio-Diffusion Nationale Tchadienne et à la semaine prochaine.
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0: Merci à tous. Vous êtes dans notre espace d'exposition et vous nous écoutez sur les ondes de nos radios partenaires. Bienvenue dans cette émission spéciale des informations et cohésion sociale à N'Djamena. Comment démêler le vrai du faux? C'est tout de suite. Comprendre comment fonctionne la désinformation et surtout pour nous donner des outils simples mais concrets afin de ne plus tomber dans le piège de la désinformation. Pour en parler, nous avons des invités de qualité, des journalistes spécialistes qui vérifient l'info chaque jour et un enseignant en éducation aux médias et à l'information. Un débat constructif avec vous, cher public présent ici. Bienvenue à cette émission. Parce qu'ici à N'Djamena, démêler le vrai du faux, c'est aussi un acte citoyen pour préserver notre cohésion sociale. Nous commençons avec vous, Monsieur Mahamat Saleh Benjere. Vous êtes formateur en éducation aux médias et à l'information. Et vous êtes sur le terrain avec des jeunes depuis quelque temps déjà. Quelle est votre lecture de la lutte contre la désinformation?
1: Le problème repose beaucoup plus sur la compréhension du désordre informationnel, puisque là, les jeunes ne comprennent pas les trois types de désordre informationnel, à savoir la malinformation, la désinformation et la mésinformation.
0: Tout à fait.
1: Et beaucoup plus, les jeunes font toujours tendance à une opinion plus qu'une information. Donc il faudrait qu'on essaye de balayer déjà qu'est-ce qu'une information, qu'est-ce qu'une opinion, et à partir de là, moi, je crois que les jeunes peuvent déjà démêler le vrai du faux.
0: Dites-nous, quels sont les principaux canaux de désinformation, par exemple, à N'Djamena?
1: Déjà, il faut reconnaître que les jeunes de nos jours sont beaucoup plus sur les réseaux sociaux. Et donc, qui dit maintenant réseaux sociaux, on a WhatsApp, on a Facebook, on a aussi TikTok. En ce qui concerne le pays, le Tchad, moi je crois les canaux qui favorisent beaucoup plus la désinformation, c'est beaucoup plus le TikTok, mais aussi les pages WhatsApp. Puisque déjà avec WhatsApp, je crois un citoyen lambda n'a pas besoin de se tracasser pour créer son compte WhatsApp, donc c'est plus pratique. C'est ce qui amène maintenant les jeunes, voire même les grandes personnes, à créer leur compte WhatsApp, et à travers maintenant les groupes WhatsApp, on essaie vraiment de partager la désinformation. On essaie vraiment d'amener les amis à partager également les fausses informations.
0: D'accord, nous allons rester toujours avec vous pendant que vous avez le micro. Est-ce que vous avez un exemple de désinformation qui a menacé la cohésion sociale entre les communautés?
1: À l'issue de l'événement du 20 octobre, je crois qu'il y a une image sortie de son contexte qui a été publiée. Je crois que l'image a été récupérée au niveau du Nigeria lors d'un conflit qui oppose la communauté Hausa avec d'autres communautés. Et les gens ont pris l'image pour publier en soi disant que l'image a été prise ici à N'Djamena. Cela a frustré beaucoup du monde et a poussé même les jeunes à se révolter lors de cette manifestation. C'est ce qui a fait que nous avions au moins essayé de revenir sur l'image pour fact-checker et faire comprendre au public que voilà, l'image n'a pas été prise ici au Tchad. C'est une image sortie de son contexte.
0: Merci. Et puis nous parlons du fact-checking, qui est l'une aussi des techniques pour, n'est-ce pas, lutter contre la désinformation. Nous avons ici, autour de ce plateau, deux fact-checkers de renom, M. Dangourbe Yves et M. Telgaba Olempa. En tant que journaliste fact-checker, vous êtes en première ligne, vous le savez. C'est quoi le fact-checking?
2: C'est la vérification des faits. Nous faisons directement allusion à ce qu'on appelle des informations. Chaque jour, nous avons des informations qui pullulent sur des multiples canaux. Et donc là, ces informations, quelquefois, ne sont pas fiables. Pour un journaliste, je pense que la vérification des faits est substantielle, car toute information est d'abord vérifiable. Car à l'ère du numérique, nous avons chaque jour des fausses informations qui sont vraiment partagées, quelquefois par mes connaissances, par nos lecteurs, par nos téléspectateurs. Et là, en tant que fact-checker, il est notre rôle de rendre l'information fiable, authentique pour nos téléspectateurs et nos lecteurs.
0: Tout à fait. Est-ce que vous partagez ce que votre collègue fact-checker vient de dire? Vous pouvez compléter?
3: Chaque jour, nous faisons face à la désinformation. Comme le frère l'a dit, les réseaux sociaux sont vraiment les outils, les canaux qui publient très facilement les fausses informations. Du coup, le travail de fact-checking consiste à vérifier si ces informations sont vraiment vraies ou fausses.
0: En ce qui concerne, par exemple, les outils de fact-checking, M. Yves, vous pouvez nous en parler?
2: Voilà. En tant que fact-checker, nous avons plusieurs outils qui nous permettent maintenant de détecter si ces informations sont fausses ou bien sont vraies. Et ces outils sont multiples. Moi, personnellement, j'ai l'habitude d'utiliser l'image inversée sur Google. C'est un truc facile. Chacun peut essayer si vous avez la connexion. Il suffit de prendre les photos ou bien les images que vous avez des doutes. Il faut envoyer l'image sur Google inversée. Et là, le moteur de recherche va faire le tour. On va vous orienter directement par des données. D'où l'image sort, la date, l'heure, tout et tout. Et là, c'est pour les images. Ça permet facilement de détecter la provenance et les sources même des images. Et aussi pour détecter si ces images ont été peut-être manipulées ou bien peut-être générées par l'intelligence artificielle, tout et tout. Et nous avons aussi Yandex. Yandex, c'est un outil aussi facilement à utiliser. Les journalistes l'utilisent chaque jour. L'utilisation aussi, c'est beaucoup plus envoyer l'image, même si c'est des vidéos. Il faut juste faire la capture. Tu envoies là-bas, on te donne la source et la provenance. Donc maintenant, avant de partager des vidéos ou bien des photos, il faut d'abord essayer ces outils. Facilement, en moins de 10 minutes, on nous oriente directement sur ce provenance et tout et tout. Et que si nous avons des doutes, automatiquement, prenons notre temps. Car le fact-checking, c'est un travail sérieux et c'est un travail qui prend le temps. Donc, il faut le vérifier et revérifier encore. Même si quand on n'est pas journaliste, il faut le vérifier avant de le partager. Nous avons plusieurs outils comme ça. Je pense que mon collègue est là. Peut-être qu'il va le compléter avec quelques outils qu'il utilise. Et je pourrais revenir encore avec quelques détails.
0: D'accord, merci. Ça veut dire que le fact-checking, ce n'est pas seulement réservé aux médias ou aux journalistes.
2: Tout le monde peut fact-checker.
0: Vous êtes d'accord, monsieur Togaba?
3: Pratiquement d'accord avec mon collègue Yves. Le fact-checking, même en dehors des outils, c'est d'abord ces réflexes que nous avons.
0: Un réflexe citoyen, donc?
3: Oui, un réflexe citoyen. Je vois telle information, mais je n'ai pas d'abord besoin d'un outil pour chercher à me poser la question d'où vient cette information. Est-ce que la page qui partage a vraiment de la crédibilité? L'exemple simple que je venais de prendre au début, ce que j'avais fait à l'instant, je pouvais directement peut-être en tant que community manager, parce que j'ai l'accès de la page qui travaille dans l'information, pouvait directement le partager le matin là. Mais ce que j'avais fait, c'était de chercher à rentrer dans l'historique même de la page pour voir depuis tel moment, la page-là, quels sont les genres de contenus qu'elle propose. Mais en réalité, j'ai trouvé que c'était une page qui était uniquement faite pour embrouiller la population et créer des désordres. Parce que la personne, même dans la suite de la publication, disait que les gens traversaient déjà vers le Cameroun en passant état-major de l'autre côté pour traverser. Et quand j'ai lu certaines de ces publications, j'ai compris que non, cette page est uniquement faite pour créer des désinformations et conduire la population dans une panique au fait. Donc, au-delà de ce que Yves dit, ce n'est pas seulement les journalistes qui doivent chercher à vérifier les informations. Si nous recevons peut-être sur nos plateformes WhatsApp et autres, un communiqué, même si il y avait un cachet d'État, la plupart de nos institutions ont chacune une page Facebook. Et je crois que les institutions tchadiennes utilisent plus Facebook pour communiquer. La chose la plus simple, c'est peut-être de quitter de notre application WhatsApp, si on a reçu dans un gros WhatsApp, entre guillemets, famille, de repartir peut-être à la source, voir est-ce que le communiqué a été signé peut-être par le secrétariat général du gouvernement. Pourquoi ne pas repartir directement sur la page du secrétariat général et vérifier si réellement ce communiqué existe là-bas? C'est là que tu peux, même sans étant un journaliste, tu peux dire réellement que cette information est vraie ou fausse avant de commencer à la partager.
0: Monsieur Mamassali, dites-nous, quels sont les réflexes que en tant qu'enseignant, vous partagez avec vos étudiants pour vérifier, par exemple, une information sur WhatsApp ou sur Facebook?
1: Nous, on se focalise beaucoup plus sur l'esprit critique. Et qui dit maintenant esprit critique, en fait, en éducation aux médias et à l'information, on essaye d'accompagner les jeunes vis-à-vis de la création de contenus sur les réseaux sociaux. Et là, on a déjà le principe de schéma qui nous permet de recevoir un message sur les réseaux sociaux. Déjà, on se pose la question d'où vient l'information et à travers maintenant cette question, je crois que nous allons se focaliser beaucoup plus sur est-ce qu'il y a-t-il déjà une source par rapport à cette information? Si oui, est-ce que la source est fiable? Sinon, est-ce que l'information est créée dans l'intention de nuire? Sinon, on peut la partager dans les cas échéants, on peut la laisser. Et c'est ce qui nous amène vers le filtre de Socrate qui disait, face à une information, il faudrait qu'on retienne au moins trois parties. Et donc, on cherche à savoir la vérité, la bienveillance et l'utilité. Et à travers maintenant l'exemple de Socrate, est-ce que l'information est vraie? C'est une question posée. Est-ce que derrière maintenant l'information, est-ce qu'il y a une bienveillance? Du moment où il y a une bienveillance, on sait très bien que l'information peut faire peur ou ça peut peut-être être manipulé. Dans le cas où l'information n'est pas manipulée, on cherche maintenant l'utilité de cette information. Est-ce que l'information est utile? Aujourd'hui, je peux recevoir une information qui ne sera pas peut-être utile pour moi, mais ça sera peut-être utile pour une autre personne. Dans ce cas, j'essaie de voir. Et là, je dois d'abord critiquer l'information. Est-ce que du moment où je partage avec une autre personne, est-ce que ça pourra vraiment l'aider? Dans le cas où ça ne peut pas vraiment l'aider, ça ne sert à rien de partager cette information. Raison pour laquelle on dit déjà en l'éducation aux médias et à l'information, c'est un ensemble de compétences qui pourront permettre à un individu de développer déjà cette capacité à critiquer les informations, d'accéder à l'information, de réfléchir aussi sur ces informations, mais aussi plus de consommer cette information avec beaucoup plus de la responsabilité et beaucoup plus avec un esprit éclairé.
0: Merci. Monsieur Yves, vous en tant que journaliste, fact-checker, est-ce que vous avez des bonnes pratiques à partager avec le public ici présent? Je vois des jeunes journalistes et aussi pour les auditrices et les auditeurs qui nous suivent.
2: Voilà, en tant que journaliste fact-checker ici, notre rôle, c'est de vérifier chaque information avant la publication. Ça peut prendre 2 heures, ça peut prendre une journée. Mais l'idéal, c'est de produire la vraie information.
0: Monsieur Turgaba, dites-nous comment vous réagissez face aux menaces de la désinformation, par exemple au sein de votre média. Vous qui êtes community manager, décrivez-nous un peu votre processus social.
3: Dans cette plateforme, nous avons des confrères qui sont aussi là, qui peuvent eux peut-être tomber sur ces trucs que nous disons, les veilles sur les réseaux sociaux, prendre quelque chose pour envoyer peut-être soit le lien, pour envoyer dire, de publier aussi chez nous. Ce que moi je fais personnellement, c'est ce que j'ai dit au début là, ça consiste à aller moi-même chercher la chose pour vérifier si c'est vrai.
0: Comment démêler le vrai du faux? Nous donnons le micro au public pour nous dire, est-ce que vous avez déjà été victime de désinformation ou lorsqu'on parle de désinformation, c'est quoi votre lecture?
4: En ce qui concerne l'éducation aux médias et à l'information, c'est un phénomène qui est vraiment encore nouveau ici au Tchad. Et c'est que nous, étant déjà dans le métier, comme éducation aux médias et à l'information, nous demandons beaucoup plus l'appui des journalistes qui sont là présents et des autorités compétentes d'appuyer cette initiative afin que nous touchions beaucoup plus les jeunes pour éveiller l'esprit. Dans ce contexte, on parle beaucoup de l'esprit critique. Et quand il est question de l'esprit critique, on parle de la sagesse aussi qui est là. Donc nous demandons à ce que nous renforçons beaucoup plus cette capacité dans ce sens afin de renverser la tendance. Parce que la désinformation fait mal aujourd'hui au Tchad, surtout sur nos réseaux sociaux. Aujourd'hui, on utilise le réseau social dans un autre contexte. Et aujourd'hui, on pense que le réseau social, c'est un espace juste de distraction où qui même veut venir déposer quoi qu'il fasse là et puis voilà, pour embrouiller les gens. Donc nous demandons aux journalistes aussi qui sont là de vraiment mettre le paquet dans ce sens. Et le témoignage que j'allais donner peut-être, c'est en ce qui concerne la vie telle que sur INSET. INSET, il y a les avis que les gens prennent, c'est une institution de l'État, mais il y a les gens qui se cachent derrière un profil donné et ils publient les avis. Parce que déjà là, au Tchad, on a déjà un nombre de jeunes qui sont déjà en chômage et chacun est attentif sur les réseaux sociaux qui se cherchent là. Donc dès qu'on tombe sur ce genre de publication, tout le monde débarque là. Et vers la fin, on voit que ce sont des arnaqueurs et puis tout ça.
5: Moi, c'est Nadir Marcel. Je suis enseignant en anglais et coordinateur de l'amicale de confiance des entrepreneurs sans frontières, ACEF Tchad. Par rapport au thème, moi, je vois que c'est un thème pertinent et nous sommes toujours en quête de savoir et de connaissances parce que c'est thématique qui a besoin véritablement d'être éduqué à cela. Et nous savons très bien que si on n'est pas vraiment éduqué dans ce sens-là, il serait un peu difficile de comprendre quelquefois même certaines définitions, la désinformation, la mésinformation, la malinformation. Toutes ces petites choses ont besoin véritablement d'une éducation à la base, en fait. Donc, ma question, c'est beaucoup plus aux panélistes, journalistes, éducateurs et vous-même en tant que modératrice. Je sais que vous êtes experts et spécialistes dans ce domaine. Et dans un pays comme le Tchad, 1 284 000 km², où l'accès même à une éducation de qualité pose de problème. Quelquefois, quand vous partez un peu au Tchad profond, quelquefois, il y a certaines personnes qui ont accès à quelques informations, mais du tout, ils ne sont pas vraiment ancrés sur la racine ou bien l'origine de cette information. Face à cela, parce que là-bas, il n'y a pas de médias, quelquefois, qui sont sur place. Donc, c'est des informations qu'ils reçoivent et ils partagent. Donc, face à cela, qu'est-ce qu'il faut faire? C'est bien de faire des sensibilisations autres, mais est-ce qu'il n'y a pas d'autres alternatives également pour que le citoyen lambda, quelle qu'en soit sa distance, quelle qu'en soit sa langue, quel qu'en soit son accès à l'éducation ou bien son niveau, puisse avoir vraiment à une information de qualité avec une source fiable, comme vous venez d'évoquer.
0: Oui, nous allons revenir vers vous tout à l'heure. Vous avez tout à fait raison. L'éducation aux médias et à l'information, en fait, c'est la meilleure technique de lutte contre la désinformation. Et ça ne s'apprend pas normalement dans des formations. Normalement, ça devrait commencer dans nos familles respectives. Ça permet déjà à bas âge de développer et d'avoir un esprit critique et de ne pas avaler tout ce que l'on reçoit comme information. Encore que c'est pas toutes les informations que nous recevons qui sont vraies et c'est pas toutes les informations que nous recevons que nous devons consommer. Parce que tout à l'heure, l'un de nos experts qui a parlé de la malinformation, des informations et de la mésinformation et cela ne favorise pas la cohésion sociale. Vous, par exemple, dans vos activités respectives, est-ce que vous avez déjà eu à initier des émissions, par exemple, en langue? Vous avez eu déjà fact-checké ou alors c'est en perspective?
2: Pour revenir à ta question, comme Mme Isabelle Ben l'a dit tout à l'heure, c'est d'abord l'éducation aux médias et à l'information. Il faut l'impliquer dans le programme scolaire. Dans d'autres pays, ça existe déjà. L'éducation aux médias et à l'information, c'est déjà dans le programme scolaire. Dès le secondaire, on apprend déjà aux élèves de faire la part des choses. Donc, cela permet directement d'avoir de l'esprit critique. Dès qu'il y a l'information, il faut d'abord se poser la question. L'information, ça sort d'où? Est-ce que la source est fiable? Tout et tout. Dès lors qu'il n'y a pas l'émis à l'école, je pense que ça serait difficile pour nous de vaguer normalement à la lutte contre la désinformation. Et donc là, peut-être que nous allons faire des plaidoiries à l'État, peut-être d'insérer l'émis dans le programme scolaire et d'initier des micro-programmes dans nos radios. Donc il faut peut-être des émissions comme ça en langue locale. Ça va permettre aux auditeurs et auditrices de faire la part des choses.
0: Monsieur Mohamed Saleh, c'est sûr que vous avez travaillé avec les autorités compétentes parlant de l'éducation aux médias et à l'information sur le plan éducationnel.
1: L'initiative d'intégration de l'EMI dans le cursus scolaire a été déjà amorcé. Je crois que nous avions déjà commencé avec l'UNESCO OIF en partenariat avec le ministère de la Communication, voire aussi le ministère de l'Éducation et de l'Enseignement supérieur, où il y a quelques représentativités des organisations de la société civile qui ont aussi pris part. Il y a également la HAMA, il y a également le centre Curricula qui a été aussi sollicité, et également Educ Media Tchad, où nous avons déjà travaillé sur le processus de la stratégie de lutte contre les discours de haine, mais beaucoup plus pour l'intégration de l'EMI dans le programme scolaire.
6: Avec l'arrivée des réseaux sociaux, le grand média devient une menace pour tout le monde, non seulement pour la classe donnée en ce qui concerne le journalisme ou encore les organisations de la société civile, mais nous sommes menacés de part et d'autre. Donc, je n'ai pas une question en tant que telle, mais c'est plutôt des contributions. En tant qu'actrice également de la chose, de la désinformation, nous avons récemment initié cette formation qui concerne la désinformation et l'utilisation des outils de vérification. Aujourd'hui, le Tchad, nous sommes en retard, ça il faut le reconnaître, mais aujourd'hui, quand on entend par fact-checking ici au Tchad, on pense que c'est un nouveau mot, un challenge qu'il faut voir d'un autre œil, alors que sous d'autres cieux, ce n'est plus le moment. Mais ce qu'il faut savoir, c'est miser sur l'éducation aux médias et à l'information. Parce que tout le monde consomme l'information. Tout le monde détient un téléphone Android, tout le monde utilise les réseaux sociaux. Et donc, il faudrait aller sur cette base-là et informer la population, de cultiver elle-même l'esprit critique pour dénicher les vraies informations aux fausses informations, pour quelles intentions ces informations sont véhiculées. Et en tout cas, je suis très heureuse de prendre part à cette émission et je vous en félicite. Bravo également au public. Charmant, sinon. Je finirai par faire un plaidoyer. Le cadre qui nous a accueillis, c'est tellement beau, mais il faut dire que le cadre n'est pas accessible à tout le monde. C'était un peu difficile d'y accéder. On peut revoir ça sous un autre angle, faire par exemple dans un espace accessible où beaucoup de jeunes, où beaucoup de publics peuvent prendre part. Ça serait vraiment bien. Et déjà, nous qui sommes là, ne gardons pas l'information, essayons de relayer et partageons à ce que ceux qui ne sont pas là peuvent également bénéficier.
7: Moi, c'est Mohamed Tal Pierre Gounissa, formateur en éducation aux médias et à l'information. Sur les réseaux sociaux, les techniques que vous avez partagées, oui, mais il y a des informations où tu fais tout pour avoir ces sources-là. C'est tellement compliqué. Parfois, là, on finit par aussi peut-être couper la tête. Pour ce genre de cas, comment vraiment on peut trouver une solution à ce genre de cas? Il y a des désinformations qui sont tellement fabriquées jusqu'à un niveau où l'Internet ne peut rien faire. Ces recherches inversées, là, avec tous les logiciels qu'il y a, avec les compétences et les relations qu'il faut, il y a des informations où tu ne pourras pas avoir les sources. Et ma dernière question, on sait que déjà les fact-checking interviennent souvent trop tard, une fois que le mal est déjà fait. Comment peut-on passer d'une lutte réactive à une véritable culture de la prévention pour que chaque citoyen devienne son propre filtre face à la désinformation qui menace notre cohésion sociale, en fait?
8: Merci. Pour faire une petite transition, en fait, tout à l'heure, dans nos propos, nous avons dit que ce n'est pas toutes les informations que nous recevons que nous devons partager. Donc, lorsque nous ne sommes pas sûrs de la véracité ou bien nous ne sommes pas sûrs des sources, ce n'est pas la peine de fact-checker là-dessus et ce n'est pas la peine de diffuser. Parce que avant de partager, avant de publier une information, on doit se poser la question, est-ce que cette information est utile pour moi? Est-ce que cette information est utile pour la société? Sinon, ça sert à quoi de la publier ou bien de la partager? Et on ne peut pas fact-checker une information qui n'existe pas. Donc voilà un peu. Nous avons aussi des experts fact-checkers qui sont là, donc je leur remets le micro pour répondre.
1: Le fact-checking, c'est en quelque sorte le sérum. Du moment où le mal est déjà fait, c'est en ce moment qu'on cherche à démystifier. Raison pour laquelle on s'était dit qu'il faudrait accompagner aussi le fact-checking par l'EMI, et donc l'éducation aux médias à l'information. L'EMI vient se positionner comme le vaccin. Du moment où le mal n'est pas encore arrivé, tu dois déjà prévenir. Aujourd'hui, on nous dit que voilà, il y a tel ou quand tu bois, c'est pas bien, on te prévient. Mais du moment où toi tu t'abstiens et tu pars boire, ça veut dire que c'est toi qui as cherché. Et donc, je crois que l'EMI n'a pas besoin d'être peut-être instruit, tout ça, d'être à l'école pour apprendre. C'est des choses que les gens essaient vraiment de faire passer à une société qui doit vraiment chercher à se protéger vis-à-vis des médias sursaturés par les informations. Aujourd'hui, comme les autres l'ont suggéré, du moment où il y a déjà une information, tu vas voir que tout de suite, chaque média cherche à publier. Au lieu de chercher à savoir la véracité ou ça, la fiabilité de l'information, chaque personne veut être au top, veut être le premier média à publier. C'est ce qui fait que même étant journaliste ou bien fact-checker, on tombe dans des pièges des arnaqueurs. Donc il faudrait accompagner le fact-checking par l'éducation aux médias et l'information, et je crois que ça serait très facile. Quand on parle de fact-checking, c'est un processus, et c'est un processus qui prend du temps. En fact-checking, on n'a pas besoin d'être précis. Même pendant un mois, pendant une année, tu es obligé de travailler sérieusement pour que l'information devienne une information fiable, puisque c'est une science. Tu n'as pas besoin de dire que voilà, c'est tel, tel, et puis tu t'arrêtes. Non, tu dois démontrer. Donc, on a les différentes étapes de processus. Donc, il y a déjà l'information primaire, secondaire, tertiaire. Et tu es obligé de chercher à savoir tous ces paramètres. Et il faut aussi appuyer maintenant le fact-checking avec des témoignages, avec des outils. Aujourd'hui, quand tu essayes de fact-checker un article, un contenu, il faut démontrer que voilà, à travers tel outil que j'ai pu vérifier que voilà, l'information est fausse. Et c'est des choses où tu es obligé de retracer pour qu'un individu qui n'a pas cette compétence ait déjà comprendre que voilà, en matière de fact-checking, c'est comme ça qu'on essaie d'établir la véracité.
9: Vous avez quelque chose à compléter, monsieur?
10: Le danger aujourd'hui, c'est que comme nous sommes plus dans l'aspect des médias en ligne, l'objectif est double. Les gens cherchent des vues et être en première ligne de l'information. Et c'est en réalité ça le grand problème. Et comme on le dit, en temps normal, la vitesse compte peu pour une information. Ok? Nous devrons s'assurer que la chose est vraie avant d'informer. Même si on dit que ce n'est plus d'actualité, le mieux c'est de ne pas être d'actualité, mais de dire la vérité. Donc c'est un peu cet aspect-là que je voudrais souligner. C'est ce danger-là qui fait que c'est plus facile de rentrer dans des fausses informations en voulant être devant la ligne.
11: Des sources que les gens peuvent parler, mais ils refusent. Et nous savons tous que c'est des fausses informations qui circulent. Mais qu'est-ce qu'il faut faire en tant que fact-checking? Nous sommes limités quelquefois. Il n'y a pas à vérifier avec Yandex, avec une vidéo. Tu ne peux pas. Il faut aller de bouche à l'oreille discuter pour que le gars te dise, monsieur, c'est des fausses informations. Les gars refusent de parler. Pourtant, nous tous, nous savons que c'est ça. Pour un fact-checker, c'est-à-dire qu'il n'y a pas d'urgence. On peut attendre 4 ans, même 5 ans, mais l'information, ça ne manque pas. Ça va toujours sortir un jour. Voilà. Donc nous, on est patients, on attend seulement. On a des sujets comme ça. Il y en a. On continue toujours par faire des recherches. Fact-checking, c'est comme, c'est en quelque sorte comme enquête. C'est en quelque sorte enquête. Il faut attendre. Il n'y a pas d'urgence. On peut attendre à tout moment.
12: Je viens de découvrir des choses que je n'avais jamais
6: pris connaissance et qui vont m'éclaircir et m'aider tout au long de ma vie. Je ne savais rien de ce que c'est que la désinformation et la fausse information, en fait. Et pour cela, j'aimerais apporter un témoignage, en fait. Je suis une jeune diplômée. Chaque fois que je vois un avis de recrutement, je me lance pour mettre à jour les documents requis. Alors, il y a quelques temps, j'ai vu un avis de recrutement et j'ai essayé de mettre à jour les documents et postuler. Maintenant, j'étais en attente, comme rappelle, c'est l'expérience qu'on a tous lorsqu'on essaye de postuler. Et après quelques temps également, j'ai vu une note circulaire de l'État qui dément l'avis de recrutement parce que ça ne venait pas de l'État, qu'il s'agit des personnes malveillantes qui ont utilisé le logo et tous les renseignements de l'institution de l'État pour constituer un avis de recrutement et tromper la vigilance des chercheurs d'emploi, en fait.
12: Moi, c'est Kauda Hernandez Tausala. La sensibilisation pour la lutte contre les fausses informations, je suis d'accord aussi. Mais il y a une chose qu'on ne comprend pas. Il y a la rencontre des jeunes qui se passe souvent dans des églises. Pourquoi ne pas toucher ces jeunes de l'église à les sensibiliser en ce qui concerne l'EMI et le fact-checking? Parce que ça, on se rend compte qu'il y a des vies, il y a toujours des naissances qui se font. On peut trouver les jeunes dans des églises pour les sensibiliser en ce qui concerne le fact-checking et l'EMI aussi.
11: Notre sœur a parlé de l'EMI à l'église. L'EMI, je pense qu'il n'y a pas de cadre idéal comme ça pour dire que l'EMI, voilà la sensibilisation. Nous sensibilisons n'importe où. Tu peux nous inviter à ton église, on peut aller sensibiliser. Donc il n'y a pas de cadre comme ça pour dire que voilà, ici, voilà, des coins comme ça. À moins qu'on refuse que les gars de l'EMI entrent là-bas. Le président, il est là. Je pense qu'au-delà même de l'église, il y a eu des activités. Pareil.
13: Ok, merci. Moi, je crois déjà, en ce qui concerne l'EMI dans les églises, c'est vrai, ça, c'est quelque chose qui interpelle un peu les chefs religieux. Et donc, on va essayer de voir avec les chefs religieux, puisque c'est un endroit qui permet vraiment à un grand nombre de jeunes de venir. Donc, avec ce canal, je crois, on pourra aussi sensibiliser. Donc, nous prendrons bonne note et je crois, avec le temps, nous allons y arriver. Et pour mon mot, je plaide pour que ce genre d'initiative, il faudrait que ça soit durable. Qu'on se rencontre et qu'aujourd'hui, on finit et demain qu'il n'y a pas plus de traces. Donc il faudrait qu'on essaie vraiment d'amorcer, d'accompagner ce genre d'initiative pour que, comme la sœur l'a dit, on pourra aussi déplacer ce genre d'initiative dans les quartiers pour pouvoir au moins sensibiliser. Voilà, merci.
8: Merci beaucoup. Nous arrivons au terme de cette émission. Et si je devais retenir trois choses de cette émission, les voici. Premièrement, la désinformation n'est pas une fatalité. Elle a des mécanismes. Deuxièmement, les outils existent. Vérifier la source, recouper avec un autre média ou avec des personnes ressources. Prendre le temps de lire avant de partager. Trois gestes simples que notre enseignant vient de nous rappeler et nos journalistes pratiquent chaque jour au quotidien. Troisièmement, et pour finir, la cohésion sociale se construit. Elle ne tombe pas du ciel. Chaque fois que nous choisissons de ne pas relayer une information douteuse, chaque fois que nous exigeons des preuves, nous protégeons notre voisin, nous protégeons notre quartier, nous protégeons notre ville et donc notre pays. Au nom de nos experts, journalistes, fact-checkers et au nom de notre formateur en éducation aux médias et à l'information et au nom de toute l'équipe BETNOR, merci à vous, cher public ici présent. Merci également à vous, chers auditeurs, auditrices des radios partenaires. 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Nous vous donnons rendez-vous pour un prochain numéro très vite. Inch'Allah. D'ici là, un seul conseil. Avant de partager, arrêtez-vous, vérifiez, réfléchissez, parce que la paix en dépend.

0: Mesdames, Messieurs, bienvenue sur ce magazine consacré à la migration interne. Pour parler des conséquences socio-économiques, nous avons rencontré un économiste, un analyste politique et aussi recueilli quelques témoignages des jeunes. Au micro, je suis Yana Matseline. À N'Djamena, la capitale du Tchad, plus jamais, l'on constate que la migration interne devient un phénomène inquiétant. De nombreux jeunes quittent leurs parents et activités champêtres, débarquant dans la capitale à la recherche d'une vie meilleure. Situation qui n'est pas sans conséquences. Écoutons les témoignages de ces jeunes à la recherche d'opportunités.
1: Bon, je vis ici à N'Djamena depuis 6 ans. Nous vivons dans une zone un peu reculée. Ces déplacements est beaucoup plus pour mener notre vie à un niveau un peu élevé dans le domaine des études. C'est ça la cause de ces déplacements ici. Je peux dire chômeur en temps terre, débrouillard aussi. Donc chaque chose a son temps. Quand on n'a pas encore une vie stable, on doit se chercher de gauche à droite à exister. Donc c'est pourquoi. Et on peut aussi dire satisfait d'une part concernant aussi les activités menées. Aussi, donc, la rémunération concerne aussi le niveau de travail. Donc, c'est ça. Des fois, la société nous ramène des arguments non fondés que non, elle est en faillite ou ceux qui ont des contrats avec elle ne leur répondent pas vite. En fait, concernant le paiement, il n'y a pas une satisfaction totale, on peut le dire. On fait avec.
2: J'ai vu ici à N'Djamena depuis il y a de cela 3 ans. Je suis un étudiant en deuxième année à l'université Emikoussi en sciences infirmières. Avant, j'étais à Bangor. Le fait de rester sur place, ça ne donne pas. Surtout pour un jeune, tu ne dois pas rester sur place pour plusieurs raisons. Pour les études supérieures, si tes parents n'ont pas de moyens, donc toi-même, tu peux venir ailleurs, tu peux chercher le petit boulot pour, n'est-ce pas, poursuivre tes études. Mais si tu restes dans ta localité sur place, je crois que parfois il n'y a pas des activités. Et là, c'est un peu compliqué. Tu ne peux pas t'en sortir. Donc, le meilleur choix, c'est de quitter ta localité et puis venir dans une capitale comme N'Djamena. Tu peux avoir un petit boulot. En travaillant, tu peux poursuivre tes études là, normalement. Là, il n'y aura pas de difficultés. Ici, à N'Djamena, il y a assez d'activités. Bon, ici, il n'y a pas de travaux champêtres, mais il y a quand même des chantiers et autres. Pendant les vacances, je travaille et c'est comme ça que je progresse. Il n'y a pas une mauvaise activité. Il faut se donner au travail. Quand on est jeune, on ne doit pas rester sur place. Ton boulot, c'est ton boulot. Je suis très heureux de ce que je fais comme travail. Et ça me donne le courage. Et ça me donne la force. C'est une bonne chose pour moi, quoi. Je peux me prendre en charge, en fait. Le travail est une source du bonheur. Le peu que je trouve là, ça me permet de faire mes petits besoins. Mais si je restais sans rien faire là, je peux pas m'en sortir, quoi. Je suis obligé de faire ce travail et en travaillant, je me libère.
0: Après les témoignages de ces jeunes en quête d'opportunités, nous nous sommes entretenus avec les spécialistes sur les conséquences socio-économiques de la migration interne. Docteur Yamingue Betimbay, analyste politique.
3: Dans le contexte tchadien, la migration interne est liée essentiellement à la recherche d'opportunités, parce que ce qu'on observe, c'est une migration qui est aussi caractérisée par la dimension économique. Donc c'est davantage une migration économique interne et qui se fait du milieu rural vers le milieu urbain essentiellement. Si on écarte une nouvelle dimension qui est en train de monter, qui est cette migration vers les sites d'exploitation minière. Essentiellement, c'est une migration qui est liée à la recherche d'opportunités, parce qu'il y a plus d'opportunités finalement dans les milieux urbains que dans les milieux ruraux, où les sources de production sont de plus en plus affectées. Par exemple, on voit des personnes, beaucoup plus des jeunes, qui quittent des milieux ruraux où la terre devient de plus en plus infertile, où les conditions physiques du milieu sont affectées par le changement climatique et donc il y a un dérèglement pluviométrique qui ne garantit plus des rendements agricoles ou des rendements pastoraux élevés. Mais à côté de ces facteurs liés aux productions en général, il y a aussi des conflits familiaux, des conflits sociaux qu'on observe parfois dans certains milieux ruraux. Et ce sont des conflits qui sont quelquefois interclaniques avec un poids plus élevé de certaines familles ou de certains clans sur des autres. Et à cause de ces conflits, certaines personnes sont obligées de quitter leur milieu classique de vie pour aller à la recherche des conditions de vie, mais aussi d'autres sites pour vivre. Il y a un facteur qu'on ne voit pas souvent, c'est la rigidité des pouvoirs locaux. Certains pouvoirs locaux sont très rigides. Au fur et à mesure, on se retrouve aussi en face d'une jeune génération qui n'accepte plus de supporter le poids de cette rigidité des pouvoirs locaux. Cela peut s'illustrer par exemple par le fait que dans certains villages, les terres se raréfient et donc ce sont soit les chefs, les membres des familles des chefs, ou bien ceux qui ont un peu plus de revenus, qui passent par les chefs de terre et qui ont accès aux terres qui sont encore productives. Et le reste des parcelles pratiquement non productives sont affectées aux autres. Lorsqu'il y a des contestations, ces contestations sont souvent sévèrement réprimées. Donc cette rigidité des pouvoirs traditionnels, en partie, contribue aussi à alimenter cette migration interne.
0: Bien, quel est l'impact de la migration interne sur les villes?
3: Ce qu'on observe, ce qui est souvent relevé, c'est la question de l'insécurité. Parce que, tort ou à raison, on considère que ce sont ceux qui viennent des milieux ruraux, qui ont très peu de moyens, très peu de ressources, qui vivent dans une certaine précarité et qui vivent à la lisière des villes, ils vivent dans les quartiers périphériques ou dans les villages environnants et qui interagissent au quotidien avec l'espace urbain. On met sur la tête de ces acteurs beaucoup de travers liés à l'insécurité. On dit qu'ils n'ont pas suffisamment à manger et donc parfois ils utilisent des moyens déloyaux pour accéder à des revenus. Parfois ils complètent leur alimentation par de l'alcool, par des stupéfiants et ça contribue à alimenter les insécurités dans l'espace urbain. Mais il n'y a pas que l'insécurité. Il y a aussi la promiscuité. Dans certains quartiers de certaines villes, on retrouve une surpopulation inquiétante. Par exemple, dans la capitale, à N'Djamena, il y a des quartiers où on peut retrouver une quarantaine ou une cinquantaine de personnes dans une petite concession avec à peine 5-6 maisons d'une pièce. Donc, il y a une promiscuité qui ouvre la voie aussi à d'autres problèmes, des problèmes de maladie, mais aussi des problèmes de malnutrition et ainsi de suite. À ces deux éléments s'ajoute une dynamique de ruralisation. Il y a une dynamique très forte de ruralisation des espaces urbains. Certaines villes prennent finalement l'allure des gros villages et certains quartiers de certaines villes prennent l'allure des villages au vu des phénomènes qui s'y déploient. Que ce soit dans la capitale ou dans certaines grandes villes, et il suffit de passer les week-ends dans certains quartiers pour avoir l'impression d'être dans des villages. Parce que ces migrants qui arrivent des milieux ruraux transposent leurs propres pratiques culturelles pour ne pas peut-être être totalement déconnectés. Donc, par exemple, ils organisent des vastes festivals de danse, peut-être pas organisés, ou de ce qu'on peut appeler des kermesses, où l'alcool, la bière locale coule à flot, où les gens dansent toute la nuit et parfois même jusqu'au petit matin et même certains lundis matins, on les retrouve encore tout groggy dans ces espaces-là. Donc, il y a cette dynamique de ruralisation de certains espaces urbains finalement qui sont aussi observés et ces dynamiques sont liées aussi à cette migration interne.
0: Mais comment faire pour freiner ce phénomène?
3: Vous posez une très grande question. C'est vraiment la question à $1000, si on peut le dire ainsi. Je crois que la meilleure façon de corriger un travers, c'est de s'attaquer aux causes du travers. Si on considère que la migration interne ouvre la voie à des problèmes, ça crée plus de problèmes que ça n'apporte des solutions. À tous les niveaux, il faudrait peut-être scruter les facteurs qui alimentent cette migration, qui alimentent ce phénomène et s'efforcer à couper ces facteurs. On disait tout à l'heure que la pauvreté était à la base parce que certains acteurs étaient à la recherche des opportunités. Aujourd'hui, il n'est un secret pour personne que les villes sont devenues très attrayantes, à tort ou à raison. Lorsqu'on est dans le milieu rural, on pense que la ville, c'est l'Eldorado. N'Djamena est perçu dans certains villages comme des habitants de N'Djamena perçoivent l'Europe ou les États-Unis ou le Canada. Donc, on a l'impression que ce sont des espaces où il suffit d'arriver pour s'en sortir. Peut-être qu'il faudrait déconstruire ces perceptions en apportant les opportunités dans le milieu rural. Quoi qu'on dise, il y a très peu d'opportunités dans le milieu rural. Quand on sort des grandes villes, on fait face à un niveau de pauvreté parfois effrayant. Il y a même des études des instances gouvernementales qui confirme que la pauvreté au Tchad est davantage rurale que urbaine. Donc, c'est ramener les opportunités aussi dans le milieu rural. C'est aussi regarder de près comment certains conflits, même des conflits familiaux, sont gérés au niveau rural. Parfois, les acteurs provinciaux ou les acteurs nationaux réagissent sur le coup et après, on abandonne la population au contact de ses propres pouvoirs locaux avec parfois des travers qu'on n'imagine pas. Donc, c'est être assez regardant dans la gestion de ces conflits claniques, de ces conflits familiaux, de ces conflits sociaux finalement dans le milieu rural. Et c'est aussi veiller à ce que les pouvoirs locaux soient un peu plus corrects. Ça tombe bien que le Tchad soit en train d'amorcer un nouveau processus de décentralisation. Et cette idée de rapprocher davantage l'administration des administrés, de transférer certaines compétences qui sont jusqu'à là exercées au niveau national à des niveaux locaux, c'est quelque chose qui pourrait aider. Donc les collectivités autonomes devraient être soutenues par le pouvoir central à développer des politiques d'emploi sérieuses, à développer des initiatives d'emploi sérieuses d'abord et à être aussi très proches de ces problématiques. Je parlais des conflits, je parlais des questions de pouvoir. Faire en sorte que ces problématiques ne contribuent pas à alimenter le phénomène de migration.
0: D'accord. Pour finir, quelles sont les propositions qui peuvent encourager les jeunes à rester dans leur village?
3: Je n'aime pas cette question parce que lorsque moi-même je suis en ville, je me vois très mal placé en train de demander à d'autres de ne pas venir en ville. Pourquoi moi je reste en ville et je ne veux pas que les autres viennent en ville? Je pense que ça aussi, c'est une question existentielle. On ne peut pas empêcher à des jeunes ruraux de se chercher en ville. La migration, elle est liée à la vie humaine. La mobilité est liée à la vie humaine. Les gens se déplacent qu'on le veuille ou non. Et donc, il faudrait aussi organiser cette migration, organiser cette mobilité, faire en sorte que les gens ne se déplacent pas pour rien. Peut-être aussi donner la possibilité à des jeunes ruraux de venir de temps en temps en ville et de repartir. C'est un peu ce que les Occidentaux font, par exemple, à travers des bourses de mobilité qui identifient certains jeunes avec certains profils et qui se déplacent. Si aujourd'hui, il y a ces initiatives au niveau des ministères comme le ministère de l'élevage ou le ministère de l'agriculture qui identifient des jeunes agriculteurs ou des jeunes éleveurs très efficaces et qu'on déplace, on amène en ville dans le cadre des voyages, d'échanges d'expériences par exemple, ça c'est quelque chose qui peut encourager des jeunes à rester sur place. Ça peut leur donner cette impression qu'il est possible de réussir au village et d'être reconnu en ville et d'être même sollicité en ville sans être totalement déconnecté du milieu rural. Donc il faudrait aller véritablement vers des postures et vers des solutions plus innovantes au lieu de rester dans le recyclage des anciennes solutions où on dit il faudrait obliger les gens à faire ceci, obliger les gens à rester chez eux. Quand ça ne va pas dans le village, les gens sont obligés de partir. À mon avis, c'est véritablement aller vers des solutions plus innovantes.
0: Le phénomène de migration interne reste préoccupant. Les enjeux économiques sont immenses, tant pour les provinces dépeuplées que la capitale surpeuplée. L'économiste Hassan Abdoulaye Kabas nous donne son avis sur la question.
4: C'est un phénomène qui nécessite beaucoup d'attention. La migration des jeunes des zones rurales vers les villes est un phénomène très complexe. Ces jeunes sont influencés par plusieurs facteurs socio-économiques, culturels et environnementaux. En premier lieu, il y a le manque d'opportunités en milieu rural. Les jeunes des campagnes sont souvent confrontés à un accès limité à l'éducation, à la formation professionnelle, aux soins de santé, et aussi aux infrastructures de base, comme l'électricité, l'eau potable ou les routes praticables, et ainsi de suite. Cette situation crée un sentiment d'exclusion et pousse les jeunes à chercher une vie meilleure ailleurs. Ensuite, le chômage rural et la faible rentabilité de l'agriculture jouent un rôle majeur. L'agriculture, qui est l'activité principale en milieu rural, est souvent pratiquée de manière traditionnelle, avec peu de mécanisation et un accès limité au marché. Vous connaissez aujourd'hui dans nos campagnes, jusqu'à aujourd'hui, nous sommes à la phase de l'agriculture vivrière. Donc les jeunes aspirent à une vie moderne et à une autonomie financière. Se tournent vers les villes dans l'espoir de trouver un emploi, même informel, ou se lancer dans leur propre activité génératrice de revenus. Il faut aussi souligner l'influence des médias et les réseaux sociaux qui véhiculent une image attrayante de la vie urbaine. Les jeunes sont exposés à des modèles de réussite citadine, à des styles de vie modernes, à des opportunités perçues comme plus accessibles en ville que dans les campagnes. Cela crée une aspiration collective à quitter les villages pour rejoindre les centres urbains. Les effets du changement climatique qui sont non négligeables, les dégradations des terres agricoles, aggravent cette situation aussi. Les sécheresses, les inondations, la baisse de la fertilité du sol rendent l'agriculture de plus en plus difficile. Tout cela combiné pousse les jeunes à abandonner les campagnes pour survivre.
0: Bien, quelles sont les difficultés liées à cette migration?
4: Les difficultés liées à cette migration sont d'abord d'ordre individuel et collectif. Ces jeunes migrants, bien qu'ils soient motivés par l'espoir d'une vie meilleure, engendrent de nombreuses difficultés, tant pour des migrants et même que pour les villes qui les accueillent. Sur le plan individuel, les jeunes migrants font face à une forte précarité. Beaucoup arrivent en ville sans qualification professionnelle, sans réseau de soutien et sans ressources financières. Ils se retrouvent souvent dans des emplois informels, instables et mal rémunérés. Pour ne pas dire simplement dans le chômage pur et simple, le manque de logement les pousse à vivre dans des quartiers informels, parfois insalubres, qu'on appelle les bidonvilles, où les conditions de vie sont très difficiles. Et sur le plan collectif, les villes sont confrontées à une pression démographique croissante. L'arrivée massive des jeunes migrants met en rude épreuve les infrastructures urbaines. Par exemple, les écoles sont surchargées, les hôpitaux débordés, il y a un manque de logement, insécurité, pollution, etc., etc. Cela peut entraîner une détérioration de la qualité de vie pour l'ensemble des habitants. Donc, en milieu rural, cette migration a aussi des conséquences. Par exemple, en milieu rural, cette migration provoque un déséquilibre démographique. Les campagnes se vident de leur jeunesse, ce qui affaiblit la main-d'œuvre agricole et freine le développement local. Les personnes âgées restent souvent seules, sans soutien, et les activités économiques rurales déclinent. Enfin, cette migration peut engendrer des tensions sociales et identitaires, notamment entre les jeunes qui viennent des villages et la population urbaine, en raison de la compétition pour les ressources, les emplois et les services.
0: À part les difficultés, monsieur, sur le plan économique, à quoi peut-on s'attendre de ce phénomène?
4: Sur le plan économique, la migration des jeunes vers les villes peut avoir des effets ambivalents, à la fois positifs et négatifs. Du côté positif, cette migration peut stimuler l'économie urbaine. Les jeunes apportent de la main-d'œuvre, de la créativité et de l'énergie. Ils peuvent contribuer à la croissance du secteur informel, à la création de petites entreprises, si on peut appeler ça entreprise bien sûr, à l'essor de nouveaux services. Cela peut dynamiser les marchés locaux et favoriser l'innovation, surtout si les politiques d'accompagnement sont mises en place. Cependant, les effets négatifs sont également importants, qu'il ne faut pas négliger. L'arrivée massive des jeunes non qualifiés peut accentuer le chômage urbain, créer une concurrence accrue pour les emplois et augmente la pauvreté. Le secteur informel, bien qu'il absorbe une partie de cette main-d'œuvre, reste fragile et peut sécuriser. Sans politique d'insertion, cette migration peut conduire à une marginalisation économique de nombreux jeunes. En milieu rural, le départ des jeunes affaiblit la productivité agricole et freine le développement local. Cela peut entraîner une baisse de production alimentaire, une dépendance accrue aux importations et une augmentation de la pauvreté rurale. En somme, pour que cette migration soit économiquement bénéfique, il est essentiel de mettre en place des politiques équilibrées. Par exemple, le développement des infrastructures rurales, création d'emplois aux niveaux locaux, formation professionnelle des jeunes, l'amélioration des conditions de vie en campagne. Nous espérons qu'avec la volonté de l'État, avec la décentralisation qui a été lancée il n'y a pas longtemps par les chefs de l'État, il y a un séminaire sur la décentralisation, et les chefs de l'État ont exprimé vraiment sa volonté politique de transférer les ressources vers les régions pour que les campagnes aussi se développent. Pour aussi renforcer les capacités d'accueil des villes, pour éviter que cette dynamique ne devienne un facteur de crise sociale et économique. Sur le plan économique, voilà les impact.
0: Merci bien, monsieur, pour votre disponibilité.
4: C'est à moi de vous remercier une fois de plus.
0: La migration interne est un phénomène complexe et préoccupant. Les enjeux socio-économiques sont immenses, tant pour les zones rurales dépeuplées que les milieux urbains surpeuplés. La solution demande une approche à long terme de la politique gouvernementale afin de créer un avenir solide. Mesdames et messieurs, ce magazine a été réalisé grâce à la collaboration technique de Mahamat Nour Moussa Hassan et Abdoulaye Toche. À la présentation, Yanamad Céline. Merci pour votre oreille attentive. Merci pour votre oreille attentive.

0: La sexualité fait partie intégrante de la vie humaine. Chez les jeunes, elle se manifeste souvent comme une découverte, un besoin d'affirmation de soi, mais aussi une recherche de plaisir et d'amour. Pourtant, cette étape cruciale exige réflexion, responsabilité et surtout protection. Mesdames, Messieurs, bonsoir et bienvenue à votre rendez-vous hebdomadaire dans votre émission Tribune des Jeunes. Tribune des Jeunes qui est consacrée aujourd'hui à un sujet aussi sensible qu'essentiel. La sexualité chez les jeunes entre plaisir, responsabilité et protection. Pour en parler, je reçois sur ce plateau deux invités. Il s'agit à ma droite ici de Monsieur Sopkika Ngabu Service. Il est donc conseiller de jeunesse et d'animation. Bonjour Monsieur Sopkika. Merci d'être venu sur le plateau. Et à ma gauche, nous avons Madame Amkalsoul Farida Mamat Oumar. Elle est présidente de l'association Club Intimité des Filles, en abrégé ASIF. Bonjour Madame.
1: Bonjour Monsieur.
0: Merci d'être venu sur le plateau.
1: C'est le plaisir à vous.
0: La jeunesse, c'est le temps de découverte, de curiosité, du rêve, mais aussi du doute et parfois de l'ignorance. À cet âge, le corps change, les émotions s'éveillent et le désir s'impose comme une réalité nouvelle. C'est un moment crucial de la vie, mais exige aussi compréhension et accompagnement. N'est-ce pas, Monsieur Sopkika?
2: Merci, exactement comme vous le dites, la jeunesse de part toutes ces qualificatifs, est jeune, toute phase existante entre la fin de l'enfance et le début de l'âge adulte.
0: D'accord.
2: Mais la jeunesse se circonscrit en fonction des zones, des pays et peut-être même des circonstances. Au Tchad, nous avons ratifié la Charte africaine de la jeunesse et dont nous parlons de jeunes, toute personne âgée de 15 à 35 ans, c'est-à-dire ouvert 15, fermé 35.
0: Okay.
2: Ça, ce sont les jeunes. Et à cet âge, certainement ici parmi nous, ici sur le plateau, je suis convaincu que nous sommes passés par cette phase. Peut-être que la jeune en face de moi est encore à cette étape, elle nous en parlera.
0: Okay.
2: Et donc, c'est également la période dans laquelle les jeunes cherchent à s'affirmer. Ils sont ambitieux, beaucoup même. Ils cherchent à découvrir, même dans les différents organes qui existent en eux, ils cherchent à découvrir qu'est-ce que ça peut donner. Et tout naturellement, le désir s'installe. Effectivement, ça a besoin des mesures d'accompagnement et de compréhension. Mais moi, je place comprendre d'abord le jeune et pouvoir l'accompagner.
0: Comprendre les jeunes et pouvoir les accompagner. On va revenir à vous, M. Sopkika. Cette fois-ci, on se tourne vers vous, madame. Parler de la sexualité reste aujourd'hui un sujet tabou dans nos sociétés, nos familles et même nos écoles. Le silence parfois pousse les jeunes à chercher des réponses ailleurs, sur l'Internet, auprès des amis ou dans des expériences précoces et risquées. À ce niveau, comment peut-on déconstruire cette mentalité afin d'amener les jeunes ou encore la jeunesse à adopter une sexualité responsable?
1: Comme le disait le conseiller, je crois que la question de la sexualité entre-temps, était considéré comme tabou. Mais nous avons vu avec l'évolution, la technologie, l'information et tout, aujourd'hui, ce n'est pas un tabou, même si dans certaines familles, ça reste toujours des questions très sensibles que beaucoup de parents n'osent pas aborder avec leurs enfants. Mais moi, j'ai eu la chance d'avoir des enseignants

0: Premièrement, sur la sexualité, on avait une éducation à la sexualité et à la vie. Donc, on a eu ce béaba-là un peu à l'école. L'environnement aussi, je crois que moi, j'ai une maman aussi très ouverte qui a eu à nous informer dès l'enfance que si quelqu'un essaye de toucher telle ou telle partie de votre organe, il faut m'alerter. Donc, déjà, nous, on sait que quand tu quittes, tu joues avec les hommes, c'est pas bien, c'est interdit et tout. Et quand on voit que la personne part à un certain niveau, on court, on dit, on va informer à la maman et la personne a peur, il se retire. Moi, je vais encourager certains parents qui hésitent encore pour parler de la sexualité à leurs enfants, que dès déjà l'âge de 6-7 ans, il faut déjà commencer à asseoir l'enfant et lui expliquer c'est pas bien de jouer avec telle partie du corps. Et si tu vois que tel tonton ou telle tantine essaye de te toucher de manière que tu n'aimes pas, tu m'informes. Et là, ça alerte déjà l'enfant sur le danger qui se cache derrière la sexualité précoce. Il faut savoir dialoguer librement avec vos enfants parce que c'est ainsi qu'ils vont s'ouvrir à vous au lieu d'aller chez un psychiatre ou bien chez un ami ou chez X pour aller se corps. Et si tu vois que tel tonton ou telle tantine essaye de te toucher de manière que tu n'aimes pas, tu m'informes. Et là, ça alerte déjà l'enfant sur le danger qui se cache derrière la sexualité précoce. Il faut savoir dialoguer librement avec vos enfants parce que c'est ainsi qu'ils vont s'ouvrir à vous au lieu d'aller chez un psychiatre ou bien chez un ami ou chez X pour aller se confier. C'est mieux d'établir cette base de communication avec votre enfant pour qu'il n'y ait pas de filtre ni de tabou entre vous. Merci.
1: D'accord. Aujourd'hui, il y a également ce qu'on appelle les pesanteurs sociaux et culturels qui dictent aussi leurs lois. Alors, à ce niveau, qu'est-ce qu'il faut faire concrètement?
0: Bon, ces pesanteurs, beaucoup plus les gens se fient à la culture, pour ne pas dire la tradition, et certains mélangent tradition et religion. Par exemple, dans certaines religions, c'est strictement interdit de parler sexualité, même en présence des enfants. C'est strictement interdit. Alors que c'est pas écrit, c'est juste que par peur que l'enfant découvre la chose à bas âge, certains parents y créent des blocus dans le dialogue avec leurs enfants. Et cela, au départ. Parce que si vous constatez, l'éducation d'entre-temps et l'éducation de maintenant, c'est pas pareil. Parce que la preuve en est que nos parents, eux, ça ne les dérangeait pas. Quand on dit c'est interdit, c'est interdit. Ils ne découvrent que le mariage, que leur sexualité, que pendant le mariage. Parce qu'on dit c'est après le mariage que vous devrez avoir vos premiers rapports avec votre homme. D'où l'histoire de la fille qui doit se préserver jusqu'au mariage lors de ses nuits de noces, qui était un symbole de fierté, de dignité pour certains parents qui se vantaient que voilà, ma fille, elle s'est préservée jusqu'au mariage. Mais nous avons vu qu'aujourd'hui, les choses ont vraiment pris d'autres tournure que nous, jeunes de maintenant, ça nous dit presque rien parce que la modernisation aussi est là. Et à force de copier la culture des Occidentaux, les jeunes Africains ou tchadiennes se sont lancés maintenant dans ce qu'on appelle une sexualité de manière très désorganisée, de manière très irresponsable, d'où on voit maintenant les conséquences qui sont là. On a plein de jeunes filles mères. Tu vas avoir une petite fille de 15-16 ans qui est déjà mère sans un foyer stable.
1: Monsieur Sopkika, tout à l'heure, Madame Farida, dans ses affirmations, a dit qu'aujourd'hui, la sexualité n'est plus un tabou dans nos sociétés. C'est aussi votre avis?
2: C'est pas vraiment mon avis parce qu'il reste en grande partie encore un tabou. Parce que les moyens par lesquels nous utilisons ici dans les milieux urbains, sinon dans les grandes villes, pour atteindre les jeunes. Parce qu'au jour d'aujourd'hui, dans le Tchad profond, ces moyens n'existent presque pas. Et donc, on n'en parle pas forcément encore de la sexualité avec les jeunes. Et pour preuve, vous avez dans certaines contrées au Tchad des espaces où des enfants filles ne peuvent se rencontrer avec des parents hommes. Et là, il n'y a pas cet échange. Et même si c'est entre maman et fille, il est difficile de parler de cela parce que ça reste tabou. Et pour dire que le fait que ça reste tabou cause beaucoup d'ennuis, c'est quoi? C'est que ça crée assez d'ennuis. Aujourd'hui, si nous allons dans les espaces d'écoute des jeunes, nous rencontrons qu'il est difficile à une jeune fille de pouvoir s'exprimer librement. C'est pourquoi, dans le corps de métier dont j'existe avec, c'est que nous créons des espaces d'écoute aux jeunes. Ici, à N'Djamena, c'est dans les 4 maisons de quartier qui existent dans les 4 arrondissements. Et dans les provinces, nous avons dans les CLAC, où il existe, n'est-ce pas, les centres d'écoute, mais aussi par le biais de l'ASTEBEB, l'Association tchadienne pour le bien-être familial. Là également, ils ont des espaces d'écoute afin de parler de la sexualité et de certains des sujets tabous avec les jeunes.

0: mais aussi la Maison nationale de la femme tchadienne, qui a également un espace ouvert à des contraceptifs et autres. Ils parlent certainement de cela avec les jeunes, surtout les jeunes filles. Mais aussi les jeunes garçons, eux, dans le goût de la manifestation des désirs naturels, eux également sont contactés et on en discute avec eux dans cet espace d'écoute. C'est pourquoi, à l'entame de mes propos, j'ai dit qu'il faut comprendre les jeunes avant de pouvoir les accompagner. Il y a la manifestation naturelle en eux, il y a la découverte de l'espace qu'ils veulent. Cependant, il faut les écouter, les comprendre et pouvoir les accompagner de façon saine pour adopter le comportement sain.
1: Comment peut-on amener les parents? Comme vous le dites, les parents ne créent pas trop cet environnement d'échange, d'écoute, de discussion avec leurs progénitures. Alors, comment faut-il les amener à adopter ce comportement, ne serait-ce qu'amener les progénitures à adopter une sexualité responsable?
0: Quand la jeune dame commençait ses propos, elle a parlé des pesanteurs sociaux, culturels, mais aussi religieux. Et là, ce sont des espaces où on peut facilement parler avec des parents pour leur dire aujourd'hui, nous avons beaucoup de conséquences négatives sur le fait que nous avons gardé tabou la sexualité. Peut-être c'est une information pour certains, mais déjà, pas une information pour d'autres. Il faut retenir que le Tchad est l'un des premiers pays où il y a assez de cancers de col de l'utérus, avec Octobre Rose qui vient de passer. Supposez que on a toujours l'habitude de parler de la sexualité ou de la toilette intime avec les jeunes dames, elles ne se seraient pas en train d'aller à l'hôpital lorsqu'elles sont malades. Elles seraient en train d'aller à l'hôpital pour pouvoir se prévenir. Et tout comme tout bon Tchadien, c'est difficile aujourd'hui que beaucoup de Tchadiens nous parlent de chaque année bilan santé ou de check-up. Vous voyez, c'est pas facile. Maintenant, amener les parents, comme vous le dites là, il faut parler de la sexualité aux parents, comme quoi ils doivent éduquer leurs enfants dans la sexualité saine dans des espaces de rencontre. Il ne faudrait pas qu'on se rencontre seulement pour parler de réunions, de X ou de Y. Mais qu'est-ce qu'on peut faire des enfants que nous avons sous la main? Voilà un peu des questions du genre qui peuvent faire appel à la conscience des parents.
1: D'accord. Vous avez évoqué tout à l'heure comprendre les jeunes avant de les accompagner. Nous allons revenir à vous. Le temps qu'on se tourne vers Madame Farida, présidente de l'association Club Intimité des Filles, en abrégé ASIF. Certainement, vous avez un élément déclencheur. Dites-nous, qu'est-ce qui vous a poussé d'abord à créer cette association et qu'est-ce que vous faites à travers cette association allant dans le sens de la sensibilisation ou bien d'éducation de la jeune fille pour la responsabilité sexuelle?
2: J'avais d'abord commencé avec APLFT dans mon établissement en tant que présidente du club de vulgarisation. Alors j'ai initié d'abord, c'était un club au départ dans notre établissement. Ensuite, on a évolué jusqu'à créer une association. Et dans cette association, nos objectifs principaux ont fait la lutte contre les violences faites à l'égard de la femme, les VBG en général, la lutte contre les excisions, les mutilations génitales, les mariages précoces, mais beaucoup plus on met aussi l'accès sur la bonne pratique de l'hygiène intime de la femme, parce qu'on a compris que beaucoup de jeunes filles n'arrivent pas à s'exprimer sur ce sujet. Certains, quand leur cycle arrive, elles désertent les cours, elles rentrent et disent qu'elles sont malades, alors que ce n'est pas une maladie, c'est un truc naturel et normal qui devrait arriver à une femme. Et pendant cette période, comment faire? J'ai dit, bon, qu'est-ce qu'il faut faire? On a essayé maintenant de réunir ces jeunes filles, on les a expliquées pendant cette période, qu'est-ce qu'il faut faire pour éviter de contracter des infections et comment faire aussi pour ne pas dégager des odeurs, comment il faut faire son hygiène, comment il faut aussi bien placer ses serviettes pour ne pas que ça t'étache et quelles dispositions il faut prendre dans ce sens. On a initié un projet où dans chaque établissement, on a mis des points focaux. Ils sont là avec un registre et puis quelques serviettes hygiéniques.
1: De manière concrète, est-ce que les filles viennent vers vous pour écouter vos conseils, vos orientations par rapport à la sexualité?
2: Bien sûr. Avec l'ONG FOSA, base sur un projet de lutte contre les IST et les VIH-SIDA ainsi que la tuberculose, on a eu à travailler pendant 3 ans sur la sensibilisation des filles allant de 15 à 35 ans. Nous, on s'est beaucoup plus basé sur 15 à 18 ans parce que c'est cette marge-là qui est beaucoup plus mal informée sur certaines maladies qu'elles peuvent contracter même en utilisant certaines toilettes publiques sans certaines précautions et autres. Donc, on a eu à faire beaucoup de campagnes de sensibilisation non seulement ici à N'Djamena, mais aussi dans certaines provinces, à savoir la ville de Sarre. Et je crois qu'on a eu aussi à faire une campagne aussi dans la ville de Mundu.
1: Très bien. Cette fois-ci, on va se tourner vers vous, monsieur Sopkika. Vous avez parler à l'entame de vos propos de comprendre les jeunes avant de les accompagner. À quoi résume la compréhension de la jeunesse?
0: Il faut connaître la jeunesse dans toute sa sphère. Et c'est ce qui a constitué notre formation de base pour être animateur de jeunesse. D'où On nous dit également qu'animer, c'est éduquer en établissant les rapports pédagogiques les plus égalitaires possibles entre les partenaires en interaction ou en situation. Sur la thématique que nous avons tout de suite, c'est que je dis qu'il faut comprendre le jeune en ce sens, que son corps naturellement manifeste un désir. Et il faut lui dire ce désir-là, ça amène à tel qui est mauvais. Maintenant, pour que tu n'arrives pas à cette situation, voici la bonne voie. S'il est résistant, dites-lui pourquoi est-ce que tu voudrais absolument atteindre ici. Il ira jusqu'au bout pour vous dire, alors qu'il est à la veille des examens, s'il s'occupe en train de s'amuser, il va élargir le nombre des échoués à un examen. Et donc, dites-lui le bon côté de réussir et le fait d'aller à un besoin de 2-3 minutes et atteindre ce qui est mauvais. Maintenant, le comprendre dans un autre angle, c'est que dès qu'il arrive déjà à l'adolescence, son corps manifeste une situation. Et donc, dites-lui, ce que tu fais là ne va pas durer. Je te donne un défi à relever. Quand tu arriveras à tel âge, tu trouveras que tu ne manifesteras plus ce goût et tu te verras réussir en lui donnant des exemples palpables. C'est comme ça qu'il faut comprendre le jeune. Mais dès qu'on vient directement, non, c'est mauvais. Il va devenir de plus en plus rebelle, entre guillemets. Il va même pas vous écouter, il va même pas vouloir.
1: Il va toujours s'obstiner à le faire.
0: Voilà, s'obstiner à le faire. Et ça va vraiment entraîner à un désarroi et ça va chavirer avec lui, en fait.
1: D'accord. Avant de revenir à vous ici au plateau, chers invités, nous allons simplement faire place à notre sociologue pour écouter son avis à ce sujet.
3: La situation des jeunes évolue avec la société. Aujourd'hui, nous sommes dans une certaine mutation dans notre société où il y a une certaine permissivité en matière de sexualité. Il n'y a plus beaucoup de contrôle social sur les jeunes. Avant, les parents étaient le cercle, le centre de la famille, le papa, la maman, les oncles, les grands frères, les aînés sociaux, de manière générale, parce qu'ils ont des moyens, parce qu'ils ont le contrôle sur tout, pouvaient avoir des pressions sur les jeunes et les servir de guide pour leur comportement, pour leur rapport aux autres, les relations sociales, de manière générale. Et de plus en plus, cette capacité-là, ces pouvoirs que les parents avaient, mais ils n'en ont plus. Les parents ont perdu du pouvoir. Avant, nous sommes dans une société où l'économie familiale était constituée de l'agriculture, de l'élevage, de la cueillette, et l'enfant travaillait dans le champ de son père. Aujourd'hui, ce n'est plus le cas. L'enfant, maintenant, il a des débouchés que les parents n'avaient pas avant. Il peut faire comme des clandos, leur rapporte de l'argent. Il peut vendre des articles sur le marché, notamment le carburant, le produit de première nécessité, des revenus. Donc, ça les émancipe économiquement du poids de la famille. Et puis, ils peuvent voyager très jeunes, ils voyagent, ils vont dans un autre milieu où ils sont anonymes, on ne les connaît pas. Et donc, du coup, ils se sentent en liberté, entre guillemets. Cette liberté fait qu'ils se croient permis de faire tout ce qui leur plaît, y compris à se livrer à des activités. Mais ce n'est pas ça. Il y a aussi une autre raison. C'est qu'en fait, aujourd'hui, le matérialisme a tellement pris de l'ampleur et on croit imiter l'Occident en se livrant à certaines choses. Les jeunes filles, les jeunes garçons, ils veulent du luxe, ils veulent avoir tout, une vie aisée et ils sont obligés d'avoir ce copain qui ont des moyens qui peuvent leur fournir certaines choses. Mais vous savez, en Occident, même si les gens sont émancipés, là, les parents ont toujours un contrôle sur leurs enfants. Les enfants peuvent aller ensemble, mais ils ne vont pas aller dans des rapports sexuels. Ils vont attendre un certain âge avant de le faire. Parce qu'il y a une éducation dans ça. Ils ont compris la responsabilité. Ça engage de mettre une fille enceinte. Mais ici, il n'y a pas cette éducation de base là, sur la sexualité. Tant qu'il n'y a pas une base au niveau de l'école, au niveau de la société de manière globale, une éducation de l'enfant à la sexualité, eh bien, il n'arrive pas à maîtriser cela. En tout cas, il atteint sa maturité. Et je dis souvent dans mes cours à mes élèves, mes étudiants, ils leur disent, mais vous savez, il y a le stimulus. Le stimulus, c'est le désir du corps. Mais la réponse au stimulus là, ça dépend de vous et c'est dépendant de vous. Si on vous met en colère là, c'est pas votre faute. La réponse que vous donnez à la colère que vous avez, c'est ça qui est votre responsabilité. Et les enfants souvent ils n'ont pas cette capacité de pouvoir discerner ça, ce qui dépend d'eux, ce qui ne dépend pas d'eux. Et parfois ils expliquent tout par la facilité. L'argument principal pour moi qui fait qu'aujourd'hui les jeunes sont très dans la permissivité sexuelle et puis aussi une sorte de proximité, non? Les parents qui n'arrivent plus aujourd'hui en ville, fonctionnaires, et ils n'arrivent plus à s'occuper de leurs enfants. Ils n'arrivent pas. Comme les jeunes filles, elles ont besoin de couches. Elles ont besoin de minimum de crème. Si le parent ne peut pas fournir ça, elle va se prostituer. Nos parents avaient tellement d'éducation sexuelle centrée à la fois sur la virginité de la fille et sur la honte liée à la grossesse. avant mariage. Ça, non? C'est une forme de tabou qui est créée justement pour empêcher les déshonneurs de la famille. Aujourd'hui, cette éducation n'existe plus. Moi, je pense que la protection de la jeunesse commence par l'information. Il faut informer les jeunes. Il faut aussi sanctionner. Il faut imaginer un peu les auberges là, que nous avons dans nos pays, qui se multiplient partout, qui sont devenues maintenant plus lucratives. Pourquoi nous, ici, on ne contrôle pas ceux qui vont dans les bars, ceux qui vont dans les auberges, ceux qui vont. C'est tout par rapport à l'âge de la maturité. Un enfant peut être manipulé. Mais quand quelqu'un qui prend conscience, oui, là, il est responsable, non, de son corps. Donc, si on a vraiment une protection de l'enfance et des mœurs dans notre pays, cela va beaucoup aider à régulariser ça.
1: Voilà, mesdames, messieurs. Après donc ce avis du sociologue, retour ici au plateau pour retrouver nos deux invités. Et là, je vais me tourner vers vous, madame Farida. Quand on parle de la prise de conscience en ce qui concerne la sexualité chez les jeunes, à quoi cela ressemble?
2: Je ne vais pas dire qu'il faut interdire la sexualité. Pour certains, c'est carrément un blasphème. Mais on tend vers la fin d'année et beaucoup de jeunes s'adonnent à des activités. Pour d'autres, c'est leur première expérience. Pour certains, c'est comme un rituel. Il faut sortir et sans prendre des dispositions nécessaires. Et ça conduit à des conséquences désastreuses. Tant que tu n'as pas une sexualité organisée, c'est-à-dire une hygiène sexuelle, tu ne peux pas aller loin dans tes projets.
1: Aujourd'hui, vous qui êtes animateur de jeunesse, avec l'impact des réseaux sociaux où les jeunes veulent coûte coûte ressembler aux autres, est-ce que c'est facile ou encore c'est difficile de contrecarrer cela et amener les jeunes, c'est-à-dire adopter une sexualité responsable?
0: Contrecarrer, c'est peut-être trop dire, mais aller vers la limitation de ces comportements. Si seulement on oriente les jeunes vers l'entrepreneuriat en leur disant que l'outil informatique ou l'outil magnétique qu'ils utilisent vers les réseaux sociaux, s'ils l'utilisaient pour avoir de l'argent, ça serait plus utile pour eux que de perdre tout ce temps en train de, permettez-moi le terme, est TikToké, que de perdre tout ce temps, si seulement ils orientent vers cela, ça apporte du gain. Et à côté de cela, pour ceux qui sont ambitieux dans les études, il y a des bourses d'études qui sont sur les réseaux sociaux où ils peuvent postuler, faire leurs recherches, s'intéresser davantage à ce genre d'activités. Ça pourrait limiter en grande partie. Mais c'est surtout les espaces d'écoute et les centres tels que l'université numérique. Ça également pour les ambitieux du numérique, ils vont s'intéresser à là. Avec la vulgarisation de l'intelligence artificielle, où le Tchad même a organisé une formation d'un bon nombre de jeunes. Je pense que ça déjà, c'est des dispositifs qui puissent limiter la pratique dans le mauvais sens des réseaux sociaux. Plus vers le virtuel, en créant des activités génératrices de revenus, ça serait profitant et ça va limiter, n'est-ce pas, les dégâts.
1: La sexualité n'est pas un sujet honteux, mais une réalité humaine qu'il faut comprendre et encadrer. Entre désir, responsabilité et protection, chaque jeune doit apprendre à tracer son propre chemin en toute lucidité. Mesdames, messieurs, merci à tous et à toutes d'avoir répondu présent à ce rendez-vous dans Tribune des Jeunes. Merci également à nos deux invités d'être passés ici sur le plateau. Restez de notre car le programme continue sur la chaîne nationale. Au revoir.

0: Mesdames, Messieurs, auditeurs avertis de la Radio Tchad, bienvenue à ce magazine spécial qui porte sur le thème « Les médias tchadiens face à la notion de la présomption d'innocence ». À la présentation, Omar Mahamat Adi. La présomption d'innocence est un principe fondamental en matière de traitement et de diffusion de l'information. Ce principe est consacré par les lois fondamentales de la République du Tchad, telles que la Constitution et le Code d'éthique et de déontologie du journalisme tchadien. Pour en parler, nous avons l'honneur de recevoir aujourd'hui dans ce studio M. Ali Mahamat Mbodou, responsable du département des affaires juridiques et de la coopération de la Haute Autorité des médias et de l'audiovisuel AMA. Bonjour M. Ali, bienvenue parmi nous.
1: Bonjour.
0: Pour commencer, dites-nous c'est quoi la présomption d'innocence?
1: La notion de présomption d'innocence fait partie de ce qu'on appelle les principes fondamentaux, disons, des droits de l'homme, de manière générale. Et donc, parmi ces principes, nous avons par exemple le droit à la vie, nous avons le droit de la présomption d'innocence. Ça veut dire qu'une personne est présumée innocente jusqu'à ce que sa culpabilité puisse être établie par une juridiction compétente. Ça veut dire quoi? Que lorsque quelqu'un commet, par exemple, une infraction, même si c'est une infraction qu'on peut qualifier de flagrant délit, c'est-à-dire on l'a vu en train de commettre une infraction, qu'on l'a vu en train de voler, qu'on l'a vu en train de faire ceci, cela, cela ne nous permet pas, nous, en tant que citoyens lambda, de déclarer que c'est tel monsieur-là qui est capable parce que je l'ai vu en train de voler. Donc, en termes simples. Donc, ça veut dire que cette personne qui a été surprise en train de voler ou en train de commettre une infraction, qui a été arrêtée par la police, qui l'a entendu dans un procès verbal d'enquête préliminaire, qu'on le défère devant le procureur de la République, qui a ce qu'on appelle l'opportunité de poursuite, ça veut dire le procès verbal est déposé avec le scellé, si possible. Ça veut dire scellé, c'est ce qu'avec lequel, par exemple, le crime ou l'infraction a été commise.
0: Les preuves.
1: Les preuves. Mm-hmm. Donc tout ça, avec le procès verbal, on le présente et le procureur essaie de voir s'il y a éléments suffisants à engager la poursuite. Et donc sur la base de ça, le procureur de la République, soit en raison, disons, de son pouvoir d'opportunité de poursuite, soit il poursuit, soit il estime qu'il n'y a pas d'éléments de poursuite, il classe le dossier sans suite. Et même si le procureur de la République décide de poursuivre quelqu'un en justice, cela ne va pas dire que la personne est coupable. Parce que le procureur de la République, il est parti au procès. Parce que lui, il représente la société. Et donc, il décide de déclencher ce qu'on appelle l'action publique. Et donc, il fait la poursuite. Et donc, il faut que le tribunal de jugement, ça veut dire le tribunal, s'est réuni en audience. Il entend les parties et il décide de la culpabilité ou non de l'individu. Et lorsque le tribunal décide de la culpabilité de la personne, c'est en ce moment que le principe, par exemple, de la présomption d'innocence tombe, que la personne est déjà reconnue. Et là aussi, il faut que le tribunal soit le tribunal compétent. Ce n'est pas le tribunal de la rue ou le tribunal populaire. Par exemple, chez nous au Tchad, dans la plupart des cas, on a ce qu'on appelle nos chefs de race et autres qui se réunissent quand il y a une infraction, les gens se retrouvent, ils règlent. Et donc, le principe de la présomption d'innocence ne s'applique pas à ces gens-là parce que c'est les choses qui se font en dehors de la justice. Et donc le principe de la présomption d'innocence veut que lorsque nous sommes dans une république, lorsque nous sommes dans un pays comme chez nous au Tchad, donc il y a une autorité de poursuite, il y a une autorité de jugement. Et lorsque cette autorité de jugement décide de la culpabilité de l'individu, c'est en ce moment que la personne est coupable. Pourquoi on dit le principe de présomption d'innocence? Parce qu'en matière judiciaire, il a été révélé qu'il y a beaucoup de choses qui peuvent intervenir. Ça veut dire qu'on peut se tromper. Vous êtes venu dans un lien de crime, par exemple, vous trouvez un corps qui gisse dans le sang et à côté, vous trouvez un individu qui est là, qui a par exemple une arme ou qui a quelque chose de sang sur lui. A priori, vous allez dire que non, c'est cette personne-là qui serait le principal auteur.
0: Oui.
1: Mais peut-être l'enquête va déterminer que c'est un individu qui est venu porter secours à la personne qui a été poignardée ou qui a été blessée et qu'en voulant le sauver, qu'il s'est retrouvé dans cette situation. Ah, c'est pour ne pas qu'on jette quelqu'un à la vindicte populaire qu'on dit que la personne est présumée innocente. Si on prend le cas du Tchad, par exemple, ou pour ce qui nous concerne dans le milieu des médias, les autorités à différents niveaux, que ce soit militaire, que ce soit civil, souvent ils nous présentent par exemple des individus qui sont reprochés d'avoir participé à des crimes ou à des infractions délictuelles. Et donc on nous demande en tant que médias d'aller couvrir. Nous en tant que médias, on a l'obligation d'assurer ce qu'on appelle le service public de l'information. Mais lorsqu'on se transporte sur les lieux pour couvrir ce genre d'événements, on doit d'abord prendre des précautions nécessaires pour ne pas exposer les gens. Donc notre technologie, de milliers nous permet par exemple de flouter les images, de ne pas donner l'identité exacte des gens et également de faire tout pour ne pas nuire à l'enquête qui est en train de s'établir. Mais malheureusement, certains médias, comme vous l'avez si bien dit, ne perçoivent pas ces enjeux et ils se livrent, disons, à jeter en pâture souvent des pères de famille, des enfants, des autres, des épouses, des maris et on les présente à la télévision publique ou privée comme étant des individus impliqués dans tel ou tel crime. Et donc ça, également, nous sommes en train de faire des sensibilisations. Et le fait même qu'au niveau de la radio nationale, qu'on parle de ces éléments ou de ces principes importants, pour moi, témoigne déjà de la volonté de vous journalistes que vous êtes, de chercher à savoir qu'est-ce qu'il faut diffuser, qu'est-ce qu'il ne faut pas diffuser. Même en termes simples, souvent on dit que le journaliste, il connaît tout, il ne dit pas tout. Pourquoi on le dit? Parce qu'il y a la question de la responsabilisation sociale qui intervient. Donc, même le principe du non-sens concourt un peu à ça. Donc, vous ne devriez pas, en tant que citoyen aussi de la République, par votre micro, par votre plume, contribuer, par exemple, à nuire à un autre citoyen ou à un autre individu, parce que le principe de la présomption d'innocence est un principe général de droit qui se trouve dans la Déclaration universelle des droits de l'homme, le pacte international relatif aux droits civils et politiques, vous avez la charte africaine des droits de l'homme et du peuple au niveau de la constitution de la 5e République, notamment dans son article 25, il est également rappelé de manière très forte à ces principes. Et quand vous prenez même le préambule de la constitution de la République, il est dit que nous, Tchadiens, réaffirmons notre engagement à respecter le principe de la Déclaration universelle des droits de l'homme et de la Charte africaine des droits de l'homme et du peuple. Donc, ça veut dire que nous faisons partie de l'Afrique, du monde, et donc, par conséquent, tous les principes qui régissent le monde et l'Afrique, nous, Tchadiens, nous les avons acceptés, et par conséquent, nous devrons également faire un effort de les respecter.
0: D'accord. Monsieur Ali, vous avez énuméré presque tout, le principe de la présomption d'innocence d'une manière générale et de particulier dans la couverture des événements judiciaires en matière d'information au Tchad et tout. Vous avez énuméré aussi cette responsabilité éthique de journaliste qui devrait couvrir des événements, que ce soit une accusation ou bien autre délit, de manière très responsable. Mais aujourd'hui aussi, au Tchad, les médias jouent un rôle vital, vous l'avez aussi souligné dans la division de l'information, mais font face à plusieurs défis, il faut le reconnaître. Alors, quels sont les problèmes que rencontrent généralement les médias tchadiens dans le réussite de leur métier sans autant porter préjudice à une personne ou une entité quelconque?
1: Moi, je pense que la première difficulté que rencontrent les journalistes ou les médias tchadiens, c'est les difficultés ou bien c'est la difficulté liée au professionnalisme. Ça veut dire quand lorsqu'on est journaliste, c'est vrai, on apprend le béaba de l'écriture journalistique, on apprend comment monter une information, comment préparer, élaborer, mais lorsqu'on est journaliste, on doit faire plus que l'autre. Plus que l'autre, ça veut dire quoi? Vous devrez être un peu juriste, un peu sociologue, un peu historien, vous allez lire beaucoup, et donc pour lire, il faut nécessairement avoir un esprit tranquille. Ça veut dire être un journaliste qui a un traitement décent, avoir un bon salaire, avoir de bonnes conditions de travail et avoir également des documents à sa portée. C'est-à-dire, quand vous prenez aujourd'hui Djamena, par exemple, on a combien de librairies pour acheter des livres? Donc, on se contente seulement un peu des réseaux sociaux ou je ne sais pas, de tout ce qui est public, qui se trouve un peu dans la poubelle publique de l'Internet. On essaie de lire, sinon il est très difficile. Et là, je pense que les journalistes tchadiens font beaucoup d'efforts. Ils ne sont pas étrangers à la société. Ils vivent les mêmes difficultés que les autres tchadiens vivent. Ils vivent dans la précarité, ils vivent, mais ils ont quelque chose de plus important et de plus qui les porte, c'est la passion. C'est la passion et pour être vraiment un bon journaliste, on doit faire un effort de lire, d'apprendre, d'aller vers les autres et surtout d'avoir le bon sens. un journaliste, comme on l'avait dit, dans le contexte tchadien, un pays post-conflit, on a des conflits, on a beaucoup de choses. Donc le journaliste, il essaie toujours de dire, est-ce que ce que j'écris contribue à la paix au Tchad? Est-ce que ce que j'écris pourrait consolider les Tchadiens? Est-ce que ce que j'écris pourrait unir les Tchadiens? C'est un peu aussi ça. Les journalistes, souvent, il oublie qu'il vit dans une république, qu'il contribue par exemple à tisser la haine à travers sa plume ou à travers le micro. Quand ça commence à brûler, on ne connaît pas si c'est un journaliste ou c'est un citoyen lambda. Donc, ce qui m'amène à dire que nous journalistes, parce que on est également du secteur du média, il est de notre responsabilité d'assumer notre rôle. Soit on est journaliste, soit on quitte le navire pour faire autre chose. Si on est journaliste, on doit respecter le code d'éthique et de déontologie qui organise notre secteur, qui nous dit comment travailler, qui nous dit ce qu'il faut dire et qui nous dit également ce qu'il ne faut pas dire. Il nous demande de respecter certaines valeurs, comme nous l'avons dit, les valeurs par exemple de la présomption d'innocence, de l'exactitude, du principe même sacro-saint des faits. Aujourd'hui, vous trouvez des journalistes, quand vous prenez les journalistes de la presse écrite ou de l'audiovisuel, certains sont dans l'imaginaire. Tout ce qu'ils écrivent, c'est de l'imaginaire. Alors que le journaliste, même s'il fait un éditorial qui est un genre libre, oui, en journaliste, il doit s'appuyer sur des faits. Et donc les faits sont sacrés, les commentaires sont libres. Et donc nous encourageons vivement à ce que les journalistes puissent vraiment savoir qu'ils vivent dans un pays avec les autres, et que quand le pays se porte bien, ça veut dire que les journalistes aussi doivent prétendre bien vivre. Mais si le pays ne vit pas bien dans la précarité ou dans la restriction, par exemple, de liberté, vous avez vu avec les états d'urgence qui nous ont été, par exemple, imposés par la guerre que nous avons connue à un certain moment de notre histoire, 2006-2008. Vous avez vu, il y a eu des restrictions. Vous ne pouvez pas bouger comme vous voulez, vous ne pouvez pas aller comme vous voulez. Mais aujourd'hui, il y a la paix et c'est grâce à cette paix qu'on peut circuler. Mais la question de l'insécurité en ville, il y en a partout, il y en a dans d'autres pays du monde, et donc nous devrons encourager les autorités à mieux faire. À mieux faire, mais on ne doit pas dénoncer pour le plaisir de dénoncer, mais on doit également faire des propositions. On dit que ça ne marche pas, mais vous pouvez faire entreprendre cette piste-là pour mieux faire. Et donc, les journalistes doivent être des journalistes de la paix, qui doivent construire la paix, qui doivent consolider la paix et qui doivent aider les décideurs à prendre des décisions éclairées. Parce que si vous faites un reportage, par exemple, sur l'état des routes à N'Djamena, vous montrez là où il y a problème. Et si, grâce à votre reportage, un maire de la ville intervient, ou bien un citoyen même qui intervient pour arranger, c'est cette fierté d'avoir contribué à arranger cette route-là qui doit conduire à mieux faire votre travail. C'est ça, le journalisme, c'est la satisfaction qu'on tire des résultats de notre reportage, parce que notre reportage a servi à quelque chose. Vous montrez un village où il n'y a pas de l'eau, grâce à votre reportage, quelqu'un a entendu un bienfait a décidé d'aller creuser un puits pour permettre aux gens d'avoir de l'eau. C'est grâce à vous. C'est vous qui avez mis en lumière ce village cassé du Tchad qui se trouve peut-être à des milliers de kilomètres ou même tout autour de N'Djamena, mais ignoré. Mais c'est grâce à votre reportage que vous avez, par exemple, réussi à ce qu'il y ait une école dans tel village, un hôpital dans un autre, un lieu d'adduction d'eau. Donc, c'est ça le journalisme de développement. Mais un journalisme n'est pas là seulement à stigmatiser les gens, à opposer les communautés entre elles, ou à parler seulement du mal, sans faire des propositions concrètes pour corriger ce mal.
0: D'accord. De tous ces défis que vous avez cités, on peut retenir surtout la responsabilité sociale du journalisme, et surtout aussi de la recherche, la vraie information, de couper de l'information et tout. Mais, monsieur Ali, il y a des sujets qui sont aujourd'hui récurrents dans le monde des médias au cadre de la rétention de l'information, et surtout les sources de nos informations. Aujourd'hui, les journalistes se sont confrontés à cette rétention d'informations où il y a une information quelque part, mais les gens refusent de parler. C'est un dilemme. Aujourd'hui, l'accès à certaines sources d'informations est devenu un véritable casse-tête pour les journalistes. Alors, quel commentaire avez-vous sur ces
1: défis? Ce sont des défis réels que les journalistes tchadiens rencontrent. La question de la rétention d'informations ou la difficulté d'accéder aux sources d'informations. Moi, je pense que le temps a changé, que nos autorités ou bien ceux qui ont la responsabilité de diriger, que ce soit des entités publiques ou privées, sachent que quand vous ne communiquez pas bien, vous laissez les gens développer des rumeurs. Et les rumeurs, c'est quoi? Ce sont les fake news, ce sont des fausses informations, ce sont des fausses nouvelles. Et aujourd'hui, avec les réseaux sociaux, les gens peuvent toujours accéder à l'information. Donc, le mieux, c'est de communiquer soi-même. Donner la bonne information aux gens. On ne doit pas, par exemple, lorsqu'il y a un acte public ou il y a une décision publique, on ne peut pas refuser à un citoyen, que ce soit journaliste ou un chercheur d'université qui fait des recherches sur tel ou tel domaine. Donc, on doit faciliter l'accès aux sources d'information. Et je trouve que nous sommes en train de faire des plaidoyers. Nous, quand je dis au niveau de la Hama, nous sommes en train de faire des plaidoyers pour qu'il y ait même une loi ou un décret qui organise un peu l'accès des journalistes aux sources d'information pour que la personne dépositaire de l'autorité de l'État ou qui a une certaine responsabilité dans la conduite, par exemple, d'une mission de l'État ou d'une mission de service public, doit avoir l'obligation d'informer le journaliste ou de lui produire les documents qu'il a en sa possession ou les informations, à défaut qu'on puisse engager sa responsabilité personnelle. Ça peut être une responsabilité disciplinaire, ou des mesures administratives pourraient être prises à l'encontre de cet agent de l'État qui détient une information, qui refuse à un journaliste de pouvoir l'avoir. Souvent, les journalistes, ce que nos autorités ne comprennent pas aussi, les journalistes, souvent, ils ont l'information. Oui. Quand on dit source, voilà, c'est pour avoir la confirmation de l'information. Oui. Mais les gens pensent que quand le journaliste vient pour chercher une information, ils pensent que le journaliste, c'est maintenant qu'il vient chercher. Voilà, non, dans la plupart des cas, le journaliste, il a déjà l'information. Il a même pratiquement toute l'information, mais il veut juste avoir la confirmation. Vous lui refusez, mais lui, il balance. Et souvent, l'évolution de l'événement va lui donner raison. Donc, si vous lui avez donné l'information, vous n'allez pas chercher à démentir. Effectivement. Vous n'allez pas chercher aussi à créer de fausses informations ou de la spéculation autour de l'information. Donc, l'information, c'est une denrée et le journaliste, il a une mission de service public de l'information. L'État a l'obligation de donner l'information à tous. Et donc, par conséquent, lorsqu'on a une parcelle de pouvoir de l'État, quel que soit le niveau, on doit accepter de donner les informations aux journalistes parce que aujourd'hui le monde que nous vivons, nous avons le monde de l'intelligence artificielle, nous avons le monde des réseaux sociaux et donc, à mon avis, moi, j'encourage vivement les autorités à se livrer aux journalistes. Et surtout, quand on prend le ministère, il a été créé des attachés de presse dans pratiquement tous les ministères. Leur rôle, c'est quoi? C'est de donner l'information aux journalistes, faciliter l'accès. Mais souvent, j'ai comme impression que les attachés de presse même, souvent, ils ne comprennent pas cette mission.
0: Ce n'est pas une impression, c'est une triste réalité. Voilà. Aujourd'hui, si vous voulez réaliser, rechercher des informations, réaliser une interview avec une autorité, passer par le responsable de presse, c'est dur.
1: Donc, ils ne comprennent pas. Leur rôle, c'est une courroie de transmission. Ils ne sont pas des courtisans, ils sont des journalistes.
0: Voilà.
1: Même s'ils deviennent des communicants, ça veut dire qu'ils doivent savoir faire la distinction entre les rôles de communicant, parce que c'est lorsque le ministre communique que ça facilite la visibilité des activités gouvernementales. Vous êtes attaché de presse, un journaliste vient vers vous, vous dites non, j'ai l'information, mais j'attends, il faut que je consulte le ministre, s'il donne son accord, je peux vous dire. Non, ça ne se fait pas. C'est une information publique, c'est un document public. Vous êtes un agent de l'État, tout ce que vous allez dire au ministre, moi, je centralise tout ce qui est information publique, je mets à la disposition des journalistes. Nous sommes dans un État, il peut y avoir toujours des informations à caractère secret, confidentiel.
0: Oui.
1: Ça, il y en a. Donc, ce genre d'informations à caractère confidentiel, ça veut dire que ce n'est pas tout le monde qui donne cette information. Ça dépasse le décret de l'attaché de presse. Peut-être même ça pourrait dépasser la responsabilité des ministres. Ça pourra peut-être être le rôle d'un des services spéciaux de l'État qui peut donner cette information, soit le chef de l'État, soit le chef du gouvernement. Donc, en fonction
0: de la gravité
1: de la situation, que chacun doit jouer sa partition. Donc là aussi, le ministre de la Communication doit rappeler à ses attachés de presse, parce qu'à ma connaissance, ses attachés sont nommés par arrêté conjoint du ministre de la Communication et du ministre utilisateur. Et donc, il faut qu'il y ait un recyclage, qu'on leur explique. On ne les a pas amenés pour seulement rédiger les discours ou seulement gérer les relations publiques. Non, c'est pour donner de l'information au public. C'est pour communiquer avec les médias. À ma connaissance, la plupart des attachés de presse sont des anciens journalistes, que ce soit du public ou du privé. Et donc, ils connaissent ce milieu. Je crois qu'ils ont intérêt à pouvoir communiquer avec leurs confrères que de vouloir tout simplement animer une page ou un compte Facebook du ministre ou, je ne sais pas, un faux compte souvent de personnalités. Donc, il faut qu'ils jouent pleinement leur rôle parce qu'ils sont payés par les contribuables tchadiens. Et donc, ils ont cette responsabilité-là de pouvoir assurer la communication vis-à-vis du public.
0: Souvent, dans l'actualité, hein, on observe que certains médias publient des informations et surtout des images non floutées, hein, il faut le dire, des accusés avant que la justice se prononce de façon officielle. Alors, cette manière de faire ne contribue-t-elle pas à une stigmatisation? On peut parler aussi de la justice populaire.
1: Mais justement, c'est ce que j'avais expliqué à l'entente. Nous, journalistes, on a cette possibilité que la technologie ou même notre code d'éthique et déontologie nous offre. On peut traiter de l'information sur des agresseurs, sur des voleurs, sur des criminels, mais sans toutefois les exposer à la vindicte populaire. On les floute pour ce qui est de l'audiovisuel. On peut changer leur voix pour ce qui est de l'audio. On peut flouter leur image pour ce qui est, par exemple, de la presse en ligne ou de la télévision. Donc, on a cette technologie de le faire. C'est pourquoi je me suis dit que nous, par exemple, au niveau de la haute autorité des médias, de par la constitution et de la loi, nous avons l'obligation de faire respecter le code d'éthique et de déontologie. Et donc, nous pouvons intervenir pour rappeler les gens à leurs responsabilités. Mais comme je l'avais dit, on ne peut pas se lever un matin et être journaliste. Aujourd'hui, vous avez avec les journaux en ligne, c'est pas tout le monde qui est journaliste en ligne, malheureusement. Aujourd'hui, quand vous allez à l'intérieur du pays, vous avez des individus même qui tiennent des comptes Facebook, qui se proclament comme des journalistes.
0: Oui, effectivement.
1: Et là, à l'intérieur du pays, vous partez, vous allez trouver des gens qui vont dire que prendre, par exemple, le nom de leur ville pour dire que médias de telle ville, le nom des réseaux sociaux, et les autorités au niveau local les traitent comme des journalistes. Et nous étions même en province dans le cadre des activités de la Hama où des gens de ce genre qui ont des comptes Facebook, ils ont créé une coordination qui sont allés voir le gouverneur pour dire qu'ils sont des groupes de médias en ligne. Le gouverneur étant un peu vigilant, il a envoyé vers le chef de station de l'ONAMA.
0: Il
1: dit bon, essayez de voir, est-ce qu'il y a des médias comme ça qui existent? Comment je peux gérer? Le chef de station également a eu le réflexe de vérifier auprès de la Hama, parce que nous détenons le répertoire des médias. Et donc, il s'est rendu compte que c'est pas des médias connus. Ces gens, ils ont la primaire d'information. Souvent, ces gens sont mieux traités que les journalistes, parce qu'ils gèrent les comptes de certaines personnalités publiques.
0: Oui, c'est ça.
1: Et donc, ce qui fait que, compte tenu de leur proximité avec certaines personnalités de la République, ils ont cette facilité d'avoir accès à l'information. Nous avons même été surpris d'apprendre qu'une mission même d'État, partie de N'Djamena, a fait le terrain avec des gens qui gèrent des faux comptes. De ça. Pareil, ils n'ont pas pris les journalistes des médias reconnus, mais on a pris ceux-là qui sont à la fois dans la cour des autorités, tu ne sais pas quel est leur rôle exact, attachés de presse, tu ne sais pas ce qu'ils font, ils gèrent un compte Facebook, ils sont dans toutes les sauces, et quand vous prenez les pages qu'ils animent, ils pensent vouloir, par exemple, faire du bien de la communication de l'autorité, mais quand vous prenez, c'est pas un traitement professionnel de l'information. Et donc souvent même que nous, on ne lit pas beaucoup, heureusement pour eux. Sinon, vous allez découvrir beaucoup de fautes, beaucoup de manquements et même beaucoup de termes qu'on attribue souvent aux autorités sans toutefois vérifier, par exemple, la portée de ces mots.
0: En avril de cette année, la Hama, par un communiqué, a déploré la diffusion des images de présumés malfrats par des médias en violation des règles dictées par la loi.
1: Ouais.
0: Alors, depuis lors, avez-vous constaté des cas spécifiques de ce genre?
1: Comme je l'avais dit tantôt, nous avons constaté qu'il y a les autorités de la sécurité surtout. Ils arrêtent des gens, ils les présentent. Moi, j'ai dit, mais c'est leur travail normal. Ils n'ont pas besoin de présenter. Parce que je suis policier, je suis gendarme, je suis, je sais pas, gardes nomades. Mon travail, c'est d'arrêter, parce qu'ils ont le travail de la prévention de la sécurité et de la répression.
0: Oui.
1: Donc, si je fais mon travail de prévention en anticipant à ce que les malfrats ne puissent pas commettre leurs actes et je les appréhende, mon rôle, c'est quoi? C'est de les entendre sur un procès verbal et de les déférer devant le procureur de la République. Souvent, on ne dit pas certaines choses au public. On dit qu'on a pris des malfrats, par exemple, qui ont volé des véhicules, qui ont cambriolé, je sais pas, des banques, pris ceci, mais vous n'allez pas voir les scellés. On arrête quelqu'un pour dire que non, il a tué quelqu'un avec une arme ou c'est pas bande de malfaiteurs, mais il n'y a aucun indice, pas de preuve. Le juge, son rôle, c'est de juger. S'il constate qu'on présente un voleur sans scellé, sans rien, il ne peut pas le garder.
0: Oui.
1: Deuxième chose, en matière judiciaire, on libère aussi quelqu'un pour n'avoir pas respecté les règles de procédure.
0: Les règles de procédure, oui, effectivement.
1: Vous devrez poursuivre, commencer par là, par la gauche, mais vous commencez par la droite, le juge va dire, bon, vous avez commencé par la droite, mais comme vous devrez commencer par la gauche, moi j'annule la procédure. Et par conséquent, la personne qui a été arrêtée pour ces faits-là,
0: oui,
1: cette personne est libre. Donc les gens, souvent, ils font semblant, je ne sais pas, mais les responsabilités sont partagées. Le Tchad ne peut pas être construit par un seul élément du maillon. Il faut que tout le monde se mette ensemble, que la police, que la gendarmerie, que nous citoyens, que journalistes, tout le monde puisse se mettre ensemble pour construire un pays où il fait bon vivre. Donc le travail même du métier du journalisme, c'est pas seulement les journalistes, mais on a les techniciens,
0: effectivement,
1: les preneurs de sons, d'images, des gens qui font le montage. Et donc c'est ensemble que vous portez la voix du Tchad, ici et à l'étranger. Que le principe de la présomption d'innocence reste valable. Le communiqué que la Hama a fait en avril dernier, je crois, reste toujours d'actualité. Nous demandons à ce que les journalistes puissent respecter le principe de la présomption d'innocence. C'est vrai, quand on raisonne au quartier, avec nos parents, avec, je sais pas, dans nos traditions, peut-être le principe de la présomption d'innocence, là, il n'y en a pas dans nos langues.
0: Effectivement, il n'y en a pas.
1: Et ce qui fait que souvent, on ne comprend pas. On doit aussi expliquer à nos parents comment ça se fait, parce que souvent, on dit, on fait cet effort de leur expliquer. Mais vous savez qu'on est un pays où les taux de l'éducation fondamentale est un peu faible. Aujourd'hui, beaucoup de gens comprennent. Le plus souvent, ils nous disent qu'on les présente, on les a vus comme ça,
0: voilà,
1: mais demain, on va les libérer.
0: Voilà.
1: Donc tout ça, là, ça veut dire que pour les citoyens, c'est des gens qui sont déjà coupables. On ne doit pas les libérer.
0: C'est ça.
1: C'est parce qu'on les a présentés à la télé. Et donc, demain, si la justice décide de leur libération, les gens sont surpris, disent non, non, non, c'est la justice qui n'a pas fait
0: son travail.
1: Le journaliste aussi, quelque part, n'a pas joué son rôle. Et même le policier n'a pas joué son rôle. Et donc, ensemble, nous avons commis cette faute-là qui est préjudiciable à cet individu présenté sans prendre les précautions nécessaires de flouter son image.
0: D'accord. Monsieur Ali, avant de finir, avez-vous un message de fin à l'endroit des médias quant au respect de la notion de la présomption d'innocence?
1: Je pense que pour les médias, tout ce qu'on leur demande, c'est de respecter le code d'éthique et de déontologie. Vous et moi, on sait qu'une information ne se prépare pas seule. Quel que soit le mode de communication qu'on utilise, ça veut dire que ce soit la presse écrite ou presse en ligne, un journaliste, à ma connaissance, ne doit pas s'enfermer seul et produire un papier. Le papier est toujours lu par un autre collègue,
0: oui,
1: ou relu par un supérieur.
0: Mm-hmm.
1: Et donc, ce qui fait que chacun, à son niveau de responsabilité, doit être vigilant pour éviter certains manquements. Quand vous prenez les médias en ligne, ça aussi, c'est un autre problème. Les gens, ils sortent comme ça avec leur téléphone, ils sont là dans la rue,
0: oui,
1: ils sont témoins d'un fait, ils filment, aussitôt, ils balancent dans ça. Et ça aussi, c'est un problème. Vous êtes témoin de l'information. C'est pas vous avez besoin de la primaire de l'information. Non, vous revenez aujourd'hui avec le téléphone.
0: Oui.
1: Même si vous ne pouvez pas vous retrouver physiquement, vous pouvez organiser une conférence virtuelle.
0: Oui, effectivement.
1: À travers votre groupe WhatsApp ou bien autre chose. Voilà, il y a un fait. Comment on traite? Vous envoyez l'élément en ligne, vous pouvez travailler, deux, trois collègues regardent et voilà. Vous pouvez déjà éviter beaucoup d'erreurs. Souvent, les gens, ils travaillent seuls. Et lorsqu'on travaille seul, quelle que soit notre intelligence,
0: oui,
1: on doit toujours commettre des erreurs. Et donc, revenons aux fondamentaux de notre métier. Ça veut dire collecter les informations, les traiter et les diffuser avec responsabilité. parce que c'est de vous qu'on parle, c'est de votre média qu'on parle, et c'est du pays, le Tchad, qu'on parle. Donc si par votre erreur, vous arrivez à commettre un manquement professionnel, ça veut dire que vous devrez en réalité regretter même d'avoir fait ce papier. Mais malheureusement, les gens ne font pas souvent d'efforts, et je me dis souvent aussi que nous, journalistes, on ne doit pas être confondus à tous ceux qui aujourd'hui font de l'information. Parce que l'information aujourd'hui n'est pas du monopole du journaliste.
0: Oui, effectivement.
1: Vous avez les citoyens, tout le monde est devenu diffuseur, tout le monde collecte de l'information et le diffuse. Et donc il faut qu'on arrive à distinguer si c'est une information qui provient de l'ONAMA. On sait que vraiment c'est une information vraie.
0: Oui.
1: Lorsqu'on entend sur telle radio privée, on doit savoir que c'est vrai. Quand vous prenez les réseaux sociaux, quelqu'un balance une information à un média, d'ailleurs sans vérifier, et tous les autres, ils reprennent.
0: Ils reprennent.
1: Et souvent, sans même citer la première source qui a diffusé. Ça aussi, c'est des choses, c'est des plagiats, c'est des choses que, normalement, si on lit le code d'éthique et de déontologie et qu'on s'en approprie et qu'on le respecte, on ne peut pas arriver à ce genre de manquements. Donc, pour me résumer, on doit prendre connaissance du code d'éthique et de déontologie, on doit le lire, l'exploiter et travailler avec responsabilité. Le journaliste responsable, c'est celui-là qui doit toujours se poser la question. Si je dis ça, si j'écris ces mots, est-ce que je ne peux pas les dire autrement pour éviter que ça puisse blesser l'autre? À l'époque, quand vous allez dans une rédaction, il y a toujours un dictionnaire qui est là.
0: Oui.
1: C'est pas pour rien, c'est pas parce que les gens veulent trop savoir, non. Parce que chaque mot a son sens et donc on doit utiliser le mot juste par rapport à son contexte. Et donc voilà, je vous encourage à faire davantage et personnellement je me réjouis que la radio nationale s'intéresse à ce genre de thématiques parce que en tant que radio nationale, il est de votre responsabilité également de traiter tous les sujets qui intéressent la société, y compris des thèmes sur la présomption d'innocence qui intéressent non seulement les journalistes mais tous les citoyens. Parce qu'aujourd'hui, souvent on se dit, ah, il a fait ça, ah, il a fait ceci, ah, il a... alors qu'il n'y a pas une décision de justice. Ça aussi, on doit éduquer nos populations, on doit éduquer nos enfants, on doit éduquer tout le monde pour que la notion de la présomption d'innocence puisse être comprise par tout le monde et pas seulement par les journalistes.
0: Monsieur Ali Mohamed Mboudou, merci d'avoir répondu à nos questions.
1: Merci beaucoup à vous.
0: On rappelle aussi que vous êtes le responsable du département des affaires juridiques et de la coopération de la haute autorité des médias et de l'audiovisuel visuelle, la AMA. Mesdames, Messieurs, ainsi prend fin ce magazine spécial consacré à la notion de la présomption d'innocence dans les médias tchadiens. À la réalisation, Abdoulaye Touche, prise de son, Ahmad Ali Kicheri, et à la présentation, Omar Mohamed Ali. Merci à vous de nous avoir suivis. Restez à l'écoute du programme de la RNT. Au revoir.

Mesdames et messieurs, mes auditeurs de la radio Diffusion Nationale Tchadienne, bonjour, très bon réveil, surtout bienvenue dans les matinales. Matinale, c'est de lundi au vendredi, 5h, 7h. L'équipe est déjà bien installée, ça c'est grâce à Asana, qui s'est fait appeler Moudi, Melom. Et moi, nous sommes arrivés depuis 4h30. L'artiste en face de moi à la réalisation, c'est Mohamed Gassara. Il est là depuis hier 21h. C'est jusqu'à 7h du matin qu'il cédera sa place à un autre réalisateur. La protection blindée maintenant, c'est pour la sécurité de matos. Nous sommes ensemble jusqu'à 6h, 7h d'Afrique centrale, la caisse a servi à musique. À 6h, nous allons ensemble découper le pronom du jour, le temps de vérifier ce dans la chemise de Devolette d'anniversaire. À 6h15, passage à la radio-service. 6h30, la toute première édition d'information de ce vendredi. Après les infos aussi, si possible, la suite et fin de la radio-service ou la lecture de vos communiqués. Et c'est... Nous sommes le vendredi, début de week-end. Une journée courte. Je suis venu aussi avec un très bon panier, musicalement parlant. Toujours rien que pour vous donner de l'énergie pour affronter votre journée de travail. Business et recherche. Merci d'avoir choisi la radio Tchad aussi tout au long de la nuit. Soit ce matin, elle vous fait savoir que le jour est déjà là. Et on démarre cette tranche d'animation maintenant en musique. Alors qu'il est 4h passé de 3 minutes, 5h03, heure d'Afrique centrale. Avec Hassan Biani et son staff, le rationné ou Satama. Écoutez bien le message. Allez, force, du courage et très bonne chance à ceux qui sont déjà en route à la recherche de quelque chose. Très bonne chance.

0: Vous faites bien d'écouter les programmes de la radiodiffusion nationale à Tchadienne. Ça affiche les matinales qui affichent le dernier numéro de la semaine 18-10 du 9e mois de l'année en cours. Ça c'est Haché. Et c'est pour tout bonjour. Très bon réveil à toute la Haché qui viennent juste d'atterrir sur les 94.5 MHz qui affiche la meilleure de fréquence, bien sûr. Et dans un instant, vous allez suivre une émission avec Caldor et son invité, un nutritionniste. Et même si c'est en rediffusion, vous allez noter quelque chose. Allez, je vous convie à suivre cette émission maintenant. Caldor,
1: mesdames, messieurs, bonjour et bon réveil matinal. Vous êtes sur les ondes de la radiodiffusion nationale tchadienne dans le cadre de la rubrique Radio Santé. Nous avons l'honneur de recevoir ce matin Mbaye Bel Mbaywala Francis. Il est nutritionniste au Centre national de nutrition et de la technologie alimentaire, par ailleurs membre de l'association pour la promotion intégrée de la nutrition dans le développement. Avec lui, nous allons nous intéresser ce matin au sujet du cycle intergénérationnel de malnutrition. Monsieur Francis, bonjour.
2: Bonjour Caldor et bon réveil matinal à tous les auditeurs de la radio nationale.
1: Sans plus tarder, Monsieur Francis, nous allons aborder la toute première question. C'est quoi le cycle intergénérationnel de malnutrition?
2: Merci Caldor. Et partons d'un exemple concret. Une femme, durant la conception de l'enfant, tout au long de la grossesse, et qui fait un épisode de la malnutrition. Et cette femme malnutrie donne naissance à un nouveau-né avec un déficit pondéral, c'est-à-dire que le petit poids à la naissance. Et cette malnutrition peut se poursuivre pendant toute l'enfance et l'adolescence. Et cet enfant né avec un déficit pondéral ne peut plus rattraper les centimètres perdus. Et donc, à l'âge adulte, il est probable qu'il souffre de maladies liées à l'alimentation avec un retard de croissance. Et sa capacité physique et mentale est réduite. Et à son tour, il ou elle se marie et donne naissance à un enfant malnutri. Et le phénomène peut se transmettre d'une génération à une autre. Et le cycle recommence. Voilà ce qu'on peut expliquer. Bien définir ce que c'est que le cycle intergénérationnel de la malnutrition.
1: Comment briser le cycle intergénérationnel de la malnutrition, monsieur Mbaye Bel?
2: Eh bien, pour briser le cycle intergénérationnel de la malnutrition, on utilise la stratégie des 1000 jours. Les 1000 jours représentent un effort au niveau mondial pour démarrer la mise en œuvre du feuille des routes pour le renforcement de la nutrition, avec comme but de réduire la sous-alimentation des femmes, particulièrement pendant la grossesse et l'allaitement et des jeunes enfants.
1: D'accord. Selon vous, c'est quoi les 100 jours?
2: Les 1000 jours...
1: Selon vous, c'est quoi les 1000 jours?
2: Les 1000 jours réfèrent à la période qui débute dès la conception jusqu'à ce que l'enfant ait atteint 2 ans. Autrement dit, c'est le temps qui s'écoule entre le début d'une grossesse qui dure 9 mois et le 10e anniversaire de l'enfant. Voilà ce que c'est que les 1000 jours cruciaux pour sauver l'enfant.
1: Monsieur Mbaye Bel, comment on est arrivé à ce stade?
2: Eh bien, c'est une initiative... à l'occasion du sommet des OMD, des Objectifs du Millénaire pour le Développement, du 21 septembre 2010. Et les initiateurs sont la secrétaire d'État des États-Unis, Mme Hillary Clinton, et le ministre des Affaires étrangères irlandais, Michel Martin. Et cela est baptisé comme mouvement SUN. La première est une feuille de route pour éliminer la malnutrition infantile, élaboré à partir de vastes contributions, consultations internationales et financées par le Fonds des Nations Unies pour l'enfance, l'UNICEF, la Banque mondiale, le gouvernement du Japon et la Fondation de Bill et Melinda Gates. appelée Mouvement des 1000 jours. La seconde initiative est un programme de nutrition qui repose sur des études scientifiques ayant montré l'importance des 1000 jours qui s'écoulent entre le début d'une grossesse et le deuxième anniversaire de l'enfant. Les recherches ont en effet montré qu'une bonne nutrition pendant cette période de 1000 jours, qualifiée par certains spécialistes d'intervalle d'or, peut radicalement changer le sort des millions d'enfants a priori condamnés.
1: Eh bien, pourquoi mettre en place cette stratégie de 1000 jours, monsieur Mbaye Mbaye Wala Francis ?
2: Eh bien, les 1000 jours, ce n'est pas grande chose dans une vie. Et pourtant, ça peut tout changer. En effet, pendant les 1000 premiers jours de vie, de la conception à ses 2 ans au moins, l'enfant connaît une période de développement unique. Autant physique que physiologique, il multiplie son poids par 3 entre la naissance et 1 an et grandit de 2 cm tous les mois en moyenne. Jusqu'à 2 ans, l'enfant va multiplier la taille de son cerveau par 3. Une croissance phénoménale qu'il n'aura plus jamais par la suite. Cette période de 1000 jours durant laquelle le capital santé de l'enfant et de l'adulte à venir se dessine. Et ces premiers jours est une fenêtre d'opportunité unique à saisir en termes de prévention. Voilà la mise en place de cette stratégie de 1000 jours.
1: Une fenêtre d'opportunité unique à saisir en termes de prévention, M. Mbaye Mbaye Wala. Je voudrais revenir un peu pour savoir pourquoi un accent particulier est mis sur cette fenêtre d'opportunité.
2: Très bien. De nombreuses études récentes montrent de plus en plus précisément que certaines maladies chroniques non transmissibles peuvent prendre racine pendant les 1000 premiers jours de vie. On dispose également de données attestant que le stress nutritionnel, l'environnement écologique, le mode de vie comme le sommeil ou l'activité physique, l'environnement, psycho-affectif ou socio-économique et de très nombreux autres facteurs peuvent jouer sur la santé future de l'enfant et de futurs adultes, de futurs responsables, de futurs cadres. Les 1000 premiers jours sont donc une période unique de la vie essentielle pour agir. Donc, de la naissance à 2 ans, l'enfant est particulièrement vulnérable à la malnutrition, car c'est la période de l'allaitement et de l'introduction des aliments complémentaires. De nombreuses mauvaises pratiques risquent de mener à la malnutrition et d'avoir des conséquences irréversibles sur la croissance de l'enfant. En bref, les 1000 jours correspondent à la période de développement unique de l'enfant. Et donc, la stratégie des 1000 jours est basée sur la mise en œuvre des actions essentielles en nutrition. Et ces actions ont été publiées par l'ANSET sur la malnutrition maternelle et infantile en 2008. Voilà les raisons pour lesquelles un accent particulier a été mis sur les 1000 premiers jours de l'enfant. C'est la période de développement unique de l'enfant. Et si on rate cette occasion, c'est vraiment irréversible. Des familles, et ça dépend également des zones. Mais aussi la promotion des pratiques optimales de l'allaitement maternel jusqu'à 6 mois. Autrement dit, c'est l'allaitement maternel exclusif à ces niveaux-là. Et la promotion de l'allaitement de complément à l'allaitement maternel pour les enfants de 6 à 24 mois. C'est-à-dire qu'à partir déjà de 6 mois, il faut maintenant faire la promotion, voilà, l'alimentation de compléments et par rapport aussi, et associé à l'allaitement maternel. Oui. Nous avons aussi la promotion des soins nutritionnels pour les enfants malades et malnutris. Un enfant malnutri doit être pris en charge dans une unité nutritionnelle, dans un centre de soins nutritionnels. Et aussi la prévention de l'avitaminose A chez les femmes et les enfants. Voilà les 7 actions que je dirais vraiment essentielles en nutrition et par rapport à la stratégie de 1000 jours pour améliorer vraiment la statut de la femme et des enfants de moins de 5 ans.
1: Mesdames, Messieurs, je vous rappelle que nous venons de recevoir ce matin, dans le cadre de la Radio Santé, Mbaybel Mbaywala Francis. Il est nutritionniste au Centre National de Nutrition et de la Technologie Alimentaire. Par ailleurs, membre de l'Association pour la promotion intégrée de la malnutrition dans le développement. Monsieur Francis, nous vous remercions d'avoir accepté faire le déplacement ce matin.
2: Merci beaucoup, Caldor. Et à très bientôt.
1: Merci.

le formidable Sarah Dumingue et son staff Sao Junior. Sarah Dumingue est toujours dans le serveur numérique de la radio Tchad. Un artiste ne meurt jamais. Sarah Dumingue qui nous réveille. Sarah Dumingue qui relance les machines après rubrique radio santé. Sarah Dumingue qui nous parle de Expo 77, revue corrigée par l'artiste, sinon par l'orchestre bien sûr. Et c'est sur les ondes de la radio diffusion nationale tchadienne, 4h passées de 30 minutes. TU bien sûr, 5h30 heure d'Afrique centrale. Et là on relance les machines pour 90 minutes. Et nous sommes le 18, voilà, ou bien 18, cela dépend de la prononciation, septembre, qui affiche aussi la journée internationale de l'égalité de rémunération. Et bien sûr, sinon la journée internationale de l'égalité salariale, bien sûr, 18 septembre. Allez, juste après Sarah Dumingue, on reste encore chez nous, en musique. Et sur le passage d'un caporal de la musique, il va se présenter lui-même. D'accord. Tarle Dene Degdingan. En résumé, le problème du foyer, c'est le problème de l'homme et la femme. Ça peut être dehors, mais là, c'est dans le foyer. Et que toi, tu es dehors, c'est pas ton problème. Voilà. J'ai fait quoi ce matin, mon ami?

0: Big Boss.
1: Le passage de Caporal de la musique, Caporal Mastamoun, dans les matinales de ce 18 septembre, d'où on célèbre aussi la journée internationale de l'égalité salariale. Voilà. Alors, c'est instauré, instauré par l'Assemblée. L'Assemblée générale des Nations Unies en 2019. Donc cette journée a été donc observée pour la première fois le 18 septembre 2020. L'objectif donc de cette journée internationale de l'égalité salariale, c'est de promouvoir le principe de l'égalité du salaire pour un travail de valeur également et éliminer donc la discrimination salariale fondée sur le genre. Alors, l'Organisation internationale du travail, OIT bien sûr, et la Coalition internationale pour l'égalité salariale, EPIC, coordonnent les efforts mondiaux pour séduire l'écart salarial. Donc, à l'échelle mondiale, les femmes gagnent en moyenne près de 18% à 20% de moins que les hommes. Alors, les femmes effectuent aussi au moins 2,5 fois plus de tâches domestiques et des soins non rémunérés que les hommes. Alors, c'est pour dire bien chose aussi à toutes les femmes, travailleuses aussi, à l'écoute des programmes de la radio diffusion nationale tchadienne. Nous sommes le vendredi, en début de week-end, de la musique. Juste après Caporal, là nous sommes légèrement à Moursal, au temple du royaume Pouton, au royaume de Subiana, avec Baïkaman et toute son équipe, qui va nous parler, nous donner un conseil, quoi. Voilà. Voici le titre aussi de la chanson, j'envoie à toutes les femmes qui sont peut-être un peu fâchées de plusieurs nuits et que elle se réveille déjà avec les yeux en zonce en train de chercher leurs valises, mettre les habits dedans et puis quitter. Et puis voilà, pour dire que sa femme a quitté le foyer ou bien pour dire que la femme a quitté le foyer. Non, il faut rester là-bas. Il n'y a pas de stage, donc il faut rester. D'accord? Voilà, tes petits frères sont en train aussi de grandir, donc toi tu restes là-bas, c'est mieux, quoi. D'accord? Il faut appeler le monsieur ce matin et puis lui poser la question. Que sûr de ce qui s'est passé hier pour toi, pose-lui d'abord la question avant de ramasser tes effets. Et puis, si tu veux partir, tu lui dis de donner l'argent des taxis aussi. Quoi. En tout cas, ce n'est pas un conseil, non. Je parle trop.

Il ne faut jamais quitter ton foyer. Là, c'est Baï qui martèle, Baï qui parle, Baï qui conseille ce matin. Toutes les femmes à l'écoute des programmes de la radio diffusion sur la tchadienne. Ah oui. Oui, on peut imaginer quelque part la femme un peu fâchée depuis hier soir. La femme qui menace de quitter son foyer. Et quand tu veux partir, les enfants sont là. Ils s'apprêtent à reprendre les cours, reprendre l'année scolaire. Tu vas partir. Le monsieur va chercher le matin aussi, il va sortir le matin. Allez aussi vous chercher. Et les enfants, bon, mais quel sera exactement leur sort? Donc, quels sont les problèmes? Il faut pas dire que, bon, moi, je vais partir, repartir aussi, repartir, rester là-bas, chez les parents, non. Et là, quelque part aussi, il y a les parents qui encouragent aussi les filles, ou bien les femmes qui quittent aussi leur foyer. Elles viennent et s'installent. Avant, là, c'était mon père, voilà, paix à son âme. Il dit, quand une femme quitte le foyer, qu'elle regagne la conscience familiale, bon, elle part dans la journée pour rester. On l'observe. À midi, elle peut encore rester. À 14 heures, comme d'habitude, on mange tous à 15 heures. Donc, à 15 heures, elle mange. Elle peut encore rester. On la regarde tranquillement. 16 heures, là, ça va encore. 17 heures, bon, si elle-même, elle cherche pas à repartir chez elle, 18 heures, 19 heures, alors on se pose maintenant la question. Celle-là. Bon, c'est-à-dire, le papa et la maman s'appellent et puis, elle dit, l'autre là, pourquoi elle est ici depuis le matin? Voilà. Elle est ici depuis le matin. Pourquoi? Bon. Allez, la maman, appelle ta fille là et puis pose-lui la question de savoir pourquoi elle est ici depuis le matin. Ah, donc la maman qui va en première mission, et puis elle pose la question à sa fille, mais toi, tu es ici depuis le matin, Gianni, tu es ici depuis le matin, pourquoi? Ah, l'autre là, ah, mais dans ces cas, tu ne dois pas passer la nuit ici. Ça c'est avant, tu ne dois pas passer la nuit ici, il faut repartir. Voilà, va. Et puis, demain matin, moi, je vais passer vous voir. Voilà, c'est comme ça que la femme canalise. Et puis la femme, sa fille, regagne aussi son foyer. Voilà. Mais de nos jours, non. Elle va, elle reste le matin, tranquillement. Et puis, elle reste jusqu'à... Elle mange. Elle reste jusqu'à... Après, s'il y a... Il y a l'électricité, là... Parce qu'il y a beaucoup de coupures. Je salue également mon ami Abdelkader Ramadan de Tchadlek. Voilà, salut. Donc, elle s'installe tranquillement au salon des parents et puis elle regarde la télé. Un jour, deux jours, elle est encore là-bas. Trois jours, elle est encore là-bas. Et puis, voilà, les parents ne cherchent pas aussi à appeler le garçon. Voilà, garçon, toi, tu viens ici, qu'est-ce qui ne va pas? Normalement, c'est comme ça que les parents ont l'habitude de faire avant, quoi. Donc, ta femme est ici depuis quelques jours, qu'est-ce qui ne va pas? Donc, on écoute les deux parties. Voilà, c'est comme, parce que, permettez-moi le terme juridique, quoi. Voilà, on écoute les deux parties. Donc, l'homme fait un résumé, voilà, de 5 minutes, de tout ce qui s'est passé. La femme aussi fait un résumé de 5 minutes, de ce qui s'est passé aussi. Voilà, les parents écoutent. Et puis... Premièrement, c'est la femme qui gère d'abord son beau-fils et sa fille en même temps. Mais si ça complique un peu, c'est là le papa arrive, quoi. Parce qu'il y a les papas qui ont des bâtons. Hein. Donc quand elles interviennent, c'est pour casser les deux côtés et leur fille et leur beau-fils aussi. Donc c'est comme ça on gère. Bon, là dans tout ce que vous venez d'expliquer, là, moi je n'ai rien vu comme problème. Hein. Maintenant vous allez repartir à la maison et puis prochainement là. Éviter de faire ça. C'est simple comme ça. Mais la fille reste. Mais maintenant, à force de rester là. Et de nos jours, il y a les hommes qui ont appris aussi rapidement. Donc, quelque part, il y a les hommes qui quittent aussi le foyer. Voilà. Donc, quand on s'engage déjà là, quels sont les problèmes? Foyer là, il n'y a pas glace dedans. C'est toujours le feu. Donc, si quelque chose qui ne va pas pousser la femme à quitter son foyer, il faut s'entendre. Discuter, parce que le secret de l'amour ou d'un foyer, c'est la compréhension, le respect, la vérité, bref, compléter la liste, quoi. C'est une parenthèse, tu peux la fermer, Gassara, comme tu veux.

Le formidable Prince Manu Talino. Sophie, c'est pour dire bonjour à une grande sœur chérie à moi, Sophie Danmian, bonjour. Sophie Sanoudi. Sophie Demba. Sophie Nodjukoy. Sophie Madidanum Natoyum. Elles sont nombreuses, je vous salue quoi.

Un formidable Prince Manu Talino, extrait tiré de son album Il faut oser. Sophie, la belle Sophie. Ah oui, on peut déjà deviner la beauté de Sophie, qui sont à l'écoute des programmes de la radio Diffusion Nationale Tchadienne. Et c'est le Prince Manu Talino qui boucle notre sélection musicale nationale là, de ce matin. Là, nous en sortons un peu, mais tout droit dans la discothèque de Lunaman.

Auteur, compositeur, interprète, acteur, producteur britannique. Philippe. Ben Phil Collins. Philippe David Charles Collins. Il est mort à l'âge de 75 ans. Il est né également le 30 janvier 1951. Et ce titre, je suis allé un peu dans la discothèque de l'Enaman pour vous faire ressortir ce matin. Histoire de vous rappeler, surtout les vétérans, et les papas qui sont à l'écoute, ça vous rappelle quoi exactement? À l'époque, vous portez les têtes de nègres, voilà, les pantalons pattes d'éléphant. Et puis, bien habillé, hein? Ah oui. Il n'y a pas de bas-fesses à l'époque, non. Ça vous rappelle la date à laquelle vous avez acheté votre voiture d'Escoco. Ou même vélo Hercule. Tout est en fer, hein. Qui a monté ça? En tout cas, allez, 7 minutes nous séparent de 6 heures. À ceux qui nous reçoivent depuis leur salon, en train de prendre tranquillement le petit déjeuner, je vous salue. Salon d'honneur. Kafiroun. Verasson, ça c'est un duo. Juste après ce titre, nous allons découvrir le prénom du jour. Ça affiche trois prénoms à l'affiche aujourd'hui, bien sûr. Je vous laisse écouter tard.

le staff de DNT, salut, le Rasta, le Boucantier, Trésor Namardé.

À l'écoute des programmes de la radio diffusée nationale La Tchadian ce vendredi, une journée courte début de week-end, 18 du 9e mois de l'année en cours. Mesdames et messieurs, une fois de plus, bonjour surtout à ceux qui viennent juste d'atterrir sur les ondes, car nous avons relancé les machines depuis 5 heures exactement. L'équipe ce matin composée de Mahmoud Gassara à la réalisation, Melom, rédaction, Hassana, Alès Motouti. Pour le transport du personnel, la pression plonée, je vous salue. Maintenant, bonjour. Naïlem, devant le crachoir. Et là, une minute nous sépare de 6 heures. Nous sommes le vendredi 18 septembre 2026. Vendredi, jour de Vénus et de l'amour. Vendredi 18 septembre, il reste combien? Sur les 365 jours que compte l'année, on fait le calcul. Et si vous trouvez 104 jours, c'est exactement la réponse. Avant le 31 décembre 2026, donc 104 jours qui restent bien sûr pour cette année. Vendredi 18 septembre, nous fêtons également avec les Nadesh, ou bien les Nadesh, cela dépend de la prononciation, les Ariane, les Océane également, trois prénoms à l'affiche. Le prénom, le premier prénom est Nadesh, voilà, qui vient du russe, qui vient du nom russe, voilà, du nom russe.

Nadejda. Voilà. Ça, c'est en russe. Nadejda, qui signifie espérance ou espoir. Nadejda, le prénom Nadej ou Nadejda, est d'origine slave. Le slave désigne également un membre d'un grand groupe ethnique et linguistique d'Europe centrale et orientale, ou ce qui est, ou encore ce qui est en rapport avec ces peuples et leur langue. Alors, le terme slave qualifie également les populations parlant une langue slave comme le russe, comme le polonais. Alors là, il faut demander à Mbarema du Golard, lui, il parle bien le polonais. Bonjour, je veux dire quoi exactement? Il faut lui poser la question. Bonjour. Allez, ou bien encore le tchèque, ou encore le serbo-croate. En amour, alors, tenez-vous prêts, les Nadej. En amour, Nadej, c'est montre également exigeante. Ah, ça, c'est, ça va compliquer les choses. Et puis, elle est passionnée. Elle est indépendante, tout en recherchant donc la sécurité et l'attention. Nadej cherche aussi un partenaire généreux, mais attentionné, qui sait lui tenir tête tout en ayant un grand besoin d'espace et de liberté. Attachée à des valeurs fortes, Nadej aspire donc à la stabilité et rejette fermement la jalousie excessive ou la possessivité. Ça, c'est Nadej. Bon, mais il faut dire bonjour au chef Jamal. Deuxième prénom de ce 18 décembre, c'est Ariane. Ce prénom également vient du grec ancien qui signifie très pur ou sacré. Ariane veut dire pur ou sacré. Ariane, prénom féminin, est porté depuis l'Antiquité. Il symbolise donc la douceur, la clarté et une grande noblesse spirituelle. Alors, le caractère d'Ariane donc, se définit par un mélange de grande sensibilité, de détermination, de sens de l'organisation. En amour, donc, Ariane, tenez-vous prêt. Ariane se montre souvent mélancolique ou fragile, tout en étant attaché au romantisme et à l'attention de son partenaire. Ariane cherche une connexion romantique profonde, même si elle dissimule parfois ses véritables émotions derrière une grande pudeur. Alors, troisième prénom, enfin, c'est Océane, un prénom féminin qui signifie océan ou fille de l'océan. Le prénom Océane vient du grec ancien, Okeanos, ou du mot latin Oceanus. Océane se distingue par une personnalité intense, autonome et dotée d'une force intérieure remarquable. En amour, Océane se montre à la fois douce et vulnérable, tout en naviguant entre possessivité et attirance pour des partenaires parfois distants. Les Océanes dégagent une mélancolie qui séduit. Les Océanes sont souvent attirés par des profils d'hommes distants ou indifférents. On prend dans la rubrique rappel des événements. 18 septembre, on célèbre aussi la Journée internationale de l'égalité salariale, proclamée par l'ONU pour promouvoir un salaire égal, pour un travail de valeur égale. Alors, l'égalité salariale garantit que les femmes et les hommes reçoivent la même rémunération pour un travail identique ou de valeur égale. 18 septembre aussi nous rappelle la date le quotidien, américain The New York Times a été fondé. Ça a été fondé le 18 septembre 1851 par deux personnes. Il s'agit d'Henri Jarvis Romain et George Jones, qui sont les principaux cofondateurs du journal. Alors, nous saluons les Nadej qui sont à l'honneur. C'est du septembre, comme Demba Nadej Dolmia. Bonjour. Elle est à l'honneur. Elle est au service de production radio, bien sûr. Moi, je l'appelle Nadej. Demba Nadej Dolmia. Bonjour, bonne fête. Et puis, à toute allure. Nadej Belmian,
Nadej Nemersi, Nadej Asiam, Nadej Nadio Anou, Nadej Remadi, Bemadingar, Nadej Melom Sek, Nadej Ramadi. Les Nadej sont très nombreuses. Hein? Alors si je mets en cité, alors certainement nous allons arriver jusqu'à samedi à 6h. On ferme la parenthèse. On salue également les Ariane, comme Ariane Bourou, elle est à Chagua, Ariane Binon, Ariane Miambe, Ariane Kamnulum, Solkam Ariane Njite Dengar, Denelulum Ariane Gatou. Alors elles sont également nombreuses. Alors on salue pour finir les Océanes, comme Océane Golor et Océane Njendangde. Je vous salue à toutes les Ariane, les Nadej, les Océane. Vous êtes à l'honneur depuis ce matin pour partager avec modération une lettre d'anniversaire à l'affiche. L'équipe du jour par ma voix souhaite un très bon anniversaire à Arbe, Arbe Kari, Nadej, Ngarmagé. Elle est certainement la fille de Ngarmagé, Jean-Pierre. Voilà, notre fille Arbe Kari Nadej souffle sur une bougie depuis ce matin. Du 18 septembre 2026, le partage du gâteau d'anniversaire a lieu chez son papa, Ngarmagé Jean-Pierre, à Atron. Mais avant d'arriver à Atron, on va cibler le boss Ngarmagé Jean-Pierre du côté de la Hama, pour le fatiguer un peu financièrement parlant, quoi. À toute allure. Hein. Donc, très bon anniversaire, ma fille. L'équipe du jour te souhaite aussi un très bon anniversaire. Une lettre d'anniversaire en différé. Nous souhaitons également un très bon anniversaire à la grande Sophie Danmia depuis Amtoukouin, qui a soufflé sur une bougie depuis le 15 septembre dernier, bien sûr. Et c'est la compagnie créole qui vient en appui.

Cruel souhaite un très bon anniversaire à notre fille Arbe Karinade Jengarmagui qui souffle sur une bouche depuis le plus ce matin. La compagnie Cruel qui souhaite également différer une très bonne journée, une lettre d'anniversaire, hein, différée bien sûr à la grande, notre fidèle auditrice bien sûr, Sophie Danmian, depuis Amtok City qui a soufflé également sur une bougie de plus ce matin, depuis le 15 bien sûr. Allez, les Nadege, les Océane, les Ariane, Nadege Dolmian, Ariane Bourou et bien d'autres, je vous salue. Pour vous, rien que pour vous, voici du gospel.

Souleymane Quevin Kader Junior Koné, alias Kais Blum, chanteur, auteur, compositeur, interprète, rappeur, ivoirien bien sûr. Et il chante ce matin pour l'honneur de notre fille, Arbé Kari Nadesh Ngarmagé, qui souffle sur une bougie de pulpe ce matin. Il chante également pour les Nadesh. Il chante également pour les Ariane. Il chante également pour les Océane. Ça affiche trois prénoms. C'est 18 septembre 2026, bien sûr. Allez, dans un instant, nous allons passer à la radio service. Merci. Ah, ça, c'est mon réalisateur qui lit déjà dans mes pensées. C'est très bien. Ah, il fallait faire ça depuis 5 heures du matin, comme ça, on va finir à 6 heures. Allez, voici le groupe Machacha. Avec Diblo, Dibala, encore dans la discothèque de l'Unama. Toya, le titre de la chanson.

Dido Ben Andro, le grand frère, le PJ, Kundun, je suis au garde-vous. Abakura, allô, le staff de la Synergie, ou bien de Pisic, Chagua, bonjour.

6h passées de 15 au studio de la Radio Diffusion Nationale Tchadienne passant la Radio Service, la direction des réformes foncières et du contentieux du ministère de l'Aménagement du territoire, de l'habitat et de l'urbanisme invite impérativement Madame Swat Souleymane. Madame Swat Souleymane, l'occupante du terrain ici au quartier d'Abazène, section 1, îlot 103, lot 1, à se présenter à la direction des réformes foncières et du contentieux, munie des documents afférents du terrain pour affaire le concernant. Ce communiqué tient lieu de convocation à la direction des réformes foncières et du contentieux du ministère de l'Aménagement du territoire, de l'urbanisme et de l'habitat, invite également impérativement Monsieur Brahim Khamis, l'occupant du terrain situé au quartier d'Abazène également, section 1, îlot 152, le 16, à se présenter à la direction des réformes foncières et du contentieux, muni des documents afférents au dit terrain pour affaire le concernant. Ce communiqué tient lieu de convocation. La direction des réformes foncières et du contentieux du ministère de l'Aménagement du territoire, l'habitat et l'urbanisme invite également Monsieur Maloum Lazar Hassan, occupant d'un terrain au quartier d'Abazène, section 2, îlot 76, lot 15, à se présenter également à la direction des réformes foncières du contentieux, menu de documents afférents au petit terrain pour affaire le concernant. Ce communiqué tient lieu de convocation à la ceinture, la direction des réformes foncières et du contentieux. La coordination des écoles maternelles, primaires et secondaires des complexes scolaires adventistes de Chagua, Moursal et Farcha informe les parents d'élèves et les élèves que les inscriptions et réinscriptions se poursuivent tous les jours du lundi au vendredi de 7h à 15h et prendront fin bientôt. Aussi, la coordination tient donc à rappeler aux parents que les cours ont bel et bien repris pour les classes de 3e et terminale. Le complexe scolaire adventiste de Chagua se trouve derrière l'ambassade des États-Unis d'Amérique, non loin du Goudron, tandis que les complexes scolaires adventistes de Moursal est sur la rue Avenue Bellevue et le complexe scolaire adventiste de Farchia est situé donc au quartier Madurio. L'éducation adventiste est une éducation de qualité. Une équipe de personnes soigneusement sélectionnées est disposée de la maternelle au lycée pour un meilleur encadrement des enfants. 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Le cours d'anglais est enseigné désormais au programme pour offrir un meilleur avenir à vos enfants. Deux visites médicales sont organisées dans l'année afin d'assurer donc le bien-être et la santé de nos enfants. 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Le vice-recteur de l'Université de la Francophonie de N'Djamena porte à la connaissance de l'ensemble du personnel, toutes catégories confondues, étudiantes, étudiants, enseignantes, enseignants et membres de l'administration de son institution que les examens de la session de rattrapage des licences L1, L2, L3, toutes les filières confondues et du cycle de santé
tous niveaux et toutes filières confondues pour le compte du second semestre de l'année universitaire 2025-2026 se dérouleront donc respectivement dans la période suivante, second cycle S1, S3, S5 du lundi 21 septembre 2026 au samedi 26 septembre ou bien un calendrier sera donc affiché sur les différents tableaux d'affichage et servira de guide pour toutes les informations supplémentaires pratiques. Notez bien, toutes les étudiantes et étudiants ayant payé donc l'intégralité des frais de scolarité de l'année en cours sont invités à retirer leur bulletin et leur billet d'accès auprès du service de la comptabilité. L'Université de la Francophonie de N'Djamena vous adresse ce vœu de réussite et vous souhaite une préparation optimale à la ceinture, donc, docteur Lamlam Douagué Nestor. Le directeur de l'école de formation des agents de santé, la référence EFAS-R, informe l'opinion publique qu'il est ouvert au titre de l'année scolaire 2026-2027 un test d'entrée en première année dans les filières suivantes: infirmier diplômé d'État IDE, sage-femme et maïticien diplômé d'État SFDE, MDE, agent technique de santé, agent technique santé accoucheuse, licence en sciences biomédicales, licence en nutrition, licence en soins infirmiers, licence en soins obstétricaux. Conditions d'admission, bac toute série pour les filières d'infirmiers, sages-femmes et maïticiens diplômés d'État, licence en soins infirmiers, licence en soins obstétricales, bac C et D pour la licence en sciences biomédicales et licence en nutrition. BPC ou BEF pour les ATS et ATS accoucheuses. Condition, composition des dossiers, donc une demande manuscrite adressée à monsieur le directeur de l'EFAS-R, précisant donc la filière choisie, une copie d'acte de naissance certifiée, une attestation de diplôme certifié, deux cartes photo d'identité 4x4, 5000 francs CFA comme frais de dépôt de dossiers non remboursables. Les dossiers sont reçus à la scolarité de l'EFAS-R tous les jours de 8h à 15h, sauf le dimanche jusqu'au 28 septembre 2026. Le test aura lieu donc le 30 septembre 2026 à 8h précise. Pour plus d'informations, contactez les 66 27 21 67 ou 66 23 96 11, 66 93 89 22, 68 45 21 97, le dernier numéro 66 09 08 27, 66 09 08 27. Avis de décès. Doudé Baïdjafa, Tandaousso Baïzina, Artousso Pyrio, Caleb Siptene, Simeon Malanso, Tata Yaouna, Yaouda Alato, David Gandarga et Demas Kondé annoncent avec douleur à Aguna Desiat en Amérique. Robert Kimitene et Bino Suleiman Malanso Amundu, Yonona Kakak et Akubusso à Ire, Mbangbasa mort en Djamena, aux parents de Misere, Kim et de Djuman, le décès de Dimi Koum. Dimi Koum est décédé le mercredi 16 septembre 2026 en Djamena des suites d'une courte maladie. La dépouille donc sera acheminée et acheminé plutôt à Colombo ce vendredi 10 septembre 2026 pour l'inhumation qui aura lieu donc le samedi 19 à Colombo, bien sûr. Dieu a donné, Dieu a repris, paix à son âme. Simon Maïnadi, Mbaï Sabé Jonas, Thérèse Belgué, Janvier Maïnadi et Padia annoncent à la grande famille, amis et connaissances du décès de Tebenon Baitel, connu sous le nom de Yanké. Yanké est décédé le 11 septembre 2026 des suites d'une courte maladie et inhumé le 13 à Mundu. Par air, la délégation est de retour. Et les condoléances sont reçues à partir de ce vendredi 18 septembre 2026 dans la maison familiale à Farcha Abattoir. Que le Seigneur l'accorde repos éternel. Les familles sous le créneau Timna, les enfants Nibakri, la famille Adam,
les frères Yoyi, Taïne, Lalgué, Salé, Bouléoua, Salé, Aywang, Djadmon, Bari, Djadmon, Balmon, Djadmon, Djarayang, Djadmon, Maïfrigi, Djadmon, Tchouare, Djadmon, les familles Wanko, Adama, Moncréo, Adama, Durkamla, Adama, Maranji, Naïbe, Timoa, Naïbe annonce avec consternation le décès de leur belle sœur, mère et tante, la nommée Wanwa Adam. Wanwa Adam est décédé le 16 septembre à l'hôpital général de France nationale de Ndjamena des suites de maladies. Cet avis s'adresse aux parents Nimakri de Ndjamena, du village et aux parents de Yoyi, aux amis et connaissances. Le programme des obsèques vous sera communiqué ultérieurement. Paix à son âme. La suite de vos communiqués, c'est après les informations.

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0: Mesdames et messieurs, à l'écoute des programmes de la radio diffusion nationale, Tadio, une fois de plus, bonjour. Ndiamena Dounez Meto, il est 6h, passé de 30 minutes. Nous sommes le vendredi 18 septembre 2026, le journal Melom Grazela. Melom, bonjour.
1: Bonjour Nadia Lambaïtouba, mesdames et messieurs, bonjour et bienvenue dans ce journal. Les titres. Le Tchad et le Nigeria veulent donner un nouvel élan à leur coopération dans le domaine du numérique. Cette volonté s'est concrétisée à l'issue de la visite officielle mercredi à N'Djamena d'une délégation nigériane au cours de laquelle plusieurs engagements ont été pris dans le secteur du numérique. Détails à suivre. Le ministère de la Santé publique a lancé hier une campagne de vaccination de rattrapage contre le choléra qui se poursuivra jusqu'au 23 septembre prochain, une opération qui vise à renforcer la protection de la population. Thérapie, matin, le journal, c'est aussi les nouvelles de l'étranger, la chronique politique. La mission ministérielle conduite par le ministre d'État, ministre en charge des Finances, Taïra Nguilin, poursuit sa tournée dans les provinces. Après Biltine, dans le Wadi Fira, la mission s'est rendue à Mao, dans le Kanem, où elle a tenu une rencontre avec les acteurs du secteur agricole et pastoral. On fait le point avec Moussa Mboud Abdoulaye.
2: La mission ministérielle a été accueillie à l'aérodrome de la ville de Mao par le délégué général du gouvernement auprès de la province du Kanem, le général Isaka Kotiaku. Après les usages protocolaires à la résidence de la délégation générale du gouvernement du Kanem, la mission ministérielle a rencontré les acteurs du secteur agricole et pastoral. Les échanges ont porté sur l'évaluation du déficit pluviométrique qui affecte directement le secteur pastoral et agricole de la saison en cours, mais également recueillir des doléances des producteurs. Dans son mot introductif, le premier magistrat du Kanem, Isaka Kotiaku, a salué vivement la prompte réaction du gouvernement qui vise à anticiper la situation avant de formuler des doléances allant dans le sens des manques de pâturage et de l'eau pour le bétail. Pour une solution durable, Isaka Kotiaku plaide l'exploitation de plus de 700 wadis qui comptent la province. Faisant état de lieu de la situation agricole et pastorale, les délégués en charge de l'élevage et celui de l'agriculture du Kanem ont souligné que les indicateurs sont au rouge, d'où ils sollicitent une action urgente du gouvernement et ses partenaires au développement. En réponse, le chef de la délégation ministérielle, Tahir Hamid Guilin, dévoile quelques solutions immédiates.
3: Il y aura au moins 5 stations pastorales. On envisage faire 400 hectares de culture fourragère. Il y aura la distribution gratuite, le NASA qui va envoyer. Il y aura aussi l'acquisition des aliments de bétail, des produits vétérinaires qui vont arriver.
2: Les ministres membres de la mission ont intervenu chacun dans ses domaines respectifs de proposer des solutions idoines face à la crise qui se vit déjà dans presque toute la province du Kanem. Quelques responsables des projets et des organisations qui interviennent dans le Kanem se disent touchés par le phénomène et annoncent d'apporter des solutions adaptées face à la crise. De Mao pour la radio Tchad, Moussa Mboud Abdoulaye.
1: Moussa Mboud Abdoulaye, je l'annonçais dans les titres que le Tchad et le Nigeria souhaitent approfondir leur partenariat numérique. Le ministre nigérien des communications, de l'innovation et de l'économie numérique, Dr Bosun Tijani, a effectué mercredi une visite de travail au Tchad. Avec son collègue du Tchad, Ali Kishua Mahamat, les deux personnalités ont eu une séance de travail au ministère des Affaires étrangères. Compte rendu Yann Mouibé.
4: Le Nigeria, l'un des pôles majeurs de l'innovation, de la technologie, est un modèle et le Tchad veut s'en inspirer afin de profiter de son expérience. Le Tchad est tout d'abord intéressé par les infrastructures numériques et le projet Bridge est particulièrement vu comme une opportunité d'interconnexion en fibre optique. Le pays souhaite même que les équipes techniques des deux États approfondissent cette perspective et identifient les modalités concrètes pour transformer cette ambition en projet opérationnel, a indiqué le ministre tchadien des Télécommunications, Ali Kishua Mahamat. En dehors des infrastructures, le pays de Toumaï entend aussi orienter la coopération avec son voisin vers le partage d'expériences en matière des régulations des communications électroniques, la gestion et la surveillance du spectre des fréquences, l'homologation des équipements, la cybersécurité, la régulation des services satellitaires et des constellations en orbite basse, l'innovation numérique, l'inclusion l'inclusion financière et le développement des compétences et des talents. Autre domaine, l'intelligence artificielle. Le Tchad entend explorer un partenariat institutionnel et technique permettant de développer des capacités nationales en intelligence artificielle et en robotique, de favoriser la mobilité académique et scientifique, d'intégrer progressivement les langues tchadiennes dans les modèles d'intelligence artificielle. Objectif, parvenir à créer un véritable écosystème d'innovation et d'entrepreneuriat numérique destiné à sa jeunesse, a confié le ministre Haliki Choua Mahamat. De son côté, le ministre nigérian Dr Bosun Tijani a indiqué que les deux pays disposent des potentiels énormes et des talents. Il reste à les transformer en opportunités. N'Djamena espère que la visite du ministre nigérian des communications, de l'innovation et de l'économie numérique sera le point de départ d'une nouvelle génération de coopération. Une coopération fondée sur des projets concrets, mesurables et mutuellement bénéfiques.
1: Yann Mouyibé, la visite de travail du ministre nigérian des communications, de l'innovation et de l'économie numérique, Dr Bosun Tijani, a été sanctionnée par un communiqué conjoint, communiqué lu par le secrétaire général du ministère des Télécommunications du Tchad, Hissène Brahim Abdelkerim. Suivi.
5: Les entretiens se sont déroulés dans un climat d'amitié, de confiance mutuelle et de compréhension réciproque, reflétant l'excellence des relations de fraternité et de bon voisinage qui unissent la République du Tchad et la République fédérale du Nigeria. Les deux parties ont procédé à un examen approfondi de l'état de la coopération bilatérale et ont réaffirmé leur engagement commun à la renforcer et à la redynamiser dans le domaine de la technologie, de l'innovation et de l'économie numérique. Au terme de leurs échanges, les deux parties sont convenues de ce qui suit. 1. De la connectivité et des infrastructures numériques. Explorer les opportunités offertes par le projet BRIDGE, initiative de la République fédérale du Nigeria en faveur de la connectivité numérique régionale, ainsi que les possibilités de collaboration en matière d'infrastructures des fibres optiques transfrontalières et d'intégration régionale. Renforcer les infrastructures numériques gouvernementales en s'inspirant du modèle institutionnel et opérationnel des Galaxy Backbone, de l'intelligence artificielle, de l'innovation et de la recherche. Renforcer la coopération, l'échange d'expériences et le renforcement des capacités dans le domaine de l'intelligence artificielle à travers l'exploration des initiatives Atlas Umajo, IA, Atlas et INCAIR du Nigeria, relatives à la promotion des langues locales, au développement de la recherche sur l'innovation et au renforcement des capacités en intelligence artificielle en Afrique. Établir un cadre institutionnel renforcé en faveur de la recherche académique et du renforcement des capacités, de la transformation numérique et de l'administration. Échanger sur la digitalisation institutionnelle en s'inspirant du modèle mis en œuvre par la République fédérale du Nigeria, de la régulation de communication électronique. Mutualiser les efforts des autorités de régulation de deux pays en matière de contrôle, de gestion et de coopération des fréquences transfrontalières. Renforcer les capacités techniques de l'autorité de régulation de communication électronique et des postes, ARCEP, dans le domaine de la régulation des services satellitaires, notamment VSAT et Starlink. Explorer les mécanismes appropriés de réduction des coûts d'itinérance entre les espaces CEMAC et CDAO, de la coopération postale. Développer la coopération postale par la digitalisation des services, la diversification des offres numériques et financières, ainsi que le renforcement de la logistique transfrontalière. Les deux parties ont exprimé leur disponibilité à poursuivre les échanges sur l'ensemble du sujet abordé en vue de l'établissement d'un cadre de coopération solide et durable entre les deux pays frères.
1: 6 heures passées de 39 minutes ici à Radio Tchad, au deuxième titre de cette édition. Face à la menace du choléra, le ministère de la Santé publique lance une campagne de vaccination de rattrapage. Cette campagne se poursuivra jusqu'au 23 septembre. Elle cible toutes les personnes âgées d'un an et plus afin de renforcer la protection des populations contre la maladie. L'annonce a été faite hier au cours d'un point de presse de l'incident manager choléra Ngetoura Giradoumadi. Ses propos sont recueillis par Isabelle Népité.
6: Cette campagne se déroulera en une stratégie fixe et ça serait donc dans certains centres de santé du 6e, du 7e, du 9e arrondissement, mais également dans les hôpitaux des districts sud de l'Union et le district de Toukra. Nous invitons donc très chaleureusement chaque citoyen non encore vacciné à se rendre immédiatement dans les structures de santé ci-haut citées. La campagne durera 7 jours et démarre à partir de la date d'aujourd'hui. Et cela pour 7 jours. La circulation du choléra n'est pas encore interrompue malgré les efforts déployés. Des cas sporadiques sont toujours en train d'être enregistrés dans la ville de N'Djamena. Cette situation nous impose donc de maintenir un niveau de vigilance élevé et de poursuivre simultanément les interventions de surveillance épidémiologique, de prise en charge des cas, de la vaccination, de la communication sur les risques, ainsi que les interventions liées à l'eau, hygiène et assainissement. Nous rappelons à la population que la vaccination constitue un moyen important de protection contre le choléra, mais qu'elle ne remplace pas les mesures d'hygiène et d'assainissement, notamment la consommation de l'eau potable, le lavage régulier des mains avec de l'eau et du savon avant de préparer, de manger ou au sortir des toilettes. La consommation des aliments bien cuits et protégés contre les mouches, l'utilisation des latrines pour une élimination saine des sels. Le maintien de notre environnement dans un état de propreté doit être également de rigueur.
1: Autre volet de l'actualité, quatre ex-politico-militaires du cadre politique du Front pour l'alternance et la concorde au Tchad, FACT, ont regagné mercredi la mère patrie. Ils ont été accueillis à l'aéroport international Hassan Diamous par le président de la commission chargée du retour des politico-militaires et des exilés à la médiature de la République, Mahamat Bar Béchir Kindi. Omar Moussa, reportage.
7: Ils sont quatre ex-politico-militaires qui sont retournés au pays après un long séjour de l'exil. Leur retour s'inscrit dans le cadre de la politique de main tendue du président de la République, chef de l'État, le maréchal Mahamat Idriss Déby Itno. Ces ex-politico-militaires affirment vouloir tourner la page du passé et contribuer efficacement au développement du pays. Le président de la commission chargée du retour des politico-militaires Mahamat Bar Béchir Kindi, au nom de la médiateur de la République, a souhaité la bienvenue à ces cadres et a qualifié leur décision de responsable.
8: Nous œuvrerons chaque jour pour que tous les fils et filles du Tchad qui se retrouvent à l'extérieur pour des raisons de divergence politique puissent rentrer dans la paix et dans la sécurité dans le pays. Les temps de la confrontation, les temps de la lutte armée, les temps de la division, les temps de la guerre devraient être derrière nous. Nous devrons tous nous donner la main pour ressortir notre pays de ses ornières. Et il est possible, avec la volonté politique qui existe dans ce pays depuis la transition, avec aussi l'esprit d'apaisement de tous les Tchadiens, de tous les bords, cela est possible.
7: Le retour de ces ex-politico-militaires au pays est un acte de responsabilité car la construction du Tchad nécessite l'engagement de tous.
1: Omar Moussa, parlons culture à présent. La saison culturelle de l'Institut français du Tchad a été lancée mercredi au centre culturel Talino Manou. C'était au cours d'une conférence de presse animée conjointement par le directeur de l'IFT, Gaëtan Pelan, et la directrice déléguée de l'IFT, Clémence Denis Nekoremero.
9: La saison culturelle 2026-2027 de l'Institut français du Tchad est placée sous le signe de la découverte et de l'originalité. Elle se fixe comme priorité d'accompagner les artistes tchadiens dans leurs initiatives de développement durable tout en renforçant le partenariat institutionnel, a annoncé le directeur de l'IFT, Gaëtan Pelan, à l'entame de cette conférence de presse. Pour Gaëtan Pelan, cette nouvelle saison est une étape importante car elle entend proposer des formats différents et faire de l'accès à la culture une priorité pour la jeunesse tchadienne. Plusieurs activités telles que les concerts, la formation en écriture et diction, le rap, l'humour, la poésie et la musique sont à l'affiche pour cette saison, a déclaré la directrice déléguée de l'Institut français du Tchad, Clémence Denis. Elle rappelle aussi que l'Institut français du Tchad entend mettre en place une véritable politique de renforcement du partenariat avec les écoles, les associations et maisons de quartier afin de développer les actions en faveur des enfants. L'artiste Maundu Célestin ouvrira cette nouvelle saison par un grand concert intitulé Le rêve tchadien le vendredi 25 septembre à 19h à l'Institut français du Tchad.
1: Sans transition, les nouvelles de l'étranger. Le gouverneur de l'État du Niger, dans le centre du Nigeria, Mohamed Omaru Bagua, annoncé hier la mort de 37 personnes soupçonnées d'exploitation minière illégale alors qu'elles étaient détenues par la défense civile de cet État. Le gouverneur a décrété trois jours de deuil et reporté le début de la campagne électorale en vue des élections présidentielles, législatives et sénatoriales prévues en janvier 2027. Cependant, ces morts ont déclenché des manifestations de groupes de mineurs et de sympathisants dans la capitale régionale Mina, où des voitures ont été notamment saccagées. Au Niger, 5 personnes ont été provisoirement déchues de leur nationalité sur décret du président Abdramane Tiani. L'annonce a été faite hier sur la télévision nationale. Parmi les noms cités, celui d'Oumoudou Mahamadou, ancien premier ministre sous la présidence de Mohamed Bazoum, figure aussi sur la liste des personnes actives sur les réseaux sociaux, voix critique du pouvoir et actuellement hors du sol nigérien. Selon le communiqué, ces 5 personnes sont notamment poursuivies pour diffusion de données de nature à troubler l'ordre public, intelligence avec des personnes, avec des puissances étrangères, participation à une entreprise de démoralisation de l'armée et atteinte à la sûreté de l'État. Et puis, en République démocratique du Congo, les opposants réunis au sein de la plateforme 664 ont signé hier une déclaration commune après les violences survenues lors de leur marche deux jours plus tôt à Kinshasa, mais aussi dans plusieurs autres villes du pays. Ils dénoncent la répression de leur mobilisation contre tout projet de changement de constitution et mettent directement en cause le pouvoir dans la mort d'un de leurs militants. À présent, la chronique politique de la semaine, elle porte sur le rôle des partis politiques dans la promotion de la paix. Vroubebe Passiri.
10: Au Tchad, les partis politiques ont une responsabilité qui dépasse largement la conquête du pouvoir. Ils doivent contribuer à la paix, à la stabilité et à la cohésion nationale. Dans un pays marqué par des années de tensions, de conflits et de méfiance entre acteurs politiques, leur rôle est décisif. Un parti politique sérieux ne doit pas seulement mobiliser des électeurs. Il doit aussi former ses militants à la tolérance, au respect des opinions différentes et à la culture du dialogue. La démocratie ne peut s'épanouir que si les adversaires politiques se considèrent comme des concurrents et non comme des ennemis. En effet, les partis politiques peuvent promouvoir la paix de plusieurs façons. D'abord, en privilégiant les voies légales et pacifiques pour exprimer leurs revendications. Ensuite, en participant sincèrement au cadre de concertation et au dialogue nationaux. Enfin, ils doivent éviter et condamner clairement les discours de haine, la violence électorale et les manipulations communautaires. Car la paix au Tchad ne dépend pas seulement de l'État. Elle repose aussi sur le comportement des partis politiques qui doivent servir d'exemple à la population. Quand les leaders politiques choisissent le compromis, la responsabilité et l'intérêt général, ils apaisent le climat national. Mais pour jouer pleinement ce rôle, ils ont besoin d'un environnement juste, c'est-à-dire des règles clair, des élections crédibles, d'un dialogue permanent et du respect du statut de l'opposition. Sans cela, la méfiance s'installe et fragilise la paix. En définitive, les partis politiques tchadiens ne doivent pas être des facteurs de division, mais des ponts entre les citoyens. Leur mission historique est bien définie. Transformer la compétition politique en énergie démocratique et cette démocratie en paix durable. Vivement à vendredi prochain.
1: À vendredi prochain, vous ne voulez pas Siri. Voilà qui met fin à cette édition. Merci à vous tous de l'avoir suivi. Collaboration technique, Mahmoud Gassara. Au micro, je suis Melon Kaziela. Passez un très bon début de week-end. Et sachez, toujours faire le choix de la vie. À demain.
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Vous faites bien d'écouter les programmes de la radiodiffusion nationale La Tchadienne. C'était la première édition de formation de ce vendredi. 10 minutes nous séparent de la fin de cette tranche d'animation matinale qui affiche le dernier numéro de la semaine. La suite et fin de vos communiqués à vidéo DC, Mianro, Nathaniel, Timalbaye, Jonas, Ngar, Pidim, Daniel, Dimra, Joseph, Guy, Madingar, Nojitolum, Robert, Nathan, Mbaye, Bardoum, Ndjekausem, Mbaye, Didier, Emmanuel, les fils et petits-fils des Néogans, Barnabas et Djarman, Paul, les enfants et toute la famille. Mbayama Nakunda, Isaac annonce aux parents de Beboni, Bebidia, Miarom, Miandoum, Danda, Bemura, Sar Gore, Mundu et ceux de Ndjamena, le décès de leur fille, sœur, tante, mère, grand-mère, épouse, Djarman, Marthe. C'est ce qui est écrit. German Mart décédé le 16 septembre 2026 des suites d'une longue maladie. Les obsèques auront lieu le samedi 19 septembre à l'Eute numéro 1 de Ndjamena, suivi de l'inhumation au cimetière de Toukra, le lieu de recueillement et au domicile de Noditolum Robert au quartier Chagua, à côté du siège du parti UNDR. Paix à son âme. La grande famille, la Madi. La famille de Feu, Bonyo, Gabriel, Laokole, Jean-Baptiste, député, Bonyo, Perveline, dans la gravité du DI, porte à la connaissance des parents, amis et connaissances que la levée du corps de la morgue de l'hôpital, l'hôpital général de leur fille, mère, épouse, tante et grand-mère, Neleyo Sara aura lieu le samedi 19 septembre dans la matinée pour les hommages officiels et les prières qui sont célébrées à la maison à Ardeb Djumbal chez l'Oukele Jean-Baptiste en signe de respect et de mémoire. La dépouille sera ensuite transférée le même jour, donc à partir des 13h vers Mbeboum, pour être inhumé dans la dignité et l'amour des siens. Les familles expriment leur profonde reconnaissance à tous ceux qui s'associeront à ces instants de mémoire et de prière et vous remercie pour votre soutien et vos pensées fraternelles. Ayant appris avec tristesse le décès de Dakyanyom Erkdion Richard, chef de canton de Massa, sous-préfecture de Tapol, département de la Doudié, province du Logone occidental, survenu le 31 août à l'hôpital provincial de Mundu, des suites de maladies, le vice-premier ministre chargé de l'administration du territoire et de la décentralisation, en son nom propre et nom de tous les agents du ministère, présente ses condoléances les plus attristées à la famille endeuillée. Paix à son âme, que Dieu l'accueille dans son vaste paradis. Remerciements les enfants de Faux Solo Kamis et leur oncle Ngandolo Bongori, docteur Eye Ngatana, ainsi que les familles de Sarmundu et de Ndjamena. Remercie de tout cœur tous ceux et toutes celles qui les ont soutenus moralement, spirituellement et financièrement lors du décès de leur père, frère, oncle, grand-père. Solo Kamis décédé à Mundu le 27 juillet. Les suites des maladies à l'hôpital de Mundu. Ces remerciements s'adressent au pasteur Gabin et toute la communauté de l'église de Dieu de Mundu. Gabra Dala, Gabde, Bongo, Monokaba, Rangan de la circonscription de douane de Mundu, au bureau de douane de Kumra, à la communauté Sarakaba de Mundu, aux belles familles venues de Ndjamena, Sarkilo et celle de Mundu, sans oublier la communauté Ibo de Mundu et les faussaires pour tous les efforts consentis. Que chacun soit béni en Jésus-Christ. Dieu a donné, Dieu a repris, que son nom soit loué. Les familles Ngaro, Okala, Nelumta, Matibe, Patrice, Matibe, Dina, Ngar, Ndjignan, Dilwa, Mbatouaye et Kolbe Adila, profondément touchés par les nombreuses marques de compassion, de soutien, de prière et d'affection qui leur ont été témoignées lors du décès de leur fils Feu Kamdar Okala Clément, décédé le dimanche 9 août en Inde et le 17 août en Ndjamena.
expriment leur profonde gratitude et leurs sincères remerciements à toutes les personnes qui

Abbé Séraphin Agringar, le curé de la paroisse Sainte-Joséphine Bakita de Trône 1, Abbé Séverin Ngatoloma, le curé de la paroisse Saint-Paul de Kabalay, le père Camille Mayaidi de la paroisse Saint-Mathias Moulumba de Paris-Congo, la coordination des CEB Saint-Monique et Sainte-Monique et Sainte-Vierge-Marie de la paroisse Sainte-Joséphine Bakita de Trône 1, l'église des dieux d'Ardjoumal, le général de corps d'armée, Jonathan Marcel Oinati, les belles familles, les parents, les amis, les collègues, les voisins, les connaissances et toutes les personnes de bonne volonté pour leurs prières, leur présence, leurs messages de condoléances, leur soutien moral, matériel, financier, spirituel. Elles ont également l'honneur d'informer, les familles bien sûr, hein, l'honneur d'informer les parents, amis et connaissances qu'une messe de requiem pour le repos de l'âme du défunt sera dite donc le samedi 19 septembre à la paroisse Sainte-Joséphine d'Abakita de Trône 1 à 6h du matin. À cette occasion, les familles invitent tous ceux qui les souhaitent, tous ceux qui souhaitent à s'unir, et ce qui s'est à s'unir à elle pour la prière afin de confier l'âme de feu Kamtar Wakala Clément à la miséricorde de Dieu. Que Dieu vous bénisse abondamment pour votre compassion et votre soutien. La famille Sekina et Somta, les enfants Manelal, la famille Tamnangar et des Manda 1 remercient de tout cœur tous ceux, celles qui, de près ou de loin, ont contribué moralement, physiquement, et spirituellement et matériellement. Lors du décès de leur fille Denise Sekina, décédée le 30 août, demain humain le 5 septembre, ces remerciements s'adressent particulièrement à Kilon Ndjelabaye et sa famille, aux parents de Kumogo, à Manda 2 et de Manda 2, résidents Ndjamena et Sar, aux parents de Kumra, amis et connaissances de Ndjamena, aux familles de Nadumbabe, Armand, Kounangé, Stéphane, Mbairabe, Stéphane, Yamaturubaye, la famille Ronel Madibaye, aux enfants Makumra, aux Kotarien Marie, à la CB Sainte Clémentine, CB Sainte Blondine, à l'association à Batakei, à Madame Colette Asngar, Agnès Tamria, Dimangar et Madé Toyingé, sans oublier les cuisinières, fossoyeurs, tous ceux dont les noms ne sont pas cités. Que Dieu vous comble sa riche bénédiction. Les parents rappellent par ailleurs qu'une messe de requiem sera dite le samedi 19 en la paroisse Sainte-Joséphine Bakita. Et c'est pratiquement terminé pour cette tranche d'animation titrée « Les matinales, dernier numéro de la semaine, 18-19e mois de l'année en cours ». Mahomet Gassara qui va céder sa place à Omel, mesdames des gens de Dieu, le Rasta numéro 1 de l'Onaman, toujours bien habillé, toujours égal à lui-même, quelque part à Sceaux. Dans quelques instants, la suite de ses missions également avec Abdelhadj Baba Yaro, alias Abdel Warnak. La protection blindée, je vous salue, maintenance pour la sécurité de Matos. Asana, alias Moutouchi pour le transport du personnel. Nailem, devant le crachoir, c'est le de Tunchala, demain à 5h. Très bonne journée de travail, business de recherche, très bon début de week-end, mais cela dépend de vous, de vos porte-monnaie. Très bonne chance à tous.

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0: Mesdames, Messieurs, auditeurs avertis de la Radio Tchad, bienvenue à ce magazine spécial qui porte sur le thème « Les médias tchadiens face à la notion de la présomption d'innocence ». À la présentation, Omar Mahamat Ali. La présomption d'innocence est un principe fondamental en matière de traitement et de diffusion de l'information. Ce principe est consacré par les lois fondamentales de la République du Tchad, telles que la Constitution et le Code d'éthique et de déontologie du journalisme tchadien. Pour en parler, nous avons l'honneur de recevoir aujourd'hui dans ce studio M. Ali Mahamat Mbodou, responsable du département des affaires juridiques et de la coopération de la Haute Autorité des médias et de l'audiovisuel visuel AMA. Bonjour M. Ali et bienvenue parmi nous.
1: Bonjour.
0: Pour commencer, dites-nous c'est quoi la présomption d'innocence?
1: La notion de présomption d'innocence fait partie de ce qu'on appelle les principes fondamentaux, disons, des droits de l'homme, de manière générale. Et donc, parmi ces principes, nous avons, par exemple, le droit à la vie, nous avons le droit de la présomption d'innocence. Ça veut dire qu'une personne est présumée innocente jusqu'à ce que sa culpabilité puisse être établie par une juridiction compétente. Ça veut dire quoi? Que lorsque quelqu'un commet, par exemple, une infraction, même si c'est une infraction qu'on peut qualifier de flagrant délit, c'est-à-dire qu'on l'a vu en train de commettre une infraction, qu'on l'a vu en train de voler, qu'on l'a vu en train de faire ceci, cela, cela ne nous permet pas, nous, en tant que citoyens lambda, de déclarer que c'est tel monsieur-là qui est capable parce que je l'ai vu en train de voler. Donc, en termes simples. Donc, ça veut dire que cette personne qui a été surprise en train de voler ou en train de commettre une infraction, qui a été arrêtée par la police, qui l'a entendu dans un procès verbal d'enquête préliminaire, qu'on le défère devant le procureur de la République, qui a ce qu'on appelle l'opportunité de poursuite, ça veut dire le procès verbal est déposé avec le scellé, si possible. Ça veut dire scellé, c'est ce qu'avec lequel, par exemple, le crime ou l'infraction a été commise.
0: Les preuves.
1: Les preuves. Mm-hmm. Donc tout ça, avec le procès verbal, on le présente et le procureur essaie de voir s'il y a élément suffisant à engager la poursuite. Et donc sur la base de ça, le procureur de la République, soit en raison, disons, de son pouvoir d'opportunité de poursuite, soit il poursuit, soit il estime qu'il n'y a pas d'élément de poursuite, il classe le dossier sans suite. Et même si le procureur de la République décide de poursuivre quelqu'un en justice, cela ne va pas dire que la personne est coupable. Parce que le procureur de la République, il est parti au procès. Parce que lui, il représente la société. Et donc, il décide de déclencher ce qu'on appelle l'action publique. Et donc, il fait la poursuite. Et donc, il faut que le tribunal de jugement, ça veut dire le tribunal, s'est réuni en audience. Il entend les parties et il décide de la culpabilité ou non de l'individu. Et lorsque le tribunal décide de la culpabilité de la personne, c'est en ce moment que le principe, par exemple, de la présomption d'innocence tombe, que la personne est déjà reconnue. Et là aussi, il faut que le tribunal soit le tribunal compétent. Ce n'est pas le tribunal de la rue ou le tribunal populaire. Par exemple, chez nous au Tchad, dans la plupart des cas, on a ce qu'on appelle nos chefs de race et autres qui se réunissent quand il y a une infraction, les gens se retrouvent, ils règlent. Et donc, le principe de la présomption d'innocence ne s'applique pas à ces gens-là, parce que c'est les choses qui se font en dehors de la justice. Et donc le principe de la présomption d'innocence veut que lorsque nous sommes dans une république, lorsque nous sommes dans un pays comme chez nous au Tchad, donc il y a une autorité de poursuite, il y a une autorité de jugement. Et lorsque cette autorité de jugement décide de la culpabilité de l'individu, c'est en ce moment que la personne est coupable. Pourquoi on dit le principe de présomption d'innocence? Parce qu'en matière judiciaire, il a été révélé qu'il y a beaucoup de choses qui peuvent intervenir. Ça veut dire on peut se tromper. Vous êtes venu dans un lien de crime, par exemple, vous trouvez un corps qui gisse dans le sang et à côté, vous trouvez un individu qui est là, qui a, par exemple, une arme ou qui a quelque chose de sang sur lui. A priori, vous allez dire que non, c'est cette personne-là qui serait le principal auteur.
0: Oui.
1: Mais peut-être l'enquête va déterminer que c'est un individu qui est venu porter secours à la personne qui a été poignardée ou qui a été blessée et qu'en voulant le sauver, qu'il s'est retrouvé dans cette situation. C'est pour ne pas qu'on jette quelqu'un à la vindicte populaire qu'on dit que la personne est présumée innocente. Si on prend le cas du Tchad, par exemple, ou pour ce qui nous concerne dans le milieu des médias, les autorités à différents niveaux, que ça soit militaire, que ça soit civil. Souvent, ils nous présentent, par exemple, des individus qui sont reprochés d'avoir participé à des crimes ou à des infractions délictuelles. Et donc, on nous demande en tant que médias d'aller couvrir. Nous, en tant que médias, on a l'obligation d'assurer ce qu'on appelle le service public de l'information. Mais lorsqu'on se transporte sur les lieux pour couvrir ce genre d'événements, on doit d'abord prendre des précautions nécessaires pour ne pas exposer les gens. Donc, notre technologie, notre milieu nous permet, par exemple, de flouter les images, de ne pas donner l'identité exacte des gens et également de faire tout pour ne pas nuire à l'enquête qui est en train de s'établir. Mais malheureusement, certains médias, comme vous l'avez si bien dit, ne perçoivent pas ces enjeux et ils se livrent, disons, à jeter en pâture souvent des pères de famille, des enfants, des autres, des épouses, des maris et on les présente à la télévision publique ou privée comme étant des individus impliqués dans tel ou tel crime. Et donc ça, également, nous sommes en train de faire des sensibilisations. Et le fait même qu'au niveau de la radio nationale, qu'on parle de ces éléments ou de ces principes importants, pour moi, témoigne déjà de la volonté de vous journalistes que vous êtes, de chercher à savoir qu'est-ce qu'il faut diffuser, qu'est-ce qu'il ne faut pas diffuser. Même en termes simples, souvent on dit que le journaliste, il connaît tout, il ne dit pas tout. Pourquoi on le dit? Parce qu'il y a la question de la responsabilisation sociale qui intervient. Donc, même le principe du non-sens concourt un peu à ça. Donc, vous ne devriez pas, en tant que citoyen aussi de la République, par votre micro, par votre plume, contribuer, par exemple, à nuire à un autre citoyen ou à un autre individu, parce que le principe de la présomption d'innocence est un principe général de droit qui se trouve dans la Déclaration universelle des droits de l'homme, le pacte international relatif aux droits civils et politiques, vous avez la charte africaine des droits de l'homme et du peuple au niveau de la constitution de la 5e République, notamment dans son article 25, il est également rappelé de manière très forte à ces principes. Et quand vous prenez même le préambule de la constitution de la République, il est dit que nous, Tchadiens, réaffirmons notre engagement à respecter le principe de la Déclaration universelle des droits de l'homme et de la Charte africaine des droits de l'homme et du peuple. Donc, ça veut dire que nous faisons partie de l'Afrique, du monde, et donc, par conséquent, tous les principes qui régissent le monde et l'Afrique, nous, Tchadiens, nous les avons acceptés, et par conséquent, nous devons également faire un effort de les respecter.
0: D'accord. Monsieur Ali, vous avez énuméré presque tout, le principe de la présomption d'innocence d'une manière générale et de particulier dans la couverture des événements judiciaires en matière d'information au Tchad et tout. Vous avez énuméré aussi cette responsabilité éthique de journaliste qui devrait couvrir des événements, que ce soit une accusation ou bien autre délit, de manière très responsable. Mais aujourd'hui aussi, au Tchad, les médias jouent un rôle vital, vous l'avez aussi souligné dans la division de l'information, mais font face à plusieurs défis, il faut le reconnaître. Alors, quels sont les problèmes que rencontrent généralement les médias tchadiens dans le réussite de leur métier, sans autant porter préjudice à une personne ou une entité quelconque?
1: Moi, je pense que la première difficulté que rencontre le journaliste ou les médias tchadiens, c'est les difficultés ou bien c'est la difficulté liée au professionnalisme. Ça veut dire quand, lorsqu'on est journaliste, c'est vrai, on apprend le béaba de l'écriture journalistique, on apprend comment monter une information, comment préparer, élaborer, mais lorsqu'on est journaliste, on doit faire plus que l'autre. Plus que l'autre, ça veut dire quoi? Vous devrez être un peu juriste, un peu sociologue, un peu historien, vous allez lire beaucoup, et donc pour lire, il faut nécessairement avoir un esprit tranquille. Ça veut dire être un journaliste qui a un traitement décent, avoir un bon salaire, avoir de bonnes conditions de travail et avoir également des documents à sa portée. C'est-à-dire, quand vous prenez aujourd'hui Djamena, par exemple, on a combien de librairies pour acheter des livres? Donc, on se contente seulement un peu des réseaux sociaux, je sais pas, de tout ce qui est public, qui se trouve un peu dans la poubelle publique de l'Internet. On essaie de lire, sinon il est très difficile. Et là, je pense que les journalistes tchadiens font beaucoup d'efforts. Ils ne sont pas étrangers à la société. Ils vivent les mêmes difficultés que les autres tchadiens vivent. Ils vivent dans la précarité, ils vivent, mais ils ont quelque chose de plus important et de plus qui les porte, c'est la passion. C'est la passion et pour être vraiment un bon journaliste, on doit faire un effort de lire, d'apprendre, d'aller vers les autres et surtout d'avoir le bon sens. Un journaliste, comme on l'avait dit, dans le contexte tchadien, un pays post-conflit, on a des conflits, on a beaucoup de choses. Donc le journaliste, il essaie toujours de dire, est-ce que ce que j'écris contribue à la paix au Tchad? Est-ce que ce que j'écris pourrait consolider les Tchadiens? Est-ce que ce que j'écris pourrait unir les Tchadiens? C'est un peu aussi ça. Les journalistes, souvent, il oublie qu'il vit dans une république, qu'il contribue par exemple à tisser la haine à travers sa plume ou à travers le micro. Quand ça commence à brûler, on ne connaît pas si c'est un journaliste ou c'est un citoyen lambda. Donc, ce qui m'amène à dire que nous journalistes, parce qu'on est également du secteur du média, il est de notre responsabilité d'assumer notre rôle. Soit on est journaliste, soit on quitte le navire pour faire autre chose. Si on est journaliste, on doit respecter le code d'éthique et de déontologie qui organise notre secteur, qui nous dit comment travailler, qui nous dit ce qu'il faut dire et qui nous dit également ce qu'il ne faut pas dire. Il nous demande de respecter certaines valeurs, comme nous l'avons dit, les valeurs par exemple de la présomption d'innocence, de l'exactitude, du principe même sacro-saint des faits. Aujourd'hui, vous trouvez des journalistes, quand vous prenez les journalistes de la presse écrite ou de l'audiovisuel, certains sont dans l'imaginaire. Tout ce qu'ils écrivent, c'est de l'imaginaire. Alors que le journaliste, même s'il fait un éditorial qui est un genre libre, oui, en journaliste, il doit s'appuyer sur des faits. Et donc les faits sont sacrés, les commentaires sont libres. Et donc nous encourageons vivement à ce que les journalistes puissent vraiment savoir qu'ils vivent dans un pays avec les autres et que quand le pays se porte bien, ça veut dire que les journalistes aussi doivent prétendre bien vivre. Mais si le pays ne vit pas bien dans la précarité ou dans la restriction, par exemple, de liberté, vous avez vu avec les états d'urgence qui nous ont été, par exemple, imposés par la guerre que nous avons connue à un certain moment de notre histoire, 2006-2008. Vous avez vu, il y a eu des restrictions. Vous ne pouvez pas bouger comme vous voulez, vous ne pouvez pas aller comme vous voulez. Mais aujourd'hui, il y a la paix et c'est grâce à cette paix qu'on peut circuler. Mais la question de l'insécurité en ville, il y en a partout, il y en a dans d'autres pays du monde et donc nous devrons encourager les autorités à mieux faire, mais on ne doit pas dénoncer pour le plaisir de dénoncer, mais on doit également faire des propositions. On dit que ça ne marche pas, mais vous pouvez faire entreprendre cette piste-là pour mieux faire. Et donc, les journalistes doivent être des journalistes de la paix, qui doivent construire la paix, qui doivent consolider la paix et qui doivent aider les décideurs à prendre des décisions éclairées. Parce que si vous faites un reportage, par exemple, sur l'état des routes à Ndjamena, vous montrez là où il y a problème. Et si, grâce à votre reportage, un maire de la ville intervient, ou bien un citoyen même qui intervient pour arranger, c'est cette fierté d'avoir contribué à arranger cette route-là qui doit conduire à mieux faire votre travail. C'est ça, le journalisme, c'est la satisfaction qu'on tire des résultats de notre reportage, parce que notre reportage a servi à quelque chose. Vous montrez un village où il n'y a pas de l'eau, grâce à votre reportage, quelqu'un a entendu un bienfait a décidé d'aller creuser un puits pour permettre aux gens d'avoir de l'eau. C'est grâce à vous. C'est vous qui avez mis en lumière ce village cassé du Tchad qui se trouve peut-être à des milliers de kilomètres ou même tout autour de Ndjamena mais ignoré. Mais c'est grâce à votre reportage que vous avez, par exemple, réussi à ce qu'il y ait une école dans tel village, un hôpital dans un autre, un lieu d'addiction d'eau. Donc c'est ça le journalisme de développement. Mais un journalisme n'est pas là seulement à stigmatiser les gens, à opposer les communautés entre elles ou à parler seulement du mal sans faire de propositions concrètes pour corriger ce mal.
0: D'accord. De tous ces défis que vous avez cités, on peut retenir surtout la responsabilité sociale du journaliste et surtout aussi de la recherche, la vraie information ou de couper de l'information et tout. Mais, Monsieur Ali, il y a des sujets qui sont aujourd'hui récurrents dans le monde des médias au Tchad, la rétention de l'information et surtout les sources de nos informations. Aujourd'hui, les journalistes se sont confrontés à cette rétention d'informations où il y a une information quelque part, mais les gens refusent de parler. C'est un dilemme. Aujourd'hui, l'accès à certaines sources d'informations est devenu un véritable casse-tête pour les journalistes. Alors, quel commentaire avez-vous sur ces dossiers?
1: Ce sont des défis réels que les journalistes tchadiens rencontrent. La question de la rétention d'informations ou la difficulté d'accéder aux sources d'informations. Moi, je pense que le temps a changé, que nos autorités ou bien ceux qui ont la responsabilité de diriger, que ce soit des entités publiques ou privées, sachent que quand vous ne communiquez pas bien, vous laissez les gens gens développer des rumeurs. Et les rumeurs, c'est quoi? Ce sont les fake news. Ce sont des fausses informations. Ce sont des fausses nouvelles. Et aujourd'hui, avec les réseaux sociaux, les gens peuvent toujours accéder à l'information. Donc, le mieux, c'est de communiquer soi-même. Donner la bonne information aux gens. On ne doit pas, par exemple, lorsqu'il y a un acte public ou il y a une décision publique, on ne peut pas refuser à un citoyen, que ce soit journaliste ou un chercheur d'université qui fait des recherches sur tel ou tel domaine. Donc, on doit faciliter l'accès aux sources d'information. Et je trouve que nous sommes en train de faire des plaidoyers. Nous, quand je dis au niveau de la HAMA, nous sommes en train de faire des plaidoyers pour qu'il y ait même une loi ou un décret qui organise un peu l'accès des journalistes aux sources d'information pour que la personne dépositaire de l'autorité de l'État ou qui a une certaine responsabilité dans la conduite, par exemple, d'une mission de l'État ou d'une mission de service public, doit avoir l'obligation d'informer le journaliste ou de lui produire les documents qu'il a en sa possession ou les informations, à défaut qu'on puisse engager sa responsabilité personnelle. Ça peut être une responsabilité disciplinaire ou des mesures administratives pourraient être prises à l'encontre de cet agent de l'État qui détient une information, qui refuse à un journaliste de pouvoir l'avoir. Souvent, les journalistes, ce que nos autorités ne comprennent pas aussi, les journalistes, souvent, ils ont l'information. Oui. Quand on dit source, oui, c'est pour avoir la confirmation, véracité, confirmation de l'information. Oui. Mais les gens pensent que quand le journaliste vient pour chercher une information, ils pensent que le journaliste, c'est maintenant qu'il vient chercher. Voilà. Non. Dans la plupart des cas, le journaliste, il a déjà l'information. Il a même pratiquement toute l'information, mais il veut juste avoir la confirmation. Vous lui refusez, mais lui, il balance. Et souvent, l'évolution de l'événement va lui donner raison. Donc, si vous lui avez donné l'information, vous n'allez pas chercher à démentir. Effectivement. Vous n'allez pas chercher aussi à créer de fausses informations ou de la spéculation autour de l'information. Donc, l'information, c'est une denrée et le journaliste, il a une mission de service public de l'information. L'État a l'obligation de donner l'information à tous. Et donc, par conséquent, lorsqu'on a une parcelle de pouvoir de l'État, quel que soit le niveau, on doit accepter de donner les informations aux journalistes parce que aujourd'hui le monde que nous vivons, nous avons le monde de l'intelligence artificielle, nous avons le monde des réseaux sociaux et donc à mon avis, moi j'encourage vivement les autorités à se livrer aux journalistes et surtout quand on prend le ministère, il a été créé des attachés de presse dans pratiquement tous les ministères. Leur rôle c'est quoi? C'est de donner l'information aux journalistes, faciliter l'accès. Mais souvent j'ai comme impression que les attachés de presse même, souvent ils ne comprennent pas cette mission.
0: Ce n'est pas une impression, c'est une triste réalité. Hein. Voilà. Aujourd'hui, si vous voulez réaliser, rechercher des informations, réaliser une interview avec une autorité, passer par le responsable de presse, c'est dur.
1: Donc ils ne comprennent pas. Leur rôle, c'est une courte de transmission. Ils ne sont pas des courtisans, ils sont des journalistes.
0: Voilà.
1: Même s'ils deviennent des communicants, ça veut dire qu'ils doivent savoir faire la distinction entre les rôles de communicants. Parce que c'est lorsque le ministre communique que ça facilite la visibilité des activités gouvernementales. Vous êtes attaché de presse, un journaliste vient vers vous, vous dites non, non, j'ai l'information, mais j'attends, il faut que je consulte le ministre. S'il donne son accord, je peux vous dire. Non, ça ne se fait pas. C'est une information publique, c'est un document public. Vous êtes un agent de l'État. Tout ce que vous allez dire au ministre, moi, je centralise tout ce qui est information publique, je mets à la disposition des journalistes. Nous sommes dans un État qui peut y avoir toujours des informations à caractère secret, confidentiel.
0: Oui.
1: Ça, il y en a. Donc, ce genre d'informations à caractère confidentiel, ça veut dire que ce n'est pas tout le monde qui donne cette information. Ça dépasse le décret de l'attaché de presse. Peut-être même ça pourrait dépasser la responsabilité des ministres. Ça pourra peut-être être le rôle d'un des services spéciaux de l'État qui peut donner cette information, soit le chef de l'État, soit le chef du gouvernement. Donc, en fonction
0: de la gravité de la situation,
1: que chacun doit jouer sa partition. Donc, là aussi, le ministre de la Communication doit rappeler à ses attachés de presse, parce que, à ma connaissance, ses attachés sont nommés par arrêté conjoint du ministre de la Communication et du ministre utilisateur. Et donc, il faut qu'il y ait un recyclage, qu'on leur explique. On ne les a pas amenés pour seulement rédiger les discours ou seulement gérer les relations publiques. Non, c'est pour donner de l'information au public. C'est pour communiquer avec les médias. À ma connaissance, la plus écrit par des attachés de presse sont des anciens journalistes,
0: oui.
1: que ce soit du public ou du privé. Donc, ils connaissent ce milieu. Je crois qu'ils ont intérêt à pouvoir communiquer avec leurs confrères que de vouloir tout simplement animer une page ou un compte Facebook du ministre ou, je ne sais pas, un faux compte souvent des personnalités. Donc, il faut qu'ils jouent pleinement leur rôle parce qu'ils sont payés par les contribuables tchadiens. Et donc, ils ont cette responsabilité-là de pouvoir assurer la communication vis-à-vis du public.
0: Souvent, dans l'actualité, hein, on observe que certains médias publient des informations et surtout des images non floutées, hein, il faut le dire,
1: oui.
0: des accusés avant que la justice se prononce de façon officielle.
1: Mm-hmm.
0: Alors, cette manière de faire ne contribue-t-elle pas à une stigmatisation? On peut parler aussi de la justice populaire.
1: Mais justement, c'est ce que j'avais expliqué à l'antan. Nous, journalistes, on a cette possibilité que la technologie ou même notre code d'éthique et de déontologie nous offre. On peut traiter de l'information sur des agresseurs, sur des voleurs, sur des criminels, mais sans toutefois les exposer à la vindicte populaire. On les floute pour ce qui est de l'audiovisuel. On peut changer leur voix pour ce qui est de l'audio.
0: Oui.
1: On peut flouter leur image pour ce qui est, par exemple,
0: de la presse
1: en ligne. Ou de la télévision.
0: Oui.
1: Donc, on a cette technologie de le faire. C'est pourquoi je me suis dit que nous, par exemple, au niveau de la haute autorité des médias, de par la constitution et de la loi, nous avons l'obligation de faire respecter le code d'éthique et de déontologie. Et donc, nous pouvons intervenir pour rappeler les gens à leurs responsabilités. Mais, comme je l'avais dit, on ne peut pas se lever un matin et être journaliste. Aujourd'hui, vous avez avec les journaux en ligne, c'est pas tout le monde qui est journaliste en ligne, malheureusement. Aujourd'hui, quand vous allez à l'intérieur du pays, vous avez des individus même qui tiennent des comptes Facebook, qui se proclament comme des journalistes.
0: Oui, effectivement.
1: Et là, à l'intérieur du pays, vous partez, vous allez trouver des gens qui vont dire que prendre, par exemple, le nom de leur ville pour dire que médias de telle ville,
0: oui.
1: le nom des réseaux sociaux, et les autorités au niveau local les traitent comme des journalistes. Et nous étions même en province dans le cadre des activités de la HAMA où des gens de ces genres qui ont des comptes Facebook, ils ont créé une coordination qui sont allés voir le gouverneur pour dire qu'ils sont des groupes de médias en ligne. Le gouverneur étant un peu vigilant,
0: oui.
1: il a envoyé vers le chef de station de l'ONAMA.
0: Oui, effectivement.
1: Dit bon, essayez de voir est-ce qu'il y a des médias comme ça qui existent. Comment je peux gérer? Le chef de station également a eu le réflexe de vérifier auprès de la HAMA, parce que nous détenons le répertoire des médias. Et donc, il s'est rendu compte que ce n'est pas des médias connus. Ces gens, ils ont la primaire d'information. Souvent, ces gens sont mieux traités que les journalistes, parce qu'ils gèrent les comptes de certaines personnalités publiques.
0: Oui, c'est ça.
1: Et donc, ce qui fait que, compte tenu de leur proximité avec certaines personnalités de la République, ils ont cette facilité d'avoir accès à l'information. Nous avons même été surpris d'apprendre qu'une mission même d'État, partie de N'Djamena, a fait le terrain avec des gens qui gèrent de faux comptes. De... Pareil, ils n'ont pas pris les journalistes des médias reconnus, mais on a pris ceux-là qui sont à la fois dans la cour des autorités, tu ne sais pas quel est leur rôle exact,
0: oui.
1: attachés de presse, tu ne sais pas ce qu'ils font, ils gèrent un compte Facebook, ils sont dans toutes les sauces, et quand vous prenez les pages qu'ils animent, ils pensent vouloir, par exemple, faire du bien de la communication de l'autorité, mais quand vous prenez, ce n'est pas un traitement professionnel de l'information. Et donc souvent même que nous, on ne lit pas beaucoup, heureusement pour eux. Sinon, vous allez découvrir beaucoup de fautes, beaucoup de manquements et même beaucoup de termes qu'on attribue souvent aux autorités sans toutefois vérifier, par exemple, la portée de ces mots.
0: En avril de cette année, la HAMA, par un communiqué, a déploré la diffusion des images de présumés malfrats par des médias en violation des règles édictées par la loi.
1: Ouais.
0: Alors, depuis lors, avez-vous constaté des cas spécifiques de ce genre?
1: Comme je l'avais dit tantôt, nous avons constaté qu'il y a les autorités de la sécurité surtout. Ils arrêtent des gens, ils les présentent. Moi, j'ai dit, mais c'est leur travail normal. Ils
0: oui.
1: n'ont pas besoin de présenter. Parce que je suis policier, je suis gendarme, je suis, je sais pas, garde nomade. Mon travail, c'est d'arrêter. Parce qu'ils ont le travail de la prévention de la sécurité. et de la répression.
0: Oui.
1: Donc, si je fais mon travail de prévention en anticipant à ce que les malfrats ne puissent pas commettre leurs actes et je les appréhende, mon rôle, c'est quoi? De les entendre sur un procès verbal et de les déférer devant le procureur de la République. Souvent, on ne dit pas certaines choses au public. On dit qu'on a pris des malfrats, par exemple, qui ont volé des véhicules, qui ont cambriolé, je sais pas, des banques, pris ceci, mais vous n'allez pas voir les scellés. On arrête quelqu'un pour dire que non, il a tué quelqu'un avec une arme ou c'est pas bande de malfaiteurs, mais il n'y a aucun indice, pas de preuve. Le juge, son rôle, c'est de juger. S'il constate qu'on présente un voleur sans scellé, sans rien, il ne peut pas le garder.
0: Oui.
1: Deuxième chose, en matière judiciaire, on libère aussi quelqu'un pour n'avoir pas respecté les règles de procédure.
0: Les règles de procédure, oui, effectivement.
1: Vous devrez poursuivre, commencer par là, par la gauche, mais vous commencez par la droite, le juge va dire, bon, vous avez commencé par la droite, mais comme vous devrez commencer par la gauche, moi j'annule la procédure. Et par conséquent, la personne qui a été arrêtée pour ces faits-là, cette personne est libre. Donc les gens, souvent, ils font semblant, je ne sais pas, mais les responsabilités sont partagées. Le Tchad ne peut pas être construit par un seul élément du maillon. Il faut que tout le monde se mette ensemble, que la police, que la gendarmerie, que nous citoyens, que journalistes, tout le monde puisse se mettre ensemble pour construire un pays où il fait bon vivre. Donc le travail même du métier du journalisme, ce n'est pas seulement les journalistes, mais on a les techniciens,
0: effectivement,
1: les preneurs de sons, des images, des gens qui font le montage. Et donc c'est ensemble que vous portez la voix du Tchad, ici et à l'étranger, que le principe de la présomption d'innocence reste valable. Le communiqué que la Hama a fait en avril dernier, je crois, reste toujours d'actualité. Nous demandons à ce que les journalistes puissent respecter le principe de la présomption d'innocence. C'est vrai, quand on raisonne au quartier avec nos parents, avec, je ne sais pas, dans nos traditions, peut-être le principe de la présomption d'innocence, il n'y en a pas dans nos langues.
0: Effectivement, il n'y en a pas.
1: Et ce qui fait que souvent on ne comprend pas. On doit aussi expliquer à nos parents comment ça se fait, parce que souvent on dit, on fait cet effort de leur expliquer. Mais vous savez qu'on est un pays où les taux de l'éducation fondamentale est un peu faible. Aujourd'hui, beaucoup de gens comprennent. Le plus souvent, ils nous disent qu'on les présente, on les a vus comme ça,
0: voilà.
1: Mais demain, on va les libérer.
0: Voilà.
1: Donc tout ça, là, ça veut dire que pour les citoyens, c'est des gens qui sont déjà coupables. On ne doit pas les libérer.
0: C'est ça.
1: C'est parce qu'on les a présentés à la télé. Et donc demain, si la justice décide de leur libération, les gens sont surpris, ils disent non, non, non, c'est la justice qui n'a pas fait
0: son travail.
1: Le journaliste aussi, quelque part, n'a pas joué son rôle. Et même le policier n'a pas joué son rôle. Et donc, ensemble, nous avons commis cette faute-là qui est préjudiciable à cet individu présenté sans prendre les précautions nécessaires de flouter son image.
0: D'accord. Monsieur Ali, avant de finir, avez-vous un message de fin à l'endroit des médias quant au respect de la notion de la présomption d'innocence?
1: Je pense que pour les médias, tout ce qu'on leur demande, c'est de respecter le code d'éthique et de déontologie. Vous et moi, on sait qu'une information ne se prépare pas seule. Quel que soit le mode de communication qu'on utilise, ça veut dire que ce soit la presse écrite ou presse en ligne, un journaliste, à ma connaissance, ne doit pas s'enfermer seul et produire un papier. Le papier est toujours lu par un autre collègue ou relu par un supérieur. Et donc, ce qui fait que chacun, à son niveau de responsabilité, doit être vigilant pour éviter certains manquements. Quand vous prenez les médias en ligne, ça aussi, c'est un autre problème. Les gens, ils sortent comme ça avec leur téléphone, ils sont là dans la rue, ils sont témoins d'un fait, ils filment, aussitôt ils balancent dans ça. Et ça aussi, c'est un problème. Vous êtes témoin de l'information. C'est pas vous avez besoin de la primaire de l'information. Non, vous revenez aujourd'hui avec le téléphone.
0: Oui.
1: Même si vous ne pouvez pas vous retrouver physiquement, vous pouvez organiser une conférence virtuelle.
0: Oui, effectivement.
1: À travers votre groupe WhatsApp ou bien autre chose. Voilà, il y a un fait. Comment on traite? Vous envoyez l'élément en ligne, vous pouvez travailler, deux, trois collègues regardent et voilà. Vous pouvez déjà éviter beaucoup d'erreurs. Souvent, les gens, ils travaillent seuls. Et lorsqu'on travaille seul, quelle que soit notre intelligence, on doit toujours commettre des erreurs. Et donc, revenons aux fondamentaux de notre métier. Ça veut dire collecter les informations, les traiter et les diffuser avec responsabilité. parce que c'est de vous qu'on parle, c'est de votre média qu'on parle, et c'est du pays, le Tchad, qu'on parle. Donc si par votre erreur, vous arrivez à commettre un manquement professionnel, ça veut dire que vous devrez en réalité regretter même d'avoir fait ce papier. Mais malheureusement, les gens ne font pas souvent d'efforts, et je me dis souvent aussi que nous, journalistes, on ne doit pas être confondus à tous ceux qui aujourd'hui font de l'information. Parce que l'information aujourd'hui n'est pas du monopole du journaliste.
0: Oui, effectivement.
1: Vous avez les citoyens, tout le monde est devenu diffuseur, voilà, tout le monde collecte de l'information et le diffuse. Et donc il faut qu'on arrive à distinguer si c'est une information qui provient de l'ONAMA. On sait que vraiment c'est une information vraie. Oui. Lorsqu'on entend sur telle radio privée, on doit savoir que c'est vrai. Quand vous prenez les réseaux sociaux, quelqu'un balance une information à un média, d'ailleurs sans vérifier, et tous les autres, ils reprennent.
0: Ils reprennent.
1: Et souvent sans même citer la première source qui a diffusé. Ça aussi, c'est des choses, c'est des plagiats, c'est des choses que, normalement, si on lit le code d'éthique et de déontologie et qu'on s'en approprie et qu'on le respecte, on ne peut pas arriver à ce genre de manquements. Donc, pour me résumer, on doit prendre connaissance du code d'éthique et de déontologie, on doit le lire, l'exploiter et travailler avec responsabilité. Le journaliste responsable, c'est celui-là qui doit toujours se poser la question, si je dis ça, si j'écris ces mots, est-ce que je ne peux pas les dire autrement pour éviter que ça puisse blesser l'autre? À l'époque, quand vous allez dans une rédaction, il y a toujours un dictionnaire qui est là.
0: Oui.
1: C'est pas pour rien, c'est pas parce que les gens veulent trop savoir, non. Parce que chaque mot a son sens et donc on doit utiliser le mot juste par rapport à son contexte. Et donc voilà, je vous encourage à faire davantage et personnellement je me réjouis que la radio nationale s'intéresse à ce genre de thématiques parce que en tant que radio nationale, il est de votre responsabilité également de traiter tous les sujets qui intéressent la société, y compris des thèmes sur la présomption d'innocence qui intéressent non seulement les journalistes mais tous les citoyens. Parce qu'aujourd'hui, souvent on se dit, ah, il a fait ça, ah, il a fait ceci, ah, il... alors qu'il n'y a pas une décision de justice. Ça aussi, on doit éduquer nos populations, on doit éduquer nos enfants, on doit éduquer tout le monde pour que la notion de la présomption d'innocence puisse être comprise par tout le monde et pas seulement par les journalistes.
0: Monsieur Ali Mohamed Mbodou, merci d'avoir répondu à nos questions.
1: Merci beaucoup à vous.
0: On rappelle aussi que vous êtes le responsable du département des affaires juridiques et de la coopération de la haute autorité des médias et de l'audiovisuel, la AMA. Mesdames, Messieurs, ainsi prend fin ce magazine spécial consacré à la notion de la présomption d'innocence dans les médias tchadiens. À la réalisation, Abdoulaye Touche, prise de son, Ahmad Ali Kesherif, et à la présentation, Omar Mohamed Ali. Merci à vous de nous avoir suivis. Restez à l'écoute du programme de la RNT. Au revoir.

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1: Mes frères et sœurs en Christ, écoutez la voix de Mardoché, l'enfant du Christ. Allez, on y va.

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0: Attends, Gouaïen, Doléyevé, Fatime Malato, ma régie d'antenne, t'as ma femme, Bobby, dis-moi, je n'ai pas fini, merci, moi, j'y vais, la tête qui t'en va, cabine technique.
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Quel heure est-il, dames et messieurs? Regardez simplement vos montres et surtout celles qui se respectent affichent avec exactitude 11h pile en GMT, 12h pile heure du Tchad, Radiodiffusion nationale tchadienne. La voix du peuple au service du peuple, vous y êtes, nous aussi. Radiodiffusion nationale tchadienne, nous émettons depuis Djambalnga, tous et dans le deuxième arrondissement de la capitale. Djamena, et vous nous recevez en courte bande de 60 mètres, soit une fréquence de 6165 kHz et sur une modulation de fréquence de 94.5 MHz. Vendredi 18 septembre 2026, mesdames et messieurs, en direct du studio 3, la mise en place est terminée et vous le savez, antenne midi, c'est pour vous et rien que pour vous, nos respectueux et respectables auditrices et auditeurs. 12h, 14h, 45 minutes et bien. Dames et messieurs, c'est donc la fourchette d'heure qui nous est allouée encore en cette mi-journée par le service des programmes. Et ce, vous le savez déjà, cher averti, c'est pour égrener un programme taillé sur mesure pour vous et rien que pour vous, nos respectueux, respectables auditrices et auditeurs. Sans plus tarder, voici tout de suite et maintenant la quintessence de ce dont pourquoi nous sommes ensemble à retrouver dans 8 minutes heure du Tchad votre intelligentsia, c'est-à-dire garder l'écoute qui vous sera animée par Al-Girgiti Mouta Darnas Blandine. Et puis tour à tour, mesdames et messieurs, vous allez savourer vos émissions, vos magazines respectifs inscrits à l'ordre du jour. La lecture de vos avis et communiqués, ou du moins radioservice, la plage publicitaire, le tout couronné par le grand rendez-vous avec la rédaction à 14h mathématiques, ça s'appelle Tchad Actualité Midi. L'émissaire de la rédaction viendra ici à 14h mathématiques, question de vous mettre au parfum des nouvelles d'ici et d'ailleurs. Après quoi, eh bien, mesdames et messieurs, l'autre joli micro va nous revenir des droits, question de savourer les derniers instants de cette tranche d'animation en français. Et lorsque 14h45, heure du Tchad va sonner, eh bien, nous allons céder la place simplement pour faire place à votre émission de tous les vendredis baptisée Al-Ifta, sinon la connaissance de l'islam. Alors, mesdames et messieurs, pour vous servir en cette mi-journée, vous avez une équipe très très dynamique devant la cause. Aux manettes techniques devant les 12 000 boutons de la radio Tchad, l'homme à la tête nue, l'homme de Chagua, Omel, mesdames et messieurs de Dieu. Assisté donc de Abiel Bayrim, c'est ça? Ah, Reukadi, Freddy. En tout cas, Mbaye René, Freddy, c'est la même chose, non? Reuka Dimba René, c'est lui qui assiste donc techniquement Omel, mesdames et gens de Dieu, devant les 12 000 boutons de la radio Tchad. Et puis, mesdames et messieurs, à noter également la présence de nos vaillants techniciens du centre météo de Gridia et ses services informatiques. Ils assurent respectivement la mise en onde et la maintenance de nos appareils les plus sophistiqués.

0: À la guérite pour la totale sécurité de tout le personnel de l'ONAMA, nos formidables forces de défense et de sécurité. Et puis, à noter la présence de nos amis de la régie Recette qui sont postés aussi dans leur kiosque. Question de réceptionner tous vos avis et communiquer parce que chez nous ici, chacun fait son petit métier au Aubert. En direct du studio 3, depuis la salle 26 pour la coordination de cette tranche d'animation en français. Mais d'abord, je suis assisté de...
1: Jean Aboitio Fidèle.
0: Et moi-même, la voix qui reste toujours égale à elle-même. Appelez-moi simplement Ludimat Ndje Marius, le zombie Flapacha, le premier sorcier du ghetto, le million des millions. Appellation contrôlée, la marque est déposée. Alors que 5 petites minutes nous séparent donc du dernier numéro de votre intelligentsia de la semaine, baptisé « Gardez l'écoute ». Mesdames et messieurs, faisons clin d'œil de l'autre côté de la baie vitrée, question de savourer la toute première sélection musicale.
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0: 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Moi aussi, je suis garde les côtes.
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0: Auditeurs, auditrices à l'écoute de la radiodiffusion nationale tchadienne, bonjour et bienvenue dans votre émission Gardez l'écoute, cinquième numéro de la semaine. Eh bien, c'est le dernier numéro pour cette semaine et c'est ce vendredi 18 septembre 2026. Nous continuons ce jeu en partenariat avec nos amis de Nations Unies. Eh bien, on parlera de la Journée internationale de paix. Eh bien, des questions. Nous avons donc trois questions à l'ordre du jour. La première, quel est le geste qu'un citoyen peut poser au quotidien pour contribuer à la paix? La deuxième, la Journée internationale de paix est-elle seulement une journée de célébration ou doit-elle aussi être une occasion d'agir? La troisième question, investir dans la paix signifie uniquement investir de l'argent, est-ce vrai ou faux? Vous avez le 61 53 53 20 pour appeler et participer à l'émission. Eh bien, nous sommes ensemble avec cette équipe qui est composée à la régie d'antenne de Fatimé Malato. La technique est assurée par Omel Médamger Jean de Dieu qui est assisté de Freddy. Nos amis de Centre Émetteur de Grédia assurent la mise en onde, ceux de maintenance, régie, recette et informatique, ils sont avec nous et ce jusqu'à 13h. Devant ce micro, Mota Darnas Blandine, eh bien c'est parti pour 45 minutes de jeu.
1: Exceptionnel et formidable.

0: qui nous appelle depuis Béret. Bonjour.
1: Bonjour.
0: Ça va, maître Alexis?
1: Ça va mieux.
0: D'accord. Vous avez déjà mangé le maïs aujourd'hui ou pas encore?
1: On a mangé, on vient de manger.
0: Ah ça, ben il faut penser à nous envoyer notre colis, hein, parce que déjà ça fait 2 jours que vous mangez le maïs avec les concombres et tout. Mais bon, pensez à nous déjà.
1: D'accord.
0: Ok, maître Alexis, j'ai 3 questions à l'ordre du jour.
1: Oui. La première, c'est la question.
0: Quel est le geste qu'un citoyen peut poser au quotidien pour contribuer à la paix?
1: La deuxième.
0: La journée internationale de la paix est-elle seulement une journée célébrée ou doit-elle être aussi une occasion d'agir?
1: Bon, pour la deuxième question, j'ai dit que c'est pour une occasion d'agir.
0: Une occasion d'agir?
1: Oui.
0: Ok.
1: La troisième.
0: Investir dans la paix signifie uniquement investir de l'argent. Est-ce vrai ou faux?
1: C'est faux.
0: D'accord. C'est noté pour maître Alexis.
1: La première. Je n'ai aucune idée.
0: Ouais.
1: Je vais revenir peut-être la prochaine fois.
0: Il n'y a pas de souci. Le 61-53-53-20 est opérationnel.
1: Kabbalah.
0: Allô?
1: Je disais, hein?
0: Oui.
1: Le technicien me disait que vous êtes la femme de Kabbalah, la fois qu'on avait parlé Kabbalah.
0: Il ment. C'est un fauteur de troubles. Il faut le laisser comme ça. Sinon, je connais dire Djamena Koura.
1: Koura, vous dites ça, c'est en anglais, ça.
0: Ah, voilà. Donc, tu vois que c'est un gars qui est un peu comme ça. Mais c'est pas. Il faut le pardonner.

0: Nous sommes avec Dorsuma Maurice qui nous appelle depuis Abéché. Bonjour.
1: Bonjour, Monta Danas Blandi.
0: Ça va?
1: Je vais très bien, vous-même.
0: Je vais bien aussi, Dorsuma.
1: Merci beaucoup.
0: J'ai trois questions à l'ordre du jour.
1: Oui, la première.
0: Quel est le geste qu'un citoyen peut poser au quotidien pour contribuer à la paix?
1: Ok. Je propose la non-violence.
0: La non-violence.
1: Le dialogue.
0: Le dialogue.
1: Et l'engagement quotidien.
0: L'engagement quotidien.
1: Oui.
0: Ok, Dorsuma, c'est noté.
1: D'accord.
0: Merci beaucoup pour l'appel.
1: La deuxième.
0: La journée internationale de la paix est-elle seulement une journée de célébration ou doit-elle aussi être une occasion d'agir?
1: Oui, on doit agir également.
0: Il faut agir.
1: Oui.
0: Ok.
1: Et la troisième?
0: Investir dans la paix signifie uniquement investir de l'argent. Est-ce vrai ou faux?
1: C'est faux.
0: D'accord. C'est faux. C'est noté pour Dorsuma Maurice depuis Abéché.
1: Ok, bonne animation.
0: Merci et bonne écoute à vous.

0: Monsieur Sidik Abakar depuis Bourdou, bonjour.
1: Bonjour.
0: Ça va?
1: Je vais bien.
0: D'accord. Je vous écoute.
1: Oui, concernant les questions.
0: Oui.
1: La première question, je propose la non-violence.
0: La non-violence.
1: Et aussi le vivre ensemble.
0: Le vivre ensemble.
1: Oui.
0: C'est noté.
1: C'est la dernière question.
0: Oui.
1: Je propose, c'est vrai.
0: C'est vrai. C'est noté aussi pour Monsieur Sidik.

0: Bonjour, monsieur Apollinaire, qui nous appelle depuis Walia.
1: Bonjour.
0: Comment vous allez?
1: Je vais bien, et vous?
0: Je vais bien aussi. J'ai trois questions à l'ordre du jour.
1: Oui.
0: Je vous écoute.
1: Et la première question dit quoi?
0: La première question nous dit ceci. Quel est le geste qu'un citoyen peut poser au quotidien pour contribuer à la paix?
1: Bon, la non-violence, le pardon et la réconciliation.
0: D'accord. La deuxième.
1: Oui.
0: La journée internationale de la paix est-elle seulement une journée de célébration ou doit-elle être aussi une occasion d'agir?
1: C'est aussi une occasion d'agir.
0: Une occasion d'agir.
1: Oui.
0: La troisième. Investir dans la paix signifie uniquement investir de l'argent. Est-ce vrai ou faux?
1: Non, c'est faux.
0: C'est faux. D'accord.
1: Oui.
0: C'est noté pour Monsieur Apollinaire qui nous appelle depuis Walia.
1: Ok, merci.
0: À tout à l'heure.

0: Idriss Sonson qui nous appelle depuis Koundoul. Bonjour Idriss. Allô. Bonjour Idriss.
1: Vous allez bien?
0: Je vais bien, merci.
1: Ok.
0: Alors, ça va Idrisson?
1: Ça va encore, Njamena.
0: Njamena se porte bien.
1: Ok, merci.
0: Mm-hmm. Trois questions à l'ordre du jour.
1: La première.
0: Quel est le geste qu'un citoyen peut poser au quotidien pour contribuer à la paix?
1: On passe à la deuxième.
0: La Journée internationale de la paix est-elle seulement une journée de célébration ou doit-elle aussi être une occasion d'agir?
1: C'est l'occasion d'agir.
0: L'occasion d'agir.
1: Oui.
0: La troisième.
1: Oui.
0: Investir dans la paix signifie uniquement investir de l'argent. Est-ce vrai ou faux?
1: C'est faux.
0: C'est faux.
1: Oui.
0: C'est noté aussi pour Idrissou. Merci beaucoup pour l'appel.
1: Bonne animation.
0: Merci. Nous sommes à 12h27 dans nos studios.

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1: Bonjour, nous sommes à Bodo avec Alasra. Alara Sungar.
2: Alara Dungar depuis Mundu.
1: Alara Dungar.
2: Depuis Mundu plutôt.
1: Depuis Mundu, merci Alara Dungar. Bah oui, il écoute le nom Alara Dungar et puis il pense directement à Bodo en fait.
2: C'est les parents de Bodo aussi.
1: C'est ça même.
2: Alors pour la première question, je propose le vivre ensemble.
1: Le vivre ensemble.
2: Voilà, c'est ça la proposition.
1: D'accord, c'est noté.
2: Et pour la deuxième question, je propose agir aussi. Hein. Il faut agir.
1: Il faut agir.
2: Oui.
1: D'accord, la troisième à la Radga.
2: Pour la troisième question, c'est faux.
1: C'est je faux.
2: Propose, oui.
1: D'accord. Mundu se porte bien?
2: Mundu va bien. Hein. On a réussi la pluie durant les deux derniers jours. Là. Le climat est très bon.
1: D'accord. Ben, Omel, il est de Lara et de Nankasa, mais il pense trop à Bodo, à Doba, à Bejondo, à Yomi et tout ça parce que...
2: Bejo.
1: À Bejo et tout ça parce qu'il a des fleurs. Il aime les femmes qui sont de... De Bodo et autres, c'est pourquoi il cesse de me donner le nom des villes. Il oublie que ça soit Mundu et il me dit c'est Bodo et tout ça.
2: Quand tu as les tiennes.
1: Il faut le comprendre.
2: Merci,
1: c'est pour nous. C'est en un seul mot pour dire que les femmes gores sont très belles.
2: Elles sont très belles, justement.
1: Merci beaucoup. Oui, monsieur Alar Radngar. Bon appétit.
2: Merci,
1: à tout à l'heure.

0: Monsieur Théophile qui nous appelle depuis Abéché, bonjour et bienvenue.
1: Bonjour, bienvenue.
0: Bonjour.
1: Comment ça va?
0: Je vais bien et vous?
1: Ça va, merci.
0: D'accord, je vous écoute, monsieur Théo.
1: Oui.
0: J'ai trois questions.
1: C'est comme si vous attirez mon frère là.
0: J'ai fait comment?
1: Attirez mon frère là.
0: Lequel de tes frères?
1: Ah, mais vous dites qu'il aime trop les filles, la fille de Boudou.
0: Non, en fait, c'est qu'il a, il a envie de se marier ou à une fille ou une jeune femme de Boudou, de Doba, de Bejo et d'autres là, de Dokoura et tout. Mais bon, il sait pas encore, il ne se retrouve pas, donc il tente de temps en temps. Donc là, si seulement tu n'avais pas insisté, il va me dire que là, on t'appelle de Dobiti, tu vois.
1: Ok, nous
0: y sommes.
1: Ok, la première question.
0: Oui.
1: La première question.
0: Quel est le geste qu'un citoyen peut poser au quotidien pour contribuer à la paix?
1: Ok, la première c'est le pardon.
0: Le pardon.
1: La tolérance.
0: La tolérance.
1: Le vivre ensemble.
0: Le vivre ensemble, c'est noté Théophile.
1: Et la deuxième.
0: La deuxième, la journée internationale de la paix est-elle seulement une journée de célébration ou doit-elle être aussi une occasion d'agir?
1: C'est une occasion d'agir parce que on ne peut pas célébrer sans agir.
0: D'accord.
1: La troisième.
0: La troisième, investir dans la paix signifie uniquement investir de l'argent. Est-ce vrai ou faux?
1: Non, mais l'argent ne peut pas amener la paix. Il faut que la population agisse.
0: D'accord. Donc c'est vrai ou c'est faux?
1: Donc c'est faux.
0: D'accord. C'est noté pour monsieur Théo. Monsieur Théo.
1: Oui.
0: Bon appétit à Béché. Hein?
1: Je n'ai pas encore mangé.
0: Ah, je suis sûre que comme c'est vendredi, vous allez manger un peu de charmout avec le kawal accompagné de d'une bagarre. Ça va passer. Hein?
1: Ça va aller.
0: D'accord. Bon appétit sinon. Le 61 53 53 20 pour appeler et participer à l'émission Gardez l'écoute. Nous sommes à 12h33 dans nos studios.

0: Ada qui nous appelle depuis Farsha. Bonjour et bienvenue à l'émission Gardez l'écoute.
1: Bonjour.
0: Ça va, Ada?
1: Oui, ça va, tout va bien.
0: D'accord. Ada, j'ai trois questions à l'ordre du jour.
1: D'accord.
0: Oui.
1: Pour la première question.
0: Oui.
1: Le geste le plus puissant qu'un citoyen peut poser au quotidien pour la paix est d'écouter activement et de pratiquer la courtoisie dans les interactions de chaque jour.
0: D'accord. C'est noté pour M. Ada qui nous appelle depuis Farsha. Et la deuxième?
1: La deuxième... Reprenez-moi, s'il vous plaît.
0: La journée internationale de la paix est-elle seulement une journée de célébration ou doit-elle aussi être une occasion d'agir?
1: Oui, c'est pour une occasion d'agir aussi.
0: Ok, c'est noté.
1: Et la troisième, j'ai dit faux.
0: La troisième, faux, c'est noté aussi.
1: Merci.
0: Et c'est parti. Nous avons le 61 53 53 20 pour appeler et participer à l'émission Gardez l'écoute. Nous sommes avec Mboza.

Monsieur Amos, qui nous appelle depuis Mundu, bonjour. Allô? Monsieur Amos? Monsieur Amos est parti. J'espère simplement qu'il va recomposer le 61-53-53-20 pour appeler et participer à l'émission Garde.

0: Nous sommes avec monsieur Reoumadi qui nous appelle depuis Mundu. Bonjour.
1: Bonjour Mouta.
0: Ça va?
1: Oui, ça va très bien, et vous?
0: Oui, je vais bien aussi. Mundu se porte bien?
1: Oui, on se défend encore à Mundu.
0: D'accord. Alors, monsieur Reoumadi, je vous écoute.
1: Ouais, pour la première question.
0: La première.
1: Ouais.
0: Quel est le geste qu'un citoyen peut poser au quotidien pour contribuer à la paix?
1: Le geste qu'un citoyen peut poser, on a le dialogue, la non-violence aussi. C'est parti.
0: D'accord.
1: La deuxième.
0: La journée internationale de la paix est-elle seulement une journée de célébration ou doit-elle aussi être une occasion d'agir?
1: C'est une occasion d'agir, mais on peut s'élever avant d'agir.
0: D'accord. C'est noté.
1: La troisième.
0: Investir dans la paix signifie simplement investir de l'argent. Est-ce vrai ou faux?
1: On peut investir pour avoir la paix et non de l'argent.
0: D'accord.
1: Ouais. Et c'est ça. Et passez une bonne journée.
0: Merci. Bonne journée à Mundu.

0: Dimian nous appelle depuis Doba. Bonjour.
1: Bonjour, ça va?
0: Ça va.
1: Vous allez bien?
0: On se porte bien.
1: Demain, ça va?
0: Jamana Kura Bujamara.
1: Ah. Ah, c'est Marcel. La plupart des gens connaissent Marcel de Doba.
0: D'accord, Marcel de Doba.
1: Ouais, ouais.
0: Bah, Marcel, tu nous appelles de Doba, ça me rassure, parce que tout à l'heure, c'était Doba qui est devenu Mundu, Bejo, Bekian et tout ça, donc...
1: Ouais.
0: Ça va, Doba se porte bien?
1: Ouais, on est encore debout, malgré on n'a pas de poulie, mais ça va.
0: Bah, il est content d'écouter que quelqu'un nous appelle de Doba, Oumel.
1: Ouais, ouais.
0: Ok.
1: Il a envoyé les jus de Iria.
0: D'accord, bah, on attend le jus de Yi, c'est Yi.
1: Le jus de Yi.
0: D'accord. Alors, j'ai trois questions à l'ordre du jour, Marcel.
1: Ben oui, on vient en histoire, comme ça, voir.
0: C'est que la première.
1: Oui.
0: Quel est le geste qu'un citoyen peut poser au quotidien pour contribuer à la paix?
1: Oui.
0: La deuxième. Mm-hmm. La journée internationale de la paix est-elle seulement une journée de célébration ou doit-elle aussi être une occasion d'agir?
1: Oui.
0: Troisième. Investir dans la paix signifie uniquement investir de l'argent. Est-ce vrai ou faux?
1: Si vous pouvez me répéter, la troisième.
0: Investir dans la paix signifie simplement investir de l'argent. Est-ce vrai ou faux?
1: C'est faux.
0: Ok. C'est noté pour Marcel de Doba.
1: Oui.
0: Marcel,
1: oui.
0: Tu diras bien des choses à Maman Gentil, à Dunia Victor, à tous ceux qui sont à la radio scolaire. Bref, à tout oui. Doba pour moi, quoi.
1: Oui, oui. Là, vous rappelez, Maman Gentil, vous rappelez de quoi?
0: De beaucoup de bonnes choses, hein.
1: C'est Maman Gentil?
0: Oui, oui.
1: Ah.
0: Je viens souvent manger la tête de mouton là-bas.
1: Ah, c'est ça, la tête, je veux.
0: Ah, c'est ce que tu voulais écouter. D'accord, c'est très gentil.
1: Avec son huile de palme, là.
0: Tu as vu, non?
1: Oui, oui.
0: Elle prépare très bien.
1: Oui, hein? Oui, elle prépare bien. Comme là, ma salive est tombée. Hein?
0: Allez, bien de choses à Doba et une très bonne journée.
1: Merci.

0: Nous sommes avec Dieudonné qui nous appelle depuis Doba, à Béchi.
1: Ouais.
0: Dieudonné.
1: Oui, bonjour.
0: Bonjour.
1: Ça va?
0: Ça va.
1: Vous allez bien?
0: Très bien.
1: Et la radio, Dieudonné, maintenant?
0: La radio se porte bien.
1: Dieu merci.
0: Alors, Dieudonné?
1: Oui.
0: Trois questions à l'ordre du jour.
1: Je vous écoute.
0: La première, quel est le geste qu'un citoyen peut poser au quotidien pour contribuer à la paix?
1: Le geste qu'un citoyen doit
0: poser.
1: Doit poser pour contribuer
0: à la paix.
1: À la paix. D'abord, il faut se respecter.
0: Il faut.
1: Le respect.
0: Le respect.
1: Le pardon.
0: Le pardon.
1: La non-violence.
0: Non-violence.
1: Le dialogue.
0: Dialogue.
1: Oui, je m'arrête ainsi.
0: D'accord, c'est noté. La deuxième.
1: Oui.
0: La journée internationale de la paix est-elle seulement une journée de célébration ou doit-elle aussi être une occasion d'agir?
1: C'est aussi une occasion d'agir. On doit agir absolument.
0: Il faut agir absolument.
1: Ouais.
0: La troisième, investir dans la paix signifie uniquement investir de l'argent. Est-ce vrai ou faux?
1: Non, la paix n'a pas besoin d'argent. C'est automatiquement faux.
0: C'est noté pour Dieudonné qui appelle depuis à Béchi.
1: Merci.
0: D'accord.

Cette journée, 18 septembre 2025, l'anniversaire des personnes spéciales. Et parlant des personnes spéciales, cette journée est dédiée aux Nadèges, à toutes les Nadèges à l'écoute de la radiodiffusion nationale tchadienne. À Leila Nadej, qui a un an de plus aujourd'hui, Demba Dolmia Nadej, Kalom. Joyeux anniversaire à toi, je fais place à tes vœux. Tu connais hein, ce que je ressens pour toi, tu connais mes souhaits pour toi, que cette journée puisse être la meilleure. Mets de côté tout ce qui te dérange, hein. Mets de côté ce qui est négatif et profite de cette journée. Mange, bois, amuse-toi, fais ce que bon te semble et puis après tu envoies l'addition à qui de droit. Tu sais à qui tu dois envoyer l'addition, non, nous on est là, on va gérer, hein. Omel te souhaite aussi joyeux anniversaire, Fatimé Malato te souhaite joyeux anniversaire et Freddy aussi, c'est ça. Allez, joyeux anniversaire à toi, profite de ta journée ma chérie.

0: Nous sommes à Mundu une fois de plus avec Monsieur Bekanyo Godo depuis Mundu.
1: Bonjour.
0: Bonjour Monsieur Bekanyo Godo.
1: Oui, ça va vous?
0: Ça va et vous?
1: Ça va, votre micro.
0: Pardon? Allô? Oui, Monsieur Bekanyo Godo.
1: Oui.
0: Je vous écoute.
1: Je dis que votre musée, là, ça me pousse, ils sont en train de danser.
0: Alors, profitez, esquissez quelques pas de danse. Ça, ça fait du bien.
1: C'est ça.
0: C'est ça même.
1: Comment Ndjamena?
0: Ndjamena se porte bien.
1: Ok, Moudou aussi, c'est bon, hein?
0: Ben oui, il a plu, il paraît.
1: Il a plu et on n'a pas besoin de ventilateur ni que ça soit, hein?
0: Profitez de ce beau temps-là pour dormir, pour manger les bonnes choses et puis le reste, Dieu fera.
1: Oui, on dort profondément pour les 2 jours passés.
0: Ça, c'est bien.
1: Oui.
0: J'ai 3 questions à l'ordre du jour, Monsieur Bekanyo Godo.
1: Je suis à votre écoute.
0: La première.
1: Oui.
0: Quel est le geste qu'un citoyen peut poser au quotidien pour contribuer à la paix?
1: Le geste que je dois poser pour contribuer à la paix.
0: Oui.
1: Le pardon.
0: Le pardon.
1: La tolérance.
0: La tolérance.
1: Et l'amour du prochain.
0: L'amour du prochain. C'est noté pour M. Bekanyo Godo, la deuxième.
1: Oui.
0: La journée internationale de la paix est-elle seulement une journée de célébration ou doit-elle aussi être une occasion d'agir?
1: Une occasion d'agir.
0: Oui. Ok, la troisième.
1: La troisième, oui.
0: Investir dans la paix signifie uniquement investir de l'argent. Est-ce vrai ou faux?
1: C'est faux.
0: C'est faux.
1: Oui.
0: D'accord, c'est noté, Monsieur Bekanyo Godo.
1: Merci beaucoup.
0: Bien de choses à tout le monde à l'écoute de la radio diffusion nationale tchadienne depuis N'Djamena.
1: Bonne continuité.
0: Merci.
1: Merci.

0: sommes avec M au cube qui nous appelle depuis Walia, je crois.
1: Dimangali.
0: Dimangali.
1: Mana Mathieu Maloum.
0: Mana Mathieu Maloum.
1: Oui, triple M au cube.
0: C'est ça. Mana Mathieu, je vous écoute.
1: Comment allez-vous?
0: Très bien, merci.
1: Apparemment, c'est moi qui devrais être la première personne, mais avec les techniciens, on ne s'attendait pas au niveau du réseau. Là. Les réseaux nous faisaient des vols jusqu'à.
0: Ah, d'accord. Bah, ouais. C'est aussi saturé, hein, la ligne, donc ça n'a pas été facile.
1: Oui, c'est ça.
0: D'accord, on s'excuse pour cela.
1: Ah oui, parce qu'il n'y a pas de soucis. Ah, pour la première question.
0: Oui, la première.
1: Mais est-ce que nous devons être en direct pour profiter la paix, pour que la paix soit rien? En première position, il faut d'abord aller par la non-violence.
0: Oui.
1: Le partage. Et le dialogue. Le respect.
0: D'accord.
1: Pour la deuxième question.
0: Oui, la deuxième.
1: Oui, du quoi déjà?
0: La journée internationale de la paix est-elle seulement une journée de célébration ou doit-elle aussi être une occasion d'agir?
1: Oui, il faut agir. Il faut agir positivement.
0: OK.
1: Oui.
0: La troisième.
1: Oui, la troisième.
0: Investir. D'accord. Oui. C'est noté, monsieur M. au cube. Merci beaucoup pour l'appel.
1: À tout à l'heure.
0: À toute allure.

0: sommes avec Rodrigue qui nous appelle depuis Amdiaras. Bonjour.
1: Oui, bonjour.
0: Ça va, Rodrigue?
1: Oui, ça va, Mouta.
0: Ok. Rodrigue, j'ai trois questions à l'ordre du jour.
1: Vous pouvez me rappeler?
0: La première, quel est le geste qu'un citoyen peut poser au quotidien pour contribuer à la paix?
1: Le geste qu'un citoyen peut poser au quotidien, dialoguer, c'est dialoguer, pardonner, et la tolérance.
0: D'accord. La deuxième, la journée internationale de la paix est-elle seulement une journée de célébration ou doit-elle aussi être une occasion d'agir?
1: Doit d'abord être une occasion d'agir et en même temps célébrer.
0: Ok. La troisième, investir dans la paix signifie uniquement investir de l'argent. Est-ce vrai ou faux?
1: Pardon?
0: Investir dans la paix signifie uniquement investir de l'argent. Est-ce vrai ou c'est faux?
1: Non, c'est faux.
0: Ok. Rodrigue?
1: Oui.
0: Tu es donc le dernier auditeur à nous appeler.
1: Oui.
0: Merci beaucoup pour l'appel.
1: Merci beaucoup. Merci
0: tu
1: beaucoup,
0: nous bon permets bon de bon quitter bon. En comptant ou en décomptant?
1: Bon, je décompte.
0: On y va.
1: 5.
0: Oui.
1: 4.
0: Oui.
1: 3. 2.
0: Oui.
1: 1. Et 0.
0: Merci à Monsieur Rodrigue qui nous appelait depuis Amdiaras. Merci pour les trois bonnes réponses qui ont été données par Monsieur Rodrigue, donc le dernier auditeur à nous appeler.

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Merci pour votre fidélité à l'écoute de l'émission Gardez l'écoute. Merci pour cette complicité. Merci à Omel, mesdames et gens de Dieu, qui est assisté de Freddy Raoukadi. Merci à Fatimé Malato. Merci à nos amis de centre émetteur de Grédia, ceux de la maintenance, régie et cette informatique. Merci à moi-même parce que j'étais là avec vous depuis hier. Merci à Maître Alexis qui nous a appelé depuis Béré et a donné donc de bonnes réponses. Merci à Maurice Dorsouman qui nous a appelé depuis Abéché et a donné trois bonnes réponses. Merci à Sidi Apollinaire Idrissou de Koundoul, Alara Dngar de Moundou, Théophile d'Abéché, Ada de Farcha, Amos de Moundou, Romadi qui a aussi appelé de Moundou, Dimia Marcel qui a appelé de Doba. Nous disons merci à Dieudonné d'Abéché, Bekanyogodo de Moundou, Mokub qui nous a appelé de Pindjingangali. Merci à Rodrigue d'Amdiaras. Les trois questions. Quel est le geste qu'un citoyen peut poser au quotidien pour contribuer à la paix? La bonne réponse, c'est privilégier le dialogue, respecter les autres, éviter les violences et contribuer à la cohésion sociale. Merci pour les réponses que vous avez données.

Dont la paix signifie uniquement investir de l'argent, est-ce vrai ou ce faux? Pour tous ceux qui ont donné la réponse faux, vous avez raison, merci, c'est faux. L'argent ne peut pas donc investir et faire de la paix un objet. Nous, nous sommes là et c'est pour le dialogue, l'entente, le pardon, la cohésion sociale. Merci à vous tous. On se donne rendez-vous le lundi quand il sera 12h10. D'ici là, portez-vous bien. Dans quelques instants, l'homme, le zombie Flapacha viendra pour continuer Antenne Midi de Radio Tchad de ce vendredi. À très bientôt.

0: Mesdames, Messieurs, bonjour et bienvenue à l'écoute de votre magazine. Aujourd'hui, nous recevons le docteur Youssouf Amateira, qui est le président de l'Association pour la sauvegarde du patrimoine culturel Berry du Monde. Il nous expliquera les activités que mène son association. Bonjour, monsieur.
1: Bonjour. D'abord, je vous remercie de venir me poser cette question concernant notre association.
0: Quels sont les mobiles qui vous ont poussé à créer une telle association?
1: Un peuple sans culture, c'est un peuple qui n'existe pas. Nous avons vu que la culture disparaissent. Les nouvelles générations ne suivent pas cette culture. Au fur et à mesure, il y a l'exode rural et les anciens maires, comme les grands écrivains, M. Ambataba, a dit, si en Afrique, un vieil maire, c'est une bibliothèque qui brûle. Alors donc, si les vieillards partent, nous voulons maintenant reconstituer les faits, sauvegarder ça, faire connaître aussi à la nouvelle génération. Voilà, nos ancêtres ont heureusement conservé nos cultures, ce que nous devrons montrer aux nouvelles générations. Cette association pour la sauvegarde du patrimoine culturel du Bali du monde veut dire seulement une unité de Bali, les Okawa du monde, du Tchad et du Soudan, comme l'exemple des frères Toubou, qui vont de temps en temps ici au Tchad, au Niger, en Libye, et encore les frères Mounan du Cameroun et ceux du Tchad. C'est ordre d'idée que nous avons eu l'initiative de mettre en place cette association pour promouvoir les cultures des Bali, c'est-à-dire des Okawa du monde. L'association pour la sauvegarde du patrimoine culturel des Bali du monde aspire d'abord à l'abrégé BM. Elle est enregistrée au registre des associations le 26/3/2024 et ça a été signé par le ministre de l'Intérieur et de l'Administration le 3 avril 2025. Nous avons commencé à fonctionner depuis 2023-2024. Dès qu'on a eu l'autorisation officielle, nous avons lancé cette association le 10 mai 2025 à l'ONOMA.
0: Quand avez-vous concrètement créé cette association, docteur?
1: Ça a été fondé par mon vice-président actuel, M. Babacar Djimé, le 5 juin 2023. Celui qui avait initié au début par une plateforme sur WhatsApp, donc avec une dizaine de personnes. Et au fur et à mesure, les gens rejoignent les groupes, comme l'initiative a été bonne. Là, on a commencé avec 15-20 personnes. Maintenant, dans la plateforme, on a presque 422 membres, voire 500. Ce qui a fait que, voilà, pourquoi ne pas légaliser notre association? L'idée est arrivée de là. Donc voilà, nous avons commencé à constituer les bureaux, déposer le dossier au niveau du gouvernement. Ainsi de suite, ça a fait le circuit jusqu'à, voilà, on a obtenu, après 2 ans, donc l'autorisation de fonctionner. L'autorisation a été signée, comme j'ai dit, le 3 avril 2025. Donc on s'est réunis, nous avons lancé officiellement le 10 mai 2025. Pour faire savoir aux gens que voilà, l'association a été lancée. Donc maintenant, il faut commencer à mettre en pratique certaines choses pour vraiment promouvoir les intérêts de cette association.
0: Et les objectifs que vous recherchez quant à la création d'une telle association, M. Youssouf?
1: Avant nous, il y a d'autres associations. Mais il y a des associations, il faut dire, qui ont un caractère national et international. Comme je dis, CIO, l'association des frères Toubou et l'association des frères de Moundang ont déjà fêté, ils sont à cheval. Donc, un pays voisin. Et nous aussi, ça peut être la même chose. Donc, nous voulons faire ça pour que le peuple vraiment conserve leur culture. À travers nous, et les autres associations aussi vont continuer de suivre notre exemple. Donc, plus les associations de culture diversifiée, c'est la richesse du Tchad. Donc, c'est le Tchad qui gagne et c'est l'Afrique qui gagne. L'idée m'est arrivée et on a constitué cette association pour conserver et sauvegarder notre patrimoine culturel.
0: Depuis la création de l'association, quelles sont les activités que vous avez déjà menées et qu'est-ce qui reste à faire?
1: On a un plan d'action. D'abord, on a fixé des priorités. Des priorités à moyen, court et long terme. D'abord, court terme, nous avons déjà fait le lancement officiel de cette association. Et deuxième étape, les jours qui viennent, nous allons commencer à faire un tour un peu dans les Bélimains pour s'enquérir auprès du vieillard et ainsi de suite certaines informations. Donc on va recouper toutes les informations possibles. On va les mettre en pratique. Nous avons des projets pour lancer, mettre en place des centres culturels. Donc on peut, à partir de ces centres culturels, il y aura beaucoup de choses, c'est-à-dire apprendre les gens en langue zoko. Les enfants qui ont grandi ici, ben, ils ne parlent pas la langue zoko. Pour les faire apprendre au niveau de l'école. Et nous avons aussi des projets pour créer même une télé en langue zoko pendant certaines heures. Il faut que les enfants suivent ça. Et une radio aussi dans des zones rurales. Donc ça va, et les gens vont écouter aussi. Mais à travers aussi certains livres qu'on va exposer. On a prévu aussi des musées dans les grands centres. Il y a aussi un musée au niveau des centres culturels et tout ça pour que les gens sachent que la langue zahawa est à leur proximité.
0: Je vous rappelle. Je vous rappelle que nous recevons sur ce plateau le général Youssouf Ahmed Teira, président de l'association pour la sauvegarde du patrimoine culturel Berry du Monde. Alors, quels sont les objectifs que vous vous êtes fixés pour créer cette association, docteur?
1: D'abord, l'objectif principal, sauvegarder et promouvoir la richesse culturelle et socio-économique des Bolivien en général. On a aussi des objectifs spécifiques. D'abord, collecter et constituer les ressources historiques, culturelles et linguistiques ancestrales en voie de perdition dans les territoires concernés en vue de les valoriser et les sauvegarder. Deuxième point, promouvoir la cohabitation et le vivre ensemble entre les différentes couches qui composent la nation tchadienne. Trois, contribuer aux efforts de développement socio-économique et culturel à travers l'information, la communication et la sensibilisation. L'objectif principal et spécifique de notre association.
0: Mais quels sont les domaines d'intervention de votre association?
1: D'abord, nous voulons faire savoir nos produits de cueillette. Comme ce qui est déjà connu par tout le monde, les savonniers, couramment appelés hijlit en arabe local. Donc en Belia, en Zangwa, on dit guillet, un produit où ça même ça soigne certaines maladies. Et il y a d'autres produits qui sont presque déjà en perdition. Ça existe, mais les gens ne recueillent pas, qu'on appelle bou ou mou en Zangwa, mais en arabe local, on dit abusabe. Alors ces produits, les 8 mai, le jour où on est en train de chercher certains produits, on est allé acheter au marché un coro de ces produits-là. À 10 000 francs CFA. Imaginez, un sac de 40 coraux, 40 kilos, le prix, ça sera 400 000 francs CFA pour ces produits dans les coins des Ohio là-bas. Mais maintenant, les gens, ils ont considéré comme quelque chose d'archaïque. Ils voulaient un peu voir les choses modernes. Or que ça, c'est des produits que nos ancêtres ont utilisés. Ils ont vécu avec ça. Il n'y a même pas de maladies. C'est des produits bio. On a aussi ce qu'on appelle Saba ou Go. Ça, c'est en Zahoua. En français, on peut dire le riz sauvage. Ça aussi, ça produit beaucoup. Et ça tombe comme ça. Personne ne travaille sur ça. Pour ça aussi, nous voulons sensibiliser les gens là. Pendant cette période-là, il faut aller travailler comme d'habitude. Avant, ils mettaient ça dans les greniers. Entre-temps, pendant les moments très durs, donc ils enlèvent ça pour se nourrir et ravitailler aussi les autres. Donc maintenant, tous les gens se sont vraiment déversés dans les grandes villes, si on appelle l'exode rural, et personne ne travaille là-bas. Et les jeunes qui sont là, ils ne connaissent pas. C'est la nature que le bon Dieu nous a donné ça. Ça produit et ça se déverse par terre comme ça. Personne ne prend. Mais si aujourd'hui, un sac, ça se vend à 400 000 francs, une couronne à 10 000, quelqu'un peut aller cueillir des centaines de sacs. Donc c'est l'argent qui est là. C'est comme ça, moi je dis, c'est l'or rouge, la couleur même de ces produits-là est rouge. Pourquoi ne pas aller travailler?
0: Quelles sont les attentes quant à la création de cette association?
1: Donc les attentes sont nombreuses parce que nous voulons d'abord réunir toutes nos cultures, soit des produits, soit que, par exemple les instruments de musique. Vous voyez comme le kirding, il y a aussi le nini. Tout ça, ce sont les instruments de musique que les artistes utilisent. Et on a aussi des poètes qui composent des chansons qui ont leur sens. Mais comme ce n'est pas interprété en français ou bien en autre langue pour faire montrer aux gens sur le plan international. Alors donc, c'est comme ça que les gens ils ont pu négliger. Maintenant, nous voulons faire ça, recouper et encore mettre en place ces genres d'instruments de musique. Il y a des arbres aussi qui ont leurs racines, ce sont des médicaments. Tout ça, nous, on va recueillir et mettre en place. Et à travers les centres culturels, les musées, l'école, la télé, tout ça. Donc, nous voulons lancer pour que cette langue soit une langue écrite. Et même, nous voulons demander au niveau de l'UNESCO, ça serait reconnu comme les autres langues. C'est nos attentes.
0: Alors, docteur, avez-vous de collaboration avec les autres associations? Si oui, lesquelles et sinon, pourquoi?
1: J'ai des contacts avec l'association de Mundang, l'association de Toubou. Je suis en contact avec eux. D'ailleurs, même les jours d'invitation, je les ai invités. Par contre, le président de l'association de Mundang s'est excusé qu'ils ont un festival. Et pour nous, on a préparé le samedi 10. Donc, lundi 12, ils ont une grande rencontre à Léré avec le frère du Cameroun, le Mundang du Cameroun et autres. Donc, c'est comme ça que voilà. Il s'est excusé, mais au retour, on va reprendre nos échanges. Donc, à travers nos exemples, je crois que les autres aussi vont suivre pour faire la même chose. On va avoir des contacts inter-associations. Pourquoi pas même préparer des festivals à grande échelle. Et déjà, même nous allons renforcer notre festival d'arrêt que le gouvernement a mis en place chaque année. Avec ces associations, ça peut renforcer les festivals aussi.
0: Alors, docteur, quelles sont les difficultés que vous rencontrez dans l'exercice de vos activités?
1: Comme toute association, les difficultés sont énormes. D'abord, au début, il n'y a pas un fonds spécial. C'est toujours les membres de l'association qui vont cotiser. Voilà, ça peut faire fonctionner une association. La nôtre, elle est toute nouvelle. Donc, les jours qui viendront, nous allons mettre en place des cartes des membres, des cartes d'adhésion. Ainsi de suite, comme ça, nous allons faire fonctionner notre association.
0: Docteur, quel est votre message de fin à l'endroit de la communauté Berry, à l'endroit des autres associations et à vos partenaires, s'il y en a?
1: Ce que je voulais dire, particulièrement à notre association, à part ses objectifs principaux, nous avons voulu mettre en place ce qu'on appelle vivre ensemble avec les autres couches tchadiennes et avec les autres associations, faire des rencontres, les visiter aussi dans leurs centres culturels, de temps en temps aussi faire des conférences, débats, pour faire comprendre aux nouvelles générations que voilà, il faut faire le brassage de tous les tchadiens à tous les niveaux. Donc voilà à peu près mon message. C'est un message de paix pour que vraiment les gens se retrouvent tous ensemble. Nous construisons notre pays à travers ce genre d'association. Donc celui qui participe à quelque chose positif, c'est toujours une réussite pour le pays. Il faut que le Tchad montre sa culture aux autres peuples. Parce que maintenant, chaque peuple conserve ses traditions. En exemple, moi j'étais en 2000, un voyage d'études à New York, aux États-Unis, pendant une cérémonie. Moi, chaque fois si je voyage, je m'habille toujours avec les tenues traditionnelles. Alors, au moment de cette soirée, les collègues qui sont avec moi, qui sont habillés, tous en costume et autres. Alors, moi, je suis le seul en capitaine, c'est-à-dire ma tenue traditionnelle, là, avec un turban, en tant que fils du Sahel, du désert. Alors, les autres qui sont, bon, soit des Américains, soit des Occidentaux qui sont là, la plupart des gens, ils viennent s'asseoir à côté de moi. Pour des fois, même, ils touchent le turban, ils touchent les tissus et tout ça. Les autres qui sont habillés en costume, personne ne les regarde. Parce qu'ils savent déjà qu'il faut garder la tenue. Ça fait partie aussi de la souveraineté vestimentaire. Donc, c'est ça, vraiment, il faut donc, promouvoir ça, cette culture.
0: Voilà. Nous sommes arrivés au terme de notre entretien.
1: Merci.
0: Fidèles auditeurs et auditrices, retenez tout simplement que nous avons reçu le responsable de l'association pour la sauvegarde du patrimoine culturel Berry, Dr Youssouf Amateira, qui nous a expliqué les différentes activités de son association. Prise de son d'Ologie Kefas, au micro Jim Tambe Majum Roger, à la réalisation Abdoulaye Toche. Merci, au revoir.

0: 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Alors qu'il était 13h passé de 28 minutes, nous faisons notre retour ici au studio 3. Depuis la salle 26 pour la suite fin de cette tranche d'animation en français, baptisée antenne midi de ce vendredi 18 septembre 2026. À présent, avec votre permission, eh bien, nous ouvrons la chemise de vos avis et communiqués. Le vice-recteur de l'Université de la Francophonie de N'Djamena, UFN, porte à la connaissance de l'ensemble enseignants et membres de son institution que les examens de la session de rattrapage de licence L1, L2, L3, toutes filières confondues, et du cycle de santé, tout niveau et toutes filières confondues, pour le compte du second semestre de l'année universitaire 2025-26, se dérouleront respectivement dans la période suivante. Second semestre S1, S3 et S5, du lundi 21 septembre 2026 au samedi 26 septembre 2026. Un calendrier sera affiché sur les différents tableaux d'affichage et servira de guide pour toutes les informations supplémentaires pratiques. Nota bene, tous les étudiants ayant payé l'intégralité des frais de scolarité de l'année en cours sont invités à retirer leur billet d'accès auprès du service de la comptabilité. L'Université de la Francophonie de N'Djamena vous adresse ses voeux de réussite et vous souhaite une préparation aux enchères publiques sous plis fermé des équipements immobilisés du Programme alimentaire mondial PAM. En N'Djamena, cette vente concernera des véhicules de type Toyota Land Cruiser. Pour participer à la vente, l'enregistrement au préalable est obligatoire et fixé à 1 million de francs CFA par véhicule. Cette caution vous sera remboursée après la vente si vous n'avez rien acheté. La caution doit être déposée sur le compte de l'étude maître Hissène Garo, logé à EcoBank Tchad. La visite des biens mis en vente et le dépôt des offres ont lieu en N'Djamena du mardi 15 septembre 2026 au dimanche 20 septembre 2026 dans l'entrepôt du PAM appelé Chagua 2, 6 au quartier Chagua, derrière la station Amana Pétrole sur l'avenue Imam Hassan Tom d'Aman Taïr, de 9h à 15h précise, sauf le dimanche de 9h à 12h. Le dépouillement des offres aura lieu le lundi 21 septembre 2026 à N'Djamena. La liste des gagnants sera communiquée le mercredi 23 septembre 2026. L'éducateur devra payer le montant de la somme de 12% en sus de l'éducation au titre de frais d'engagement et des honoraires du commissaire priseur. Pour effectuer l'enregistrement ou toute information complémentaire, contactez l'étude maître Hissène Ngaro au plus 235-66-29-61-75, plus 235-99-91-16-21. Avis de concours. 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Cycle de diplôme d'État, infirmier diplômé d'État, sage-femme diplômé d'État, technicien de laboratoire diplômé d'État, cycle de licence professionnelle, santé de reproduction, imagerie médicale, soins infirmiers obstétricaux, soins infirmiers en pédiatrie, technicien de développement social, santé publique et surveillance épidémiologique, sciences biomédicales, pharmacie, nutrition humaine et diététique, cycle de professionnel de santé, anesthésie, réanimation, ophtalmologie. L'École internationale de formation en santé, EIFS, est située au croisement des avenues du 10 octobre et taïwanaise dans le 7e arrondissement de la ville de N'Djamena. Condition pour passer le concours, avoir 15 ans au moins au 31 décembre de l'année des épreuves de sélection, être titulaire d'un baccalauréat des séries A, C et D. Sélection. Deux épreuves écrites d'admissibilité seront proposées. Une épreuve de culture générale portant prioritairement sur le domaine sanitaire et social. Une épreuve de test psychologique psychotechnique, pardon, Nota Bene 1, la note inférieure à 7 sur 20 à l'une de ces épreuves sera éliminatoire. Nota Bene 2, les filières de spécialité anesthésie, réanimation et ophtalmologie sont réservées aux professionnels de santé tels que les infirmiers diplômés d'État, sages-femmes diplômées d'État ou d'une licence dans le domaine de sciences infirmières. Le dossier de candidature est composé de une demande manuscrite adressée au directeur général de l'EIFS précisant la filière choisie, une copie certifiée du bac pour toutes les filières, une copie certifiée du diplôme d'État d'infirmier ou d'une licence en sciences infirmières pour les filières de spécialité, une copie légalisée d'acte de naissance, un certificat médical datant de moins de 3 mois, un certificat de nationalité, une caution non remboursable de 5 000 francs CFA au titre de frais de traitement du dossier, un casier judiciaire datant de moins de 3 mois, 2 photos d'identité, une fiche d'inscription à retirer à l'EIFS. Les dossiers de candidature sont réceptionnés dans les locaux de la dite école au plus tard le 23 septembre 2026. Le concours aura lieu le jeudi 24 septembre 2026 à 7h à l'École internationale de formation en santé. La rentrée académique 2026-27 est fixée au 6 octobre 2026 à 7h précise pour tous les niveaux. Pour toute information complémentaire, veuillez contacter les numéros ou écrire au email suivant +235 62 20 96 16 ou le 98 47 44 06 ou encore le 66 49 73 64. Haute étude économique et de gestion à l'école supérieure à vocation professionnelle, bac plus 3 ans, et la durée de la formation pour l'obtention de la licence à l'école supérieure à vocation professionnelle. 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formation: transport, transit et logistique, technique douanière, déclarant en douane, commerce international, gestion hôtelière et touristique, gestion administrative du personnel en entreprise et 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Le coût annuel de formation en première année de licence est de 200 000 francs CFA. Les inscriptions et réinscriptions ont déjà commencé et elles se poursuivent jusqu'au 10 octobre 2026. En effet, les cours débuteront le 12 octobre 2026 par la grâce de Dieu. 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Mesdames et messieurs, avis de décès à présent.
1: Les familles Salé Créo Timna, les frères Nimbakri, la famille Adam et les frères Oué, Téné, Langé, Salé, Bouléoa, Salé, Ewa, Djadmon, Dani Djadmon, Balmon Djadmon, Djanya Djadmon, Maifringi Djadmon, Tiorebe Djadmon, les familles Wanko Adam, Mokreo Adam, Durkamla Adam, Maradi Nebe, Temu Nebe annonce avec consternation le décès de leur belle-mère. Sœur, tante, la nommée Wan Adam, survenue le 16 septembre 2026 à l'hôpital général de référence national de N'Djamena de suite de maladie. Cette triste nouvelle s'adresse aux parents Nimbakri de N'Djamena, du village, aux parents Oué, aux amis et connaissances, à ses oncles maternels Bina, Binani, Mouta à Fianga. L'enterrement aura lieu le lundi 20 septembre 2026 à Toukra. Le lieu de recueillement est à Chagua, derrière l'Institut Epicano, loin du campus pour Chris. Les familles Guidimbaï, Balbangui, Toldé et la famille Sigimbaï annoncent aux parents, amis et connaissances de N'Djamena, Doba, Sar, Gouré, Bekwa, Belama, Bebaya, Ngouri, Dobeti, Bengamia, Begila et de Bekombe, le décès de leur fils Dingambe Alexis, survenu le 15 septembre 2026 à N'Djamena suite d'une courte maladie. Le recueillement est au domicile de son grand frère Telmbe Guidimbaï Etienne à Chagua. L'enterrement aura lieu le samedi 19 septembre 2026 au cimetière de Toukra. Paix à son Nam.
0: Ayant appris avec tristesse le décès de Dakiayom Erkendidion, Richard, chef de canton de Massa, sous-préfecture de Tapol, département de la Dogé, province du Logon occidental, survenu le 31 août 2026 à l'hôpital provincial de Mundu, des suites de maladie. Le vice-premier ministre chargé de l'administration du territoire et de la décentralisation en son nom propre et au nom de tous les agents du ministère, présente ses condoléances les plus attristées à la famille endeuillée et paix à son âme. Que Dieu l'accueille dans son vaste paradis. À la fille Adam, Adangbanga, Abenego Adam, Adangbanga, Roi Maïgida, Soussia, Nicolas Aliba, Gaussuna Gage, Malum Delcia Tateu, Samuel Tola, Général Djaba Ndangamsu, Abakar Kusa Djebetna Aissou, Zlamgolo Gabdou Galsou Gouzoum et toute la communauté Gamé ont le regret d'annoncer le décès de leur père et frère, le nommé Adam Justin Adangbaga, décès survenu à Glendeng le 7 septembre 2026. Cet avis s'adresse à ses oncles maternels Djarao, Suluk Ang Galigé et Karamba Zlenga, à sa belle famille S, Amigé Djunumbi et Senghor, aux fidèles de la vraie Église de Dieu, aux parents de travaux par Koussiri, Doro, Farcha, Lumion, amis et connaissances de N'Djamena et ceux des localités environnantes. La délégation qui s'est rendue au village pour la circonstance est de retour. Les condoléances seront reçues le samedi 19 au dimanche 20 septembre 2026 au domicile familial, situé au quartier Ngonba Sarano, loin de l'église catholique côté sud. Dieu a donné, Dieu a repris, que son nom soit glorifié. Avis de remerciement, prison.
1: La famille CDT Djimrambay Gabé Ngar Oula Djimti Umnengar Nadjel Djongetin remercie vivement la belle famille Feu Docteur Guidimbaï Mbaye Kadoum, Madame Marie Mboyalngar, Madame Colette à Abidjan et toutes les belles familles. Les familles venant de Sar, Mundu, Doba, Bébidja, Gosbeda, Kara, Kakenga. Cet avis va à l'endroit de deux curés de Saint-Paul de Kabalay et de Sainte-Joséphine Bakita d'Atron 1 au CB de Ngotaria Marie et la communauté Sainte-Thérèse d'Abena aux voisins, amis qui les ont assistés lors du décès de leur fille, maman, sœur Delphine Mialta, décès survenu le 1er août 2026 à N'Djamena, sans oublier ceux de près ou de loin que leur nom ne sont pas cités ici. Dieu a donné, Dieu a repris, que son âme repose en paix. La grande famille Maoulbila et Kunja Bata adresse ses sincères et profonds remerciements à toutes celles et ceux qui, de près ou de loin, ont partagé leur peine et ont témoigné leur soutien et leur affection lors du décès de leur fille, mère, tante, cousine, Madame Feu Kunja Bata Nemadou Kata Maoubila, survenue le 29 août 2026 à N'Djamena. Elle vous remercie pour vos prières, votre présence dans les différentes cérémonies, vos messages et vos témoignages, vos gestes de compassion, ainsi que toutes les marques de sympathie et d'amitié. Cet avis de remerciement s'adresse également à l'administrateur de la paroisse Sainte-Thérèse d'Avila, d'Amtoukoui, et ses confrères dans le sacerdoce d'os aux différentes chorales, services CB et mouvements de la dite paroisse, aux différentes belles familles, les amis, connaissances et collègues de travail. Votre soutien nous a été un grand réconfort dans cette douloureuse épreuve. Que le Seigneur vous bénisse et vous le rende au centume, la grande famille Maoubila et Kunja Bata. Les familles Feu Birou et Dobé, N'Djamena, Pala, Moïsala, Fianga, Cameroun et la grande famille Dartou, N'Djamena. Et d'ailleurs, venons par la présente, vous témoignez nos reconnaissances pour vos marques de soutien multiformes manifestées à nos côtés lors du décès de notre regrettée cousine, fille, sœur et tante Mbaye Baraga et Elisabeth, connue sous le nom de Alissa, survenue le 20 août 2026 à l'hôpital mère et enfant de N'Djamena de suite de maladie. Ces remerciements vont à l'endroit de toutes les églises de CACMI, aux églises sœurs, aux amis, fossoyeurs, voisins et connaissances. Que Dieu Tout-Puissant puisse bénir chacune et chacun de vous pour cette marque inoubliable en Jésus-Christ, notre Sauveur et Seigneur. Amen.
0: Mesdames et messieurs, cet avis de décès qui s'est glissé parmi les avis de remerciement, nous revenons dessus avant de continuer avec les avis de remerciement. Le secrétaire général de l'Association des Églises des Frères Indépendantes au Tchad, EFIT, le pasteur Mbaye Rangar Laoui et le pasteur Mbaye Ndingabi Kaleb annoncent le décès du pasteur Bira Dinga Ogodo, Jacques, décès survenu le 16 septembre 2026 des suites d'une courte maladie à N'Djamena. Cet avis s'adresse au président du bureau exécutif, le pasteur Ndjegange Isaac à l'EFIT de Dodan 2, à tous les pasteurs et membres des EFIT. Le programme des obsèques sera communiqué ultérieurement. Le recueillement a lieu dans le domicile de commandant Ben Bure Laoukoulé à Ngeli, dans le 9e arrondissement. Que le cœur des parents affligés soit consolé en Jésus-Christ. Avis de remerciement, suite et fin. La famille Sikinan et Somta, les enfants Manéal, la famille Tamnangar et de Manda 2 remercie de tout cœur tous ceux et celles qui, de loin ou de près, ont contribué moralement, physiquement, spirituellement et matériellement lors du décès de leur fille. Denise Sikinan, décès survenu le 30 août 2026 à N'Djamena, et inhumation a eu lieu le 5 septembre 2026. Ces remerciements s'adresse plus particulièrement à Kilon Ndlabaï et sa famille, aux parents de Kumogo, de Manda 2, résident à N'Djamena, et Sar, aux parents de Kumra, aux amis et connaissances de N'Djamena, aux familles de Nandoumabe, Armand, Kounage, Stéphane, Mbairabe, Stéphane, Yam Tourbaï, la belle famille Ronel Mamadjibé, aux enfants Makomra, au Kotaria Marie, à la CB Sainte-Clémentine, CB Sainte-Blandine, à l'association Batakei, à Madame Colette Asngar, Agnès Tariam, Ndjibangar et Madetoyenge, sans oublier les cuisinières, fosseyeurs, tous ceux dont les noms ne sont pas cités ici. Que Dieu vous comble de sa riche bénédiction. Les parents appellent par ailleurs qu'une messe de requiem Les parents rappellent par ailleurs qu'une messe de requiem sera dite le samedi 19 septembre 2026 à 6h00 en la paroisse Sainte-Joséphine Bakita. Les enfants de feu Solo Khamis et leurs oncles Ngandolo Bongori, Docteur Ye Ngatana, ainsi que les familles de Sar, Mundu et Ndjamena, remercient de tout cœur tous ceux et toutes celles qui les ont soutenus moralement, spirituellement et financièrement lors du décès de leur père, frère, oncle et grand-père Solo Khamis. Solo Khamis est décédé à Mundu le 27 juillet 2026 des suites d'une courte maladie à l'hôpital provincial de Mundu. Ses remerciements vont à l'endroit du pasteur Gabin et toute la communauté de l'église des dieux de Mundu, Ngabra Dala, Ngabde Bongo, Monongaba Raangan, de la circonscription de douane de Mundu, bureau de douane de Kumra, à la communauté Sarakaba de Mundu, aux belles familles venues de Ndjamena, Sar, Kelo et celles de Mundu, sans oublier la communauté Ibo de Mundu et les fosseyeurs pour tous les efforts consentis. Que chacun soit béni en Jésus-Christ. Dieu a donné, Dieu a repris. Que son nom soit loué. Et enfin, très ému par vos prières, vos messages de réconfort, vos appels, vos visites ainsi que votre présence à leur côté pendant cette dure épreuve, la famille du regretté Saka Nimo Ngabo tient à exprimer sa profonde gratitude à tous les parents, amis, connaissances et à toutes les personnes qui ont manifesté leur soutien, leur affection et leur compassion lors du décès de leur père, époux et grand-père Feu Saka Nimo Ngabo, survenu le 16 juillet 2026 à Ndjamena. La famille adresse ses sincères remerciements à la communauté Saint-Archange Raphaël de Redina, la communauté Sarakaba de la paroisse Sainte-Thérèse d'Avila d'Antoukouille, l'église baptiste Mid-Mission numéro 7 de Boutalbagar, l'assemblée chrétienne de Redina, la communauté Sainte-Thérèse de l'Enfant Jésus, la paroisse Sacré-Cœur de Ndjamena, le secteur Saint-Pierre de la paroisse Saint-Quisito de Bégou à Sar, l'association internationale de charité AIC de Bégou à Sar, l'Union des cadres chrétiens du Tchad UCCT à Sar, l'église baptiste Mid-Mission de Bégou à Sar, l'association promotion 1997 du lycée collège Saint-Charles Louanga, les parents de Ndjamena, Sar, Kiabé et d'ailleurs les voisins, les belles familles, les collègues de travail, le ministère de l'administration du territoire et de la décentralisation. Que le Seigneur vous bénisse abondamment. Récompense chacun de vos actes de solidarité et vous fortifie dans toutes vos œuvres. Lisez avec la famille ces deux textes, Deutéronome, le chapitre 1, le verset 11, et puis Hébreux 6, 10. Voilà. Mesdames et messieurs, c'est ici que se referme momentanément la chemise de vos avis et communiqués, alors qu'il était 13h passé de 51 minutes par ma voix. La radiodiffusion nationale tchadienne adresse ses sincères condoléances à toutes les familles éplorées. Qu'Allah, le Tout-Puissant, accueille l'âme des Zilis disparus dans sa félicité céleste.

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0: réunion du directoire 2026 se sont achevées hier. Des résolutions, mais aussi des engagements en faveur du rayonnement de l'enseignement supérieur tchadien à l'ère de la digitalisation ressortent de ces assises. Les activités de la 18e journée nationale des femmes commerçantes et chefs d'entreprise ont démarré ce vendredi. Au menu, conférences, formations, expositions et mentorat. Dans ce journal, nous irons également à Béchier dans la province du Wadaï pour évoquer un délestage intempestif de l'électricité qui perdure depuis un temps. Mesdames et messieurs, une fois de plus, bonjour et bienvenue aux 14h de Radio Tchad. Les travaux de la réunion du directoire 2026 ont pris fin hier à la faculté des sciences de la santé humaine de l'université de N'Djamena. Pendant 4 jours, les participants ont échangé autour du thème central qui est l'enseignement supérieur, la recherche scientifique et la formation professionnelle face aux défis de l'employabilité et de la digitalisation. La cérémonie de clôture a été présidée par le ministre en charge de l'enseignement supérieur, Sitak Yumbatina, en présence de 2 autres membres du gouvernement Harmony Bialoum.
1: Cette réunion du directoire 2026 a permis aux participants venus de 22 provinces du pays et ceux de N'Djamena de passer au pain fin les principaux défis auxquels est confronté l'enseignement supérieur tchadien et réfléchir surtout sur les stratégies à envisager afin que les programmes de formation soient en adéquation avec les exigences actuelles du marché de l'emploi et accélérer la transformation numérique du système éducatif. Après 4 jours d'intenses échanges, les participants proposent des nouvelles orientations.
2: L'amélioration substantielle du budget du ministère de l'enseignement supérieur pour une meilleure formation supérieure de qualité. La proposition d'un plan de résorption du déficit financier créé par l'instauration de la politique de gratuité des droits de scolarité des filles. L'organisation d'une mission conjointe de haut niveau des ministres en charge des finances et de l'enseignement supérieur auprès de la Banque islamique de développement pour lever les blocages du projet PRODEST. La suspension de la création des facultés de sciences de la santé humaine au sein des institutions d'enseignement supérieur et de recherche et concentrer les efforts sur la consolidation des facultés déjà opérationnelles.
1: Le ministre de l'Enseignement supérieur, de la Recherche scientifique et de la Formation professionnelle, Dr Sitak Yumbatina, insiste sur la portée des travaux.
3: Les conclusions de notre directoire ne doivent pas rester comme de simples orientations consignées dans un rapport ou un procès verbal, mais chaque responsable doit désormais veiller à traduire les grandes décisions, résolutions et recommandations de cette réunion de directoire en actions concrètes. Des baromètres inamovibles, la rectitude, la rigueur, l'exemplarité, le professionnalisme, l'obligation de résultat, l'honnêteté intellectuelle et la performance resteront désormais de mise dans l'évaluation de l'effort de chaque responsable d'institution.
1: Au-delà d'un simple rendez-vous annuel des acteurs de l'enseignement supérieur, cette réunion du directoire a permis de poser un véritable diagnostic et définir les perspectives de l'année académique 2026-2027 qui débute d'ici le 1er octobre.
0: L'administrateur provisoire de la CCIAM, Chambre de commerce, d'industrie, d'agriculture, des mines et de l'artisanat, Abdrahman Kademi, a livré un message hier à l'attention des délégués des marchés et du syndicat des commerçants et du Conseil national des importateurs du Tchad, les relatives à certaines mesures prises, des mesures relatives aux denrées alimentaires vendues sur le marché. Je vous propose de l'écouter au micro d'Opportune Mingabe Rimbarne.
4: Notre pays connaît cette année une situation pluviométrique particulière et cette évolution fait l'objet d'un suivi attentif et permanent de la part des plus hautes autorités. Le ministre du Commerce et de l'Industrie a signé un arrêté interdisant sur l'ensemble du territoire national l'exportation du mil, du maïs, du riz, du sorgho, du blé et des graines de coton, ainsi que les sons et tourteaux issus de ces produits et de l'arachide. L'exportation du sésame, de l'arachide et du coton fibre demeure toutefois autorisée. Toute autre dérogation restera soumise à une autorisation expresse des services compétents. Cette mesure vise à préserver prioritairement les stocks nationaux et à sécuriser l'approvisionnement de nos marchés, à prévenir les pénuries ainsi que les tensions injustifiées sur les prix. Le même jour, le ministre d'État, ministre des Finances, du Budget, de l'Économie, du Plan et de la Coopération internationale, a signé un autre arrêté portant exonération des droits et taxes à l'importation des produits essentiels. Ces deux arrêtés sont complémentaires. D'un côté, pour préserver les ressources alimentaires déjà disponibles sur le territoire national en limitant leur sortie. De l'autre côté, faciliter l'importation des produits essentiels, des aliments

0: pour le bétail les équipements nécessaires au renforcement de la production. Je lance donc un appel solennel à l'ensemble des opérateurs économiques. Saisissez l'opportunité créée par ces exonérations. Importez les produits concernés. Renforcez les stocks disponibles. Approvisionnez régulièrement nos marchés, que ce soit en Yamena, dans les provinces, pour ne pas dire sur l'ensemble du territoire national. Continuez d'investir dans les équipements agricoles, hydrauliques, pastoraux, qui bénéficient désormais de toutes ces facilités. Cette opportunité économique doit profiter à l'ensemble de la population. Les exonérations prises doivent se traduire par une diminution réelle des coûts, des prix accessibles aux consommateurs. Les avantages accordés par l'État ne doivent pas être absorbés par les marges commerciales. Chers opérateurs économiques, je vous invite à faire preuve de patriotisme économique. J'ai instruit l'ensemble des délégués provinciaux de la CCIAMA afin qu'ils veillent au strict respect de ces décisions. Ils doivent suivre l'approvisionnement des marchés, observer également l'évolution des prix et nous faire remonter les informations ou toute situation susceptible, bien sûr, de compromettre l'application des mesures prises.
1: Et ces mesures prises par le gouvernement ont fait l'objet d'une réunion hier à Mongo, une réunion dirigée par le délégué général du gouvernement auprès de la province du Guira. Elle a regroupé les opérateurs économiques et autres leaders de la province, Mohamed Omar Moursal.
2: L'objectif est de vulgariser l'arrêté numéro 043 portant l'interdiction d'exportation des céréales, des grains ainsi que leurs dérivés et l'arrêté numéro 135 portant exonération des denrées alimentaires ainsi que le recouvrement des arriérés non payés des crédits agricoles octroyés par l'ONAPE. Ces mesures gouvernementales visent à garantir la sécurité alimentaire, à lutter contre la spéculation, à stabiliser les prix des denrées sur le marché national et à renouveler les crédits agricoles de l'ONAPE. La chef de bureau sous-national de l'UNICEF, Mongo Osumal Mulnang, a promis d'appuyer les autorités dans la lutte contre la malnutrition infantile. Après avoir écouté les différents intervenants, la première autorité du Guéra a invité tous les bénéficiaires encore redevables à s'acquitter de leurs dettes et les opérateurs économiques à respecter le texte en vigueur. Les opérateurs économiques présents ont salué l'initiative et ont promis de se conformer strictement à la nouvelle réglementation en vigueur des Mongo. Mohamed Omar Moursal pour la radio Tchad.
1: Ce grand rendez-vous des femmes commerçantes et chefs d'entreprise tchadiennes est à sa 18e édition. La Journée nationale des femmes commerçantes et chefs d'entreprise est lancée ce matin à la Maison nationale de la femme et c'est sous le thème accélérer l'inclusion économique des femmes tchadiennes et réussir leur intégration dans la zone de libre-échange continentale africaine. Alayam Al-Masra Miriam.
3: La Journée nationale de la femme commerçante et chef d'entreprise au Tchad met à l'honneur le rôle clé des femmes dans l'économie. Dans son allocution, la présidente du groupe d'intérêt économique NAM, Solkem Akofa, a rappelé que cette journée est une opportunité majeure pour améliorer le climat des affaires et renforcer la participation des commerçantes et chefs d'entreprise à l'économie nationale. Ashta Dibrinsi, présidente de la Chambre nationale de l'entrepreneuriat féminin, a relevé que l'heure n'est plus seulement au commerce de subsistance, mais à la conquête des marchés continentaux.
4: Les Amazones tchadiennes sont à la conquête des marchés frontaliers, sous-régionaux, continentaux et internationaux pour arracher leur part de marché où bientôt nous verrons fleurir les produits made in Tchad.
3: Pour la présidente Ashta Dibrinsi, la ZELECAF est une opportunité immense. Elle demande un accès plus facile au financement et des formations concrètes pour que la femme commerçante tchadienne ne soit plus une simple vendeuse locale, mais une exportatrice à l'échelle du continent.
1: Tour dans nos provinces, à commencer par le Mayo-Kébi Est, à Bangor, où se déroule depuis hier un atelier de formation des formateurs en technologie de l'information et de la communication adaptée aux personnes en situation de handicap. Sylviane Remadi-Madingar.
5: Faire des technologies numériques un véritable levier d'inclusion et d'égalité des chances, Telle est la volonté commune des acteurs du système éducatif tchadien. Cependant, l'accès aux outils numériques ne suffit pas pour garantir l'inclusion. Qu'à cela ne tienne, les responsables en charge de l'éducation pensent qu'il est de leur devoir de veiller à ce que personne ne soit mis en marge, surtout les personnes en situation de handicap. Car l'éducation inclusive est une manière concrète de dire le droit pour permettre à chaque personne de suivre une formation et aussi de jouer pleinement un rôle dans la société. La directrice de l'éducation inclusive et non formelle, Mme Naïma Abdelmouti, qui ouvrait les travaux, déclare que l'enjeu de cet atelier est de passer d'une logique des technologies pour tous à une logique des technologies accessibles à tous. Madame Naïma Abdelmouti invite les participants à faire de ces assises un espace de partage d'expériences et de recherche adaptée au contexte tchadien. Bongor, Sylviane Rimadjima Djingar, Radio Tchad.
1: À Biltine, se sont achevés ce matin les travaux du forum multi-acteurs sur la participation citoyenne et la gouvernance démocratique. Mahat Salih Omar.
6: Ce forum placé sous le thème « Implication de la société civile et des communautés dans la participation citoyenne et la gouvernance démocratique au Tchad » a permis de créer des espaces de dialogue inclusif entre autorités, organisations de la société civile, communautés et médias afin de favoriser un climat de confiance. Il vise également à instaurer des espaces de dialogue et d'engagement citoyen en assurant l'inclusion des femmes, des jeunes ainsi que des personnes vivant avec handicap pour une gouvernance inclusive et redevable. Le chef de mission du cadre de concertation des organisations de la société civile, Mohamed Al-Fadil, a salué la qualité des débats durant les trois jours qui ont débouché sur des feuilles de route, des recommandations et des plans d'action. Le préfet du département de Biltine, Mohamed Ibrahim Idriss, précise que ce forum multi-acteurs marque un jalon important dans la vie démocratique et s'inscrit dans la vision portée par les plus hautes autorités où la gouvernance inclusive est une réalité. Biltine, Mohamed Saleh Omar, Radio Tchad.
1: Direction le Wadaï, où le secrétaire général de la province a ouvert hier un atelier de restitution des résultats des activités et actions d'assistance au profit des réfugiés à l'est du pays, Souleymane Ousmane Bougaï.
7: L'objectif de cette approche pilotée par le gouvernement tchadien et ses partenaires est d'identifier avec précision le ménage le plus démuni, qu'ils soient réfugiés ou membres des communautés d'accueil, pour leur allouer l'aide en priorité. Le directeur pays adjoint des opérations du PAM, Alexandre Lekizia, a mis en avant la sévérité de la crise des financements qui frappe directement la sécurité alimentaire des réfugiés. Pour le représentant du PAM, l'exercice d'assistance basé sur la vulnérabilité est l'unique solution pour éviter des coupures totales de vivres. Représentant de l'UNHCR, Jens Hessman, a souligné le caractère impératif de l'assistance basée sur la vulnérabilité. Lançant les travaux, le secrétaire général de la province du Wadaï, Djingar Gaspar, a réaffirmé l'engagement de l'État tchadien aux côtés de partenaires. Face à la pression migratoire continue qui pèse sur la région, le secrétaire général a insisté sur la nécessité de basculer vers ces ciblages rigoureux pour rationaliser des ressources de plus en plus limitées. Il a exhorté l'ensemble des acteurs administratifs, humanitaires et traditionnel à une coordination exemplaire. Abichi, Souleymane Ousmane Bougaï pour la Radio Tchad.
1: Restons dans la province du Wadaï où le délestage et ses coupures intempestives d'électricité impactent les activités économiques. C'est un reportage initié que nous propose Onama Abichi par la voix de Dido Mohamed Barka.
8: L'accès à l'électricien à Béchu, devenu aujourd'hui la deuxième ville du Tchad après N'Djamena, est un véritable casse-tête pour la population. Depuis plusieurs mois, la ville est confrontée à une grave pénurie d'électricité après la panne du principal groupe électrogène qui assurait son alimentation. 317 kW pour la deuxième ville du pays. Une production très insuffisante pour le chef-lieu de la province du Wadaï. Cette situation plonge de nombreux quartiers dans l'obscurité et perturbe fortement le quotidien des habitants.
9: Les quartiers figurés d'Apanaire, Irélé, subissent vraiment surtout les problèmes d'électricité. Nous n'avons même pas d'électricité depuis des mois et des mois.
10: À partir d'Arasalam jusqu'à Mabruka, il n'y a rien. Les populations se débrouillent avec des panneaux et surtout les panneaux, même, ce n'est pas à la portée de tout le monde.
8: Cette pénurie ne touche pas seulement le ménage. Elle affecte également plusieurs activités génératrices de revenus. Pour continuer leurs activités, certains sont contraints de se tourner vers des solutions alternatives, notamment le panneau solaire.
11: Il y a de cela presque même, au-delà même, je peux dire, de 6 mois ou 7 mois, nous n'avons même pas eu la chance d'avoir même une fois l'électricité. Aujourd'hui, si vous voyez à la lumière, nous sommes dans l'obligation d'acheter des panneaux solaires pour installer et travailler avec.
8: Du côté de la Tchadienne d'électricité Tchadelec, les difficultés sont également importantes. L'entreprise tente de maintenir la production avec les moyens disponibles. Selon Mohamed Issa Rachid, chef d'exploitation de la Tchadelec, la ville fonctionne actuellement avec un groupe électrogène d'une capacité petite. Une puissance qui, selon lui, reste largement insuffisante pour répondre aux besoins de l'ensemble de la population.
12: Nous sommes en train de penser installer des grandes centrales pour la ville d'Abéché pour pouvoir desservir Abéché, pour ne pas dire dans sa quasi-totalité, mais la grande partie de la ville d'Abéché. Et là, ils sont en train de chercher des groupes pour solutionner à l'immédiat les problèmes actuels.
8: Si la centrale photovoltaïque est une réponse à ces problèmes, elle est malheureusement à l'arrêt. D'après Gérard Mbainassem, chef d'exploitation d'Innovant, cette installation fait face à des problèmes à la fois techniques et financiers.
13: Actuellement, pour des raisons de maintenance et puis de finances, on a arrêté la centrale. Mais je pense que si l'État tchadien arrive à régler nos factures, je pense que la production va revenir et la population aura de l'énergie 24 heures sur 24.
8: Face à cette situation, les habitants d'Abéché attendent une réponse urgente des autorités et des responsables du secteur de l'électricité. Pour elles, l'électricité ne représente pas seulement un confort, elle est indispensable au fonctionnement du commerce, des ateliers, des services et au développement économique de la ville. En attendant une solution durable, les habitants continuent de s'adapter avec les moyens disponibles dans l'espoir de voir Abéché sortir rapidement de l'obscurité. Abéché, Dido Mohamed, Barka pour la Radio Tchad.
1: Et nous passons à la chronique politique avec Vourboubi Passiri.
14: Au Tchad, les partis politiques ont une responsabilité qui dépasse largement la conquête du pouvoir. Ils doivent contribuer à la paix, à la stabilité et à la cohésion nationale. Dans un pays marqué par des années de tensions, de conflits et de méfiance entre acteurs politiques, leur rôle est décisif. Un parti politique sérieux ne doit pas seulement mobiliser des électeurs. Il doit aussi former ses militants à la tolérance, au respect des opinions différentes et à la culture du dialogue. La démocratie ne peut s'épanouir que si les adversaires politiques se considèrent comme des concurrents et non comme des ennemis. En effet, les partis politiques peuvent promouvoir la paix de plusieurs façons. D'abord, en privilégiant les voies légales et pacifiques pour exprimer leurs revendications. Ensuite, en participant sincèrement au cadre de concertation et aux dialogues nationaux. Enfin, ils doivent éviter et condamner clairement les discours de haine, la violence électorale et les manipulations communautaires. Car la paix au Tchad ne dépend pas seulement de l'État. Elle repose aussi sur le comportement des partis politiques qui doivent servir d'exemple à la population. Quand les leaders politiques choisissent le compromis, la responsabilité et l'intérêt général, ils apaisent le climat national. Mais pour jouer pleinement ce rôle, ils ont besoin d'un environnement juste, c'est-à-dire des règles claires, des élections crédibles, d'un dialogue permanent et du respect du statut de l'opposition. Sans cela, la méfiance s'installe et fragilise la paix. En définitive, les partis politiques tchadiens ne doivent pas être des facteurs de division, mais des ponts entre les citoyens. Leur mission historique est bien définie. Transformer la compétition politique en énergie démocratique et cette démocratie en paix durable. Vivement à vendredi prochain.
1: Passiri, il est 14h19 au studio 3 de Radio Tchad où nous émettons. C'est tout pour le 14h. Merci à vous de l'avoir suivi. Retenez pour l'essentiel que les travaux de la réunion du directeur 2026 se sont achevés hier ici en N'Djamena. Pendant 4 jours, les participants ont échangé autour du thème central qui est l'enseignement supérieur, la recherche scientifique et la formation professionnelle face aux défis de l'employabilité et de la digitalisation. Le ministre en charge de l'enseignement supérieur, Sitak Yombatina, appelle les responsables des institutions d'enseignement à traduire en action les résolutions de ces directoires et parle d'évaluation de la mise en œuvre de ces conclusions. Sachez aussi que les activités de la Journée nationale des femmes commerçantes et chefs d'entreprise sont lancées ce matin à la Maison nationale de la femme pour cette 18e édition. Ces femmes chefs d'entreprise et commerçantes tchadiennes se fixent l'objectif d'aller à la conquête des marchés internationaux, d'où le thème « Accélérer l'inclusion économique des femmes tchadiennes et réussir leur intégration dans la zone de libre-échange continentale africaine ». Ce journal est réalisé par Mahamat Kial, collaboration technique Omel Mesdames G. Au micro, je suis innocente Virginie Akemba. Excellent début de week-end, mesdames et messieurs. Prenez soin de vous.

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Mesdames, Messieurs, à l'écoute des programmes de la Radiodiffusion nationale tchadienne, vous étiez donc en compagnie de l'émissaire de la rédaction que je nomme ici, Innocente Virginia Kemba, dans Tchad Actualité au midi, à qui nous disons à l'émission un grand merci. Merci également à vous, mesdames et messieurs, de nous avoir prêté une oreille attentive. Les prochains rendez-vous, c'est à 20h30 heure du Tchad pour Tchad Actualité soir, et puis 23h pour Tchad Actualité dernière, qui va donc boucler la boucle du jour. Mais avant de céder la place à votre émission Al-Ifta, retour une fois de plus sur vos avis et communiqués. L'étude Maître Hissène Ngaro procédera à une vente volontaire aux enchères publiques sous pli fermé des équipements immobilisés du Programme alimentaire mondial. Cette vente concernera des véhicules de type Toyota Land Cruiser. Pour participer à la vente, l'enregistrement au préalable est obligatoire et fixé à 1 million de francs CFA par véhicule. Cette caution vous sera remboursée après la vente si vous n'avez rien acheté. La caution doit être déposée sur le compte de l'étude Maître Hissène Ngaro, logé à Ecobank Tchad. La visite des biens mis en vente et le dépôt des offres ont lieu en Djamena du mardi 15 septembre 2026 au dimanche 20 septembre 2026 dans l'entrepôt du PAM appelé Chagua 2, 6 au quartier Chagua, derrière la station Amana Pétrole, sur l'avenue Imam Hassan Tom d'Aman Tahir, de 9h à 15h précise, sauf le dimanche de 9h à 12h. Le dépouillement des offres aura lieu le lundi 21 septembre 2026 à N'Djamena. La liste des gagnants sera communiquée mercredi le 23 septembre 2026. L'adjudicateur devra payer le montant de la somme de 12% en sus de l'adjudication au titre de frais d'enregistrement et des honoraires du commissaire priseur. Pour effectuer l'enregistrement ou toute autre information complémentaire, contactez l'étude Maître Hissène Ngaro au plus 235 66 29 61 75 ou au plus 235 99 91 16 21. Avis des décès à présent. Le secrétaire général de l'Association des Églises des Frères Indépendantes au Tchad, EFIT, le pasteur Mbaye Rangar Laoué et le pasteur Mbaye Ndingabi Caleb annoncent le décès du pasteur Bera Dinga Ogodo Jacques, décès survenu le 16 septembre 2026 des suites d'une courte maladie à N'Djamena. Cet avis s'adresse au président du bureau exécutif, le pasteur Ndjengange Isaac, à l'EFIT de Dodande, à tous les pasteurs et membres des EFIT. Le programme des obsèques sera communiqué ultérieurement. Le recueillement a lieu dans le domicile du commandant Ben Bere Laoukolé à Ngeli, dans le 9e arrondissement. Que le cœur des parents affligés soit consolé en Jésus-Christ. Amen. Les familles Salekreyo Timnan, les frères Nibakri, la famille Adam et les frères Yue, Tainé Lalgué Salé, Baléonan Salé, Aywang Djadmon, Dani Djadmon, Balmon Djadmon, Djariang Djadmon, Maifigri Djadmon, Tiwore, Tiwore Bé Djadmon, les familles Wanko Adam, Monkreyo Adam, Domkamla Adam, Marandi Naibé, Témoa Naibé annonce avec consternation le décès de leur belle-sœur. Mère, tante la nommait Wanwa Adam, survenu le 16 septembre 2026 à l'hôpital général de référence nationale des suites de maladie. Cette triste nouvelle s'adresse aux parents Nimbakri de N'Djamena, du village, aux parents Yue, aux amis et connaissances, à ses oncles maternels, Bingni, Muta à Pianga. L'enterrement aura lieu le lundi 20 septembre 2026 au cimetière de Tukra. Le lieu de recueillement est à Chagua, derrière l'Institut Epica, non loin de Campus pour Christ. Paix à son âme. Les familles Guidimbaï, Balbangi, Toldé et la famille Sekimbaï annoncent aux parents, amis et connaissances de N'Djamena, Doba, Sar, Gore, Bekura, Belam, Belamo, Bembaya, Guri, Dobeti,
Bengamion, Bekila et de Bekombe, le décès de leur fils. Dingambe Alexis, survenu le 15 septembre 2026 en Djamena des suites d'une courte maladie. Le recueillement est au domicile de son grand frère Telbey Guidemba Etienne à Chagua. L'enterrement aura lieu le samedi 19 septembre 2026 au cimetière de Tukura. Paix à son âme. Avis de remerciement à présent. Les familles de feu Birou et Dobi Anjamena, Pala, Moisla, Fianga, Cameroun et la grande famille Ndartou Anjamena et d'ailleurs viennent par la présente vous témoigner leur reconnaissance pour vos marques de soutien multiforme manifestées à leur côté lors du décès de leur regrettée cousine, fille, sœur et tante Maïbaraga Elisabeth, connue sous le nom de Aliza, survenue le 20 août 2026 à l'hôpital Mère et Enfant de N'Djamena des suites de maladie. Ces remerciements vont à l'endroit de toutes les églises de Kakmi, aux églises sœurs, aux amis, fosseyeurs, voisins et connaissances. Que Dieu Tout-Puissant vous puisse bénir chacune et chacun de vous pour cette marque inoubliable en Jésus-Christ, notre Sauveur et Seigneur. Amen. Et puis la grande famille Mayumbila et Kunja Mbata adressent leurs sincères et profonds remerciements à toutes celles et tous ceux qui, de près ou de loin, ont partagé leur peine et ont témoigné leur soutien et leur affection lors du décès de leur fille, mère, tante, cousine, madame Feu Kunja Mbata Ne Maju Kaja Mayumbila, survenue le 29 août 2026 à N'Djamena. Elle vous remercie pour vos prières, votre présence dans les différentes cérémonies, vos messages et vos témoignages, vos gestes de compassion, ainsi que toutes les marques de sympathie et d'amitié. Cet avis de remerciement s'adresse également à l'administrateur de la paroisse Sainte-Thérèse d'Avila d'Antoukouyo et ses confrères dans le sacerdoce, aux différentes chorales, services, CB et mouvements de la dite paroisse, aux différentes belles familles, les amis, connaissances et collègues de travail. Votre soutien a été un grand réconfort dans cette douloureuse épreuve pour la famille. Que le Seigneur vous bénisse et vous le rende au centuple. Et enfin, la famille Sedet Dumrabay Kagbe, la famille Ngar Oula Dimte, Onumgar Nadiel John Ketin, remercie vivement la belle famille de feu, docteur la belle famille feu, docteur Guidal Bay Mbangadoum, Madame Marie Boyalngar, Madame Colette à Abidjan et toutes les belles familles. Les familles venant de Sar, Mundu, Doba, Bibidja, Gosbeida, Kara, Kaginga. Cet avis va à l'endroit des deux curés de Saint-Paul de Kabalaï et de Sainte-Joséphine Bakita d'Atron 1 au CB de Kotaria Marie et la communauté Sainte-Thérèse d'Abénan. Aux voisins, amis qui les ont assistés lors du décès de leur fille. Maman, sœur Delphine Mialta, décès survenu le 1er août 2026 à N'Djamena. Sans oublier ceux de près ou de loin que leurs noms ne sont pas cités ici. Dieu a donné, Dieu a repris, que son âme repose en paix. Voilà, mesdames et messieurs, c'est ici que se referme définitivement la chemise de vos avis et communiqués alors qu'il est 14h passé très exactement de 33 minutes sur la pendule murale. Par ma voix, la Radio Tchad présente ses sincères condoléances à toutes les familles éplorées. Qu'Allah le Tout-Puissant accueille l'âme des illustres disparus dans sa félicité céleste. À vous tous qui êtes à la droite du Père, sachez que vous avez combattu le bon combat. Vous avez gardé la foi. Désormais, la couronne de justice vous est réservée, mais surtout, intercédez pour nous qui sommes encore restés sur cette terre perverse et corrompue, que Dieu lui-même puisse nous apprendre à mieux compter nos jours. À vous tous qui êtes frappés par la disparition de vos membres respectifs, sachez simplement que la mort est un rendez-vous de tous les vivants. Que Dieu lui-même apaise le cœur attristé en Jésus-Christ. Amen.

0: 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Mesdames et messieurs, nous travaillons avec le temps et contre le temps. C'est mathématiquement terminé pour cette tranche d'animation en français de ce vendredi 18 septembre 2026. Nous étions ensemble depuis que 12 heures du Tchad a sonné. Et mesdames et messieurs, vous étiez très très nombreux à nous capter. Nous vous disons Chokran Ketir était aux manettes techniques devant les 12 000 boutons de la radio Tchad. L'homme à la tête nue, Omel, mesdames et gens de Dieu, assisté de Reoukadi Freddy. De l'autre côté de la régie d'antenne, vous avez la présence de la cheftaine Fatime Kadia Malato. De l'autre côté du service informatique et du centre météo de Grédia, eh bien, vous avez la présence de nos vaillants techniciens qui ont assuré respectivement la mise en onde et la maintenance de nos appareils les plus sophistiqués. À la guérite pour la totale sécurité de tout le personnel de l'ONAMA, nos formidables forces de défense et de sécurité. Choukran également à nos amis de la régie Recette qui sont postés dans leur kiosque. L'émissaire de la rédaction, Innocente Virginia Kemba, qui fait partie également de cette équipe, était là à 14h mathématiques et puis elle a joué sa partition en direct du studio 3 depuis midi jusqu'à maintenant. On est Joe.
1: John Yabo Watching Fidèle.
0: Et moi-même, la voix qui reste toujours égale à elle-même. Mesdames et messieurs, appelez-moi simplement Aldimat Ndje Marius, le zombie Flapacha. Le premier sorcier du ghetto, le mion des mions, appellation contrôlée. Si et seulement si mes divinités ancestrales ne me rappellent pas auprès d'elles, eh bien, mesdames et messieurs, on se prend le dimanche à midi pour une autre aventure des ondes. D'ici là, dans 3 minutes seulement, vous allez savourer votre magazine de votre émission de tous les vendredis baptisée Al-Ifta, sinon la connaissance de l'islam. Mais d'ici là, eh bien, mesdames et messieurs, ne quittez pas vos positions d'écoute parce que tous ceux qui savent écouter la radio écoutent toujours la RNT, la Radio Diffusion Nationale Tchadienne, la voix du peuple au service du peuple parce que les bonnes choses, ça se passe nulle part ailleurs. Portez-vous bien, mais n'oubliez pas une chose, des points à la ligne tirée. Vous êtes votre seul ennemi. Bye bye.

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0: بسم الله
1: بسم الله الرحمن الرحيم La louange est à Dieu, que la miséricorde soit sur notre prophète Mohammed, sur des prophètes, sur sa famille, ses compagnons, les autres prophètes et tous ceux et celles qui les ont suivis son droit chemin jusqu'au jour de la résurrection. Oh, vous qui croyez, soyez pieux envers Allah selon la piété qui lui est due et ne mourrez qu'en soumis à lui. Oh, humain, craignez votre Seigneur qui vous a créé à partir d'un seul être dont il a tiré son conjoint. De leur union, il a fait proliférer tant d'êtres humains, hommes et femmes. Craignez Allah au nom de qui vous vous implorez les uns les autres. Respectez aussi les liens du sang qui vous unissent. Allah observe vos faits et gestes. Oh, vous qui croyez, craignez pieusement Allah et ayez un parler pertinent et juste. Il vous corrigera vos actes et vous absoudra de vos péchés. Celui qui obéit à Allah et à son messager a remporté effectivement un succès énorme. Chers auditeurs et auditrices, frères et sœurs en islam, avec nous, Cheikh Mohamed Souleymane Ben Ahmed Al-Bouri. Cheikh, assalamu alaikum.
2: Wa alaikum assalam wa rahmatullah.
1: Le thème de notre émission est la vie du prophète Mohamed, qu'Allah le bénisse et le salue, modèle de l'humanité. Cheikh, votre mot introductif.
2: Bismillahirrahmanirrahim. Alhamdulillah Rabbil Alameen. Wa salatu wa salamu ala ashrafil mursaleen. Frères et sœurs en islam, dans notre émission précédente, nous avons parlé de quelques caractéristiques du messager de l'islam, où nous avons fait cas de sa sagacité, de son âme pure, de son intelligence, de sa véracité, de son honnêteté, de sa sincérité, oui, de sa loyauté, de son appel aux gens avec sagesse et douceur à l'unicité de Dieu. Frères et sœurs en islam, ces caractéristiques du messager de l'islam nous interpelle à dire plus sur sa douceur, sa patience, de même de sa modestie.
1: Cheikh, parlez-nous avant tout de sa douceur dans sa vie proprement dite.
2: La douceur est bien la qualité de ce qui est doux. Sa douceur est certes une des miséricordes de Dieu qui illumine le cœur du messager de l'islam. Le Seigneur a voulu que son messager soit bon et doux pour gagner le fort intérieur de beaucoup de sa créature. À travers sa bonté et sa douceur, le messager a pu surmonter un très grand nombre d'obstacles. Nous ne cessons jamais de dire que cette bonté et douceur est une éducation divine. Tenez, le Seigneur Tout-Puissant dit à son messager, après que ses quelques compagnons n'ont pas suivi ses ordres à la bataille d'Uhud, où 70 de ses compagnons sont tombés martyrs sur les champs de bataille. Le messager aurait fait des reproches à ses compagnons qui ont détruit sa stratégie de guerre et qui ont abandonné leur poste. Allah, Tout-Puissant, Créateur, lui donne des orientations dans Sourat la famille d'Umran, verset 159. C'est par quelque miséricorde de la part d'Allah que tu as été si doux envers eux, mais si tu étais rude, au cœur dur, ils se seraient enfuis de ton entourage. Pardonne-leur, donc implore pour eux le pardon. Et consulte-les à propos des affaires. Puis, une fois que tu t'es décidé, confie-toi à Allah. Allah aime en vérité ceux qui lui font confiance. Tenez encore, frères et sœurs en islam, au moment où les mécréants ont déchiqueté le corps des musulmans tombés aux martyrs sur les champs de bataille, le messager a décidé de les défier. Alors, Allah subhanahu wa ta'ala a donné quelques indicatifs, quelques conseils à son prophète, à sa communauté. Lisons Sourate les abeilles, où le Tout-Puissant dit « Wa in aqabtum fa'aqibu bimithli ma uqibtum » Et si vous punissez, infligez à l'agresseur une punition égale au tort qu'il vous a fait. Wala in sabartum la huwa khayrun lil sabirin. Wasbir wa ma sabruka illa billah. Et si vous endurez, cela est certes meilleur pour les endurants. Endure, ton endurance ne viendra qu'avec l'aide d'Allah. Wala tahzan alayhim wala taku fi dayqin mimma yamkurun. Inna Allah ma'a alladhina taqaw. Et ne t'afflige pas pour eux et ne sois pas angoissé à cause de leur complot. Certes, Allah est avec ceux qui les craignent avec piété et ceux qui sont bienfaisants.
1: Cheikh, quelle leçon peut-on tirer de ces quatre versets?
2: Ces versets s'adressent à toute personne qui gère une société, d'un père de famille et à tout responsable, de reconnaître sa responsabilité et de ne pas être défaillant. Avoir une bonne moralité, un bon comportement, la douceur au moment opportun, loin de la méchanceté, sauf si elle est nécessaire. Savoir consulter son entourage et chercher les voies et moyens à bénéficier des conseils. Connaître quand faut-il agir, surtout la punition. Parmi les leçons à tirer, il faut pour tout responsable l'endurance qui est difficile à supporter. Attention, un chef ne doit jamais être rancunier, mais pardonneur, clément, indulgent et bienfaisant. Avoir une belle intention vers sa communauté. Oui, frères et sœurs en islam, combien de fois vous avez commis des torts, mais de par sa clémence, Allah Tout-Puissant vous a pardonné. Reconnaissez que les communautés antérieures ont été punies par des fléaux difficiles à supporter et que toi, tu as oublié le bienfait de Dieu sur toi. Pose-toi la question, qui t'a prêté la vie et les pouvoirs dont tu jouis? C'est lui, le très doux, le très pardonneur, tout-puissant créateur. Aussi, n'oublie pas la santé, le cerveau, l'ouïe, l'œil, la langue et d'autres organes qui sont le bienfait de Dieu sur toi. Ne sois pas ingrat, sois reconnaissant, un croyant fidèle, obéissant à ses commandements, au commandement du tout-puissant créateur Allah.
1: Cher, donnez-nous des exemples concrets de la douceur du messager de l'islam Mohammed, qu'Allah le bénisse et le salue.
2: Frères et sœurs en islam, tenez, Zayd ibn Sa'ina vient réclamer un bon qu'il a emprunté au messager de l'islam, paix, salut d'Allah soit sur lui. Avant la date prévue, Zayd dit avec un ton fort, « Oh vous les enfants de Abd al-Muntalib, le prophète paix et bénédiction soit sur lui, son grand-père s'appelait Abd al-Muntalib. Vous n'aimez guère payer vos dettes. » Omar, qui était près du messager de l'islam, paix salut d'Allah soit sur lui, s'est énerva et cria, « Oh, ennemi de Dieu, n'eût été le traité qu'il y a entre nous et la communauté juive, je t'aurais tranché la tête. Parle poliment avec le messager de l'islam, paix salut d'Allah soit sur lui. » Zayd dit, « Le messager de l'islam, paix salut d'Allah soit sur lui, me sourit et se tourne vers Omar en lui disant, « Paye-lui et ajoute-y 20 gallons parce que tu l'as effrayé. » Au moment où Omar versait la dette à Zayd, Zayd dit à Omar, « Oh Omar, tu ne me connais pas, c'est moi, Zayd ibn Sa'ina. Je n'ai point besoin que tu me rembourses la dette. J'ai voulu tester la douceur du messager que je l'ai vu dans la Torah. Sa douceur surpasse sa colère. Prescription de la Torah. La gravité de l'effronterie envers lui ne fait qu'augmenter sa douceur et patience. Je lui ai délibérément provoqué. Je suis désormais convaincu qu'il est le prophète. Ainsi, je crois et j'atteste qu'il est le dernier prophète. Frères et sœurs en islam, le messager de l'islam, paix salut d'Allah soit sur lui, a été offensé en maintes reprises. Mais il répond que par la douceur. Combien de fois il a été traité à un sorcier, à un menteur. Il est offensé dans sa propre famille. En guise d'exemple, Aïcha, la fille de son intime ami Abu Bakr al-Siddiq. Les Mouikois, qui le connaissaient très bien, il lui infligeait tant de souffrances, jusqu'ils ont monté un embargo contre lui et tous ceux qui embrassaient l'islam. Mais il fait fi de leurs gestes. Mais le jour où le messager a conquis la Mecque, une question lui a été posée. À quel traitement attendez-vous de ma part? Les Mecquois répondirent, tu es un frère noble d'un fils d'un frère noble. Akhin Karim ibn Akhin Karim. Et le messager de l'islam, paix et salut d'Allah soit sur lui, leur dit, idhabu antum tulaqa. Partez, vous êtes libres. Le messager de l'islam, paix et salut d'Allah soit sur lui, donne une attention particulière aux enfants. Il compatissait souvent avec eux. Il les prenait dans ses bras. Il les embrassait. Il conseilla à ses compagnons d'avoir pitié des femmes, des veuves, des orphelins, des dépourvus. Le messager de l'islam, paix et salut d'Allah soit sur lui, dit « Ayez pitié de ceux qui sont sur la terre, celui qui est là-haut aura pitié de vous. » Voici que le messager de l'islam, paix et salut d'Allah soit sur lui, a écouté qu'un maître a châtié sa servante sans raison. Il l'appela et lui dit de la libérer, ce qui fut fait. La douceur du messager de l'islam, paix et salut d'Allah soit sur lui, lui portait à compatir même avec les animaux. Voyez-vous, quelques compagnons du prophète ont retiré quelques oiseaux de leur nid. La mère oiseau rentre et ne trouve pas ses petits. Elle s'est mise à pousser des cris perçants. Le messager de l'islam, paix d'Allah soit sur lui, fut informé de la scène. Le messager de l'islam, paix salut d'Allah soit sur lui, s'est senti dérangé et ordonna que les oiseaux soient remis à leur place. Qui ignore, frères et sœurs en islam, que le messager d'Allah a conseillé ses compagnons de bien aiguiser les couteaux avant d'immoler toute bête. Oui, frères et sœurs en islam, la douceur et la patience du messager de l'islam, paix salut d'Allah soit sur lui, conquit le cœur et préserva l'unité des musulmans. C'est pourquoi ceux qui le voyaient et l'écoutaient étaient imbibés des manifestations divines. Frères et sœurs en islam, reconnaissez que la vie du messager de l'islam, paix d'Allah soit sur lui, est pleine de leçons. Personne ne l'avait vu en colère pour sa propre cause. Mohammed, messager de l'islam, paix d'Allah soit sur lui, s'énervait, sauf si les lois de Dieu sont bafouées. C'est dire, il s'énerve que pour la cause du Tout-Puissant Créateur. Je vous remercie et confie à Dieu.
1: Auditeurs, auditrices, c'est ainsi s'achève votre émission Al-Ifta sur la vie du prophète Mohammed, qu'Allah le bénisse et le salue, modèle de l'humanité avec Cheikh Mohammed Souleymane Ben Ahmed Al-Bouri. Au micro pour la présentation à Bakar Hassan Boukhari. Au revoir et à vendredi prochain, Inch'Allah.
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0: Fidèles auditeurs, bienvenue sur les zones de la radiodiffusion nationale tchadienne RNT. Au micro pour la présentation, je suis Diora Hassandei. Avoir un regard se disant, des cils longs et des yeux éclatants, c'est le désir de beaucoup de femmes. Les faux cils et les lentilles de contact sont devenus très tendance de nos jours. Nous sommes allés à la rencontre de quelques femmes qui les utilisent souvent.
1: Les faux cils, c'est des produits esthétiques qui peuvent nous changer le visage. Ça nous embellit en fait. Quand on porte, on a l'impression qu'on a changé de mine, de visage et ça nous plaît.
2: On met les faux cils principalement pour des raisons esthétiques. Oui. C'est pour embellir la beauté, c'est pour sublimer le maquillage quoi.
3: J'aime bien porter les faux cils parce que ça me rend belle. J'aime bien quoi. Je ne peux pas les poser moi-même. Je pars au salon, c'est plus garanti là-bas.
0: Si ces accessoires permettent de sublimer les regards, ils ne sont pas sans risque pour la santé des yeux. La mauvaise utilisation, le manque d'hygiène, les produits inadaptés peuvent entraîner des complications parfois graves. Alors, comment allier beauté et sécurité?
1: Comme tout autre produit, les faux cils ont leurs effets négatifs en fait. Par exemple, moi, j'ai des problèmes de vision. Je suis myope de naissance. Du coup, quand je mets, je suis obligée, quand on les met, quand on les pose avec des colles. Et ces colles-là, ce sont des produits extrêmement chimiques qui brûlent les yeux, en fait, quand on ne les pose pas bien. Et du coup, quand je les mets, ça m'irrite. J'ai des irritations. J'ai des brûlures aux yeux. Du coup, c'est ce qui fait que, à la longue, je n'en mets pratiquement plus.
4: Moi, je n'aime pas porter les faux cils, mais j'ai essayé une seule fois. Ça m'a brûlé et... C'est pour cela que je n'aime pas trop utiliser les faux cils. Je l'ai enlevé le même jour parce que ça m'a beaucoup trop brûlé.
2: Les faux cils ont aussi des inconvénients, surtout s'ils sont mal utilisés ou portés trop souvent. Ils ont plusieurs inconvénients. Premièrement, peuvent embellir les cils naturels. La colle ou le retrait brutal peuvent casser ou faire tomber les cils naturels. Deuxièmement, on peut parler aussi des risques d'irritation ou d'allergie. Certaines colles provoquent rougeur, démangeaison ou brûlure des yeux. Troisièmement, je peux dire qu'il y a l'inconformité. Quand tu portes les faux cils mal posés, ils peuvent piquer, gratter ou donner une sensation de douleur. Je peux parler aussi des risques d'infection. Si les faux cils ont les outils ne sont pas propres en les utilisant pour les mettre les faux cils, cela peut causer aussi des infections des yeux.
3: Bien sûr, j'ai des démangeaisons à chaque fois que je mets le faux cils. Mes yeux se gonflent, ils deviennent rouges aussi. Des fois, même me demande si ce qui ne va pas dans mes yeux. Des fois, je garde 2 jours ou bien 3.

0: jours ou plus, donc ça dépend.
1: L'utilisation de ces fossiles-là a un risque majeur pour la santé aussi. Pourquoi ? Parce que c'est un corps étranger qui habite le corps qui est naturel. Donc raison pour laquelle je suis contre ça, et je déconseille à ces jeunes filles ou bien femmes qui utilisent ces fossiles-là de l'utiliser prochainement. Pourquoi ? Parce que elle s'est fait pour embellir, pour séduire, mais par contre ça impacte sur sa santé. Donc raison pour laquelle je suis contre cela. Et si une des femmes pense ou bien des filles pensent à me séduire par rapport à ça, moi je suis caduque par rapport à ça, je suis naturel toujours et j'aime le naturel. Raison pour laquelle je déconseille à mes soeurs, mes mamans et nos épouses à qui utilisent ça de les laisser et de garder leur style naturel que Dieu leur a créé avec.
0: Ma mère m'interdit de porter des fossiles. Ça me plaît, mais elle dit que c'est pas pour les filles de mon âge.
2: Place à présent à ceux qui défendent une beauté simple et authentique, les hommes qui privilégient le naturel. Pour eux, le regard n'a pas forcément besoin d'artifice pour être séduisant.
3: Moi, personnellement, j'apprécie pas. Si elle est naturellement, elle est belle.
4: À mon avis, je trouve ça trop barbare. Une personne qui est née, qui est éduquée naturellement, n'aura pas besoin de se surcharger quelque part. En tout cas, par rapport à notre culture, ça ne nous convient pas. C'est mieux de rester naturel, tel que Dieu nous a créé.
5: Je n'apprécie pas ça. Le monde traditionnel est bien. Le fait d'appliquer les fossiles dans les yeux, c'est un peu dégradant, je vois. Ou fossile de trekebada, ça peut même dégrader les yeux. Une conséquence vient, pas pour l'instant, mais dans les jours à venir, là, ça peut créer des sidas, un peu de maladies et tout ça.
1: Je n'ai aucune appréciation par rapport à cette dame qui utilise les fossiles pour séduire l'homme.
2: Après les différents avis recueillis, il est important d'écouter une professionnelle qui vit cette réalité au quotidien. En effet, les salons de coiffure et de beauté sont aujourd'hui des lieux où les fossiles sont de plus en plus utilisés, parfois sans toujours respecter les règles d'hygiène ou de sécurité. Pour en parler, nous recevons une détentrice de salon de coiffure qui va nous partager son expérience, ses observations, mais surtout les précautions à prendre.
6: Je m'appelle Adida Saballa, propriétaire du salon Zina Beauté. Généralement, la pose des fossiles, ça se passe pendant les mariages, les cérémonies, en tout cas, surtout pendant la période où il y a plus de cérémonies. Par exemple, le mois de décembre dernier, il y a eu beaucoup d'occasions de mariages, des circoncisions et tout. Donc, on a de plus en plus de demandes en concernant les fossiles. Mais il y a aussi certaines personnes qui elles aiment rester avec les fossiles dans leur quotidien et elles viennent aussi demander ça.
2: Certaines clientes se plaignent d'irritation ou d'inconfort après la pose.
6: Bien évidemment, on peut trouver certaines personnes qui ont de l'allergie de la colle et certaines des fossiles lui-même. Donc parfois, ça génère des irritations, ça rend les yeux rouges, des démangeaisons et tout ça.
2: Avez-vous déjà refusé la pose à une cliente?
6: Oui, il m'arrive des fois de refuser pendant la pose parce qu'il y a certaines clientes, leurs larmes coulent pendant la pose, elles ont des problèmes avec la colle, je ne sais pas, peut-être avec les fossiles, donc je les refuse. Parce que après, je ne peux pas vraiment assumer la responsabilité de la personne si elle-même, elle sait qu'elle a une allergie, mais elle vient quand même. Donc une fois même, j'ai eu des problèmes à propos de ça. La femme est venue avec son mari, il a eu des gonflements, des irritations. Donc, depuis lors, je me méfie vraiment.
2: Selon vous, quelle erreur les clientes font le plus souvent avec les fossiles?
6: Voilà, ça c'est par rapport à ce que je viens de dire avant. Certaines personnes, elles savent qu'elles ont de l'allergie contre ça. Si tu connais que tu as des problèmes avec quelque chose, il faut éviter. Vraiment, ça me fait réfléchir quoi. Pourquoi une personne peut chercher un truc qui va contre sa santé? Donc elles jouent vraiment avec leur santé ophtalmologique.
2: J'espère qu'en écoutant cela, vos clientes ne vont pas fuir.
6: Par exemple, je suis détentrice d'un salon, donc ce qui m'importe, c'est pas seulement d'avoir des clientes, mais de satisfaire mes clientes. Donc, si il y a quelque chose qui va contre la santé de mes clientes, je vais forcément leur dire de ne pas venir. L'argent n'est pas plus important que la santé de mes clientes. Donc, je conseille à toutes les femmes de connaître, de relever vraiment les choses qui jouent avec leur santé et d'éviter, voilà. Quand même, mes clientes, ne fuyez pas.
2: Je vous remercie.
6: Ah, merci beaucoup à vous aussi.
2: Au regard différent des témoignages que nous venons d'entendre, une réalité s'impose. L'utilisation des fossiles et des lentilles de contact est de plus en plus répandue, mais elle n'est pas sans conséquences pour la santé des yeux. Entre pratiques esthétiques et manque d'informations, de nombreuses personnes s'exposent à des risques parfois évitables. C'est pourquoi il est essentiel d'avoir un avis d'un spécialiste avant toute pose.
7: Je suis docteur Tom Timbi Nandunga. Je suis médecin ophtalmologiste au centre hospitalier universitaire, la référence nationale en Tchamena.
6: Pour commencer, docteur, les fossiles et les lentilles sont un effet de beauté ou vrai danger pour les yeux?
7: Bien qu'utilisés dans la beauté, les fossiles et les lentilles constituent un danger réel. Il faut dire que les cils sont disposés tout au bord, libre de la paupière, et juste sur le versant postérieur du bord libre de la paupière se trouvent des glandes. Leur sécrétion participe à la composition des larmes. Donc, le fait de porter ces cils va altérer la production de ces glandes et donc modifier la quantité, la qualité même des larmes qui lubrifient les yeux. Donc déjà là, c'est un réel problème. Pour les lentilles, il y a beaucoup de conséquences. Voilà, les gens les portent sans y aller les mesures qui doivent accompagner. Les lentilles, on les porte au niveau de l'hôpital parce qu'il y a une prescription qui doit accompagner. D'accord ? Ces lentilles, on les utilise à but peut-être réfractif, d'accord, pour améliorer la qualité de la vision. Voilà. Ces lentilles également sont utilisées comme des pansements pour faciliter la cicatrisation de certaines plaies au niveau de la cornée, au niveau de l'œil. Il est fort de constater qu'on se donne à l'utilisation abusive des lentilles, des fossiles, sans précaution médicale, sans consultation ophtalmologique. Donc ces pratiques sont vraiment un danger pour la population et pour ceux qui la portent.
6: Qu'est-ce qui pose le plus de dangers, les fossiles eux-mêmes ou la colle utilisée pour fixer?
7: Les deux, les fossiles et la colle utilisée. Les fossiles peuvent entraîner des réactions allergiques. Ce sont des matériaux synthétiques qui ne sont pas souvent compatibles avec l'organisme, avec les yeux. Ils vont entraîner souvent de l'allergie, souvent des infections. Et la colle, comme c'est un produit chimique qu'on utilise, également va entraîner des allergies, des brûlures et autres au niveau également des yeux. Donc les deux, les fossiles et la colle qu'on utilise pour poser ces fossiles, les deux sont des dangers pour les yeux, pour les patients, pour ceux qui les portent.
6: Est-ce que les fossiles et les lentilles favorisent les inflammations oculaires?
7: Oui, les fossiles et les lentilles posées favorisent des infections au niveau oculaire. Voilà. Les fossiles peuvent retenir des bactéries, d'accord, et vu la proximité avec les yeux, vont créer ce qu'on appelle des conjonctivites allergiques, des conjonctivites bactériennes, ou bien même aller plus loin, faire ce qu'on appelle de l'orgelée, du chalazion au niveau des paupières. Ça pose vraiment un problème. Les lentilles de contact peuvent entraîner ce qu'on appelle des kératites au niveau de la cornée, des allergies, des infections qui sont parfois difficiles à traiter.
6: Les extensions des fossiles peuvent-elles abîmer les cils naturels ou affecter la santé des paupières à long terme?
7: Oui, les extensions peuvent affecter la disposition naturelle des cils, la disposition naturelle même des paupières. Voilà. Donc, utiliser à long terme, ça va modifier carrément l'architecture au niveau de la paupière. L'anatomie normale va être modifiée avec l'utilisation prolongée et abusive.
6: Peut-il y avoir un impact sur la vision, même temporairement ou à long terme?
7: Oui, l'impact sur la vision est réel, puisque ce sont des matériaux qui ne sont pas prescrits. Donc, ils sont posés et ils vont affecter défavorablement la vision. La vision va devenir floue pour certains. La vision va être troublée tout le temps. Voilà. Et tout le temps, on va se mettre à frotter les yeux. Les yeux sont tout le temps rouges, ça larme, tout ça. Donc, il y a un effet réel sur la santé visuelle.
6: Comment repérer les premiers signes d'un problème oculaire dû aux fossiles et aux lentilles?
7: On aura d'abord ce qu'on appelle un prurite, des démangeaisons, voilà, en termes simples. Donc tout le temps, on va flotter les yeux. Voilà, les yeux vont devenir rouges, une hyperémie conjonctivale. Voilà, parfois, on peut avoir des infections, donc des yeux qui collent et autres.
6: Existe-t-il des alternatives plus sûres aux fossiles et aux lentilles?
7: L'alternative plus sûre, c'est de s'abstenir. Il ne faut pas les porter. Et s'il faut les porter, il faut que ça soit accompagné par une prescription médicale bien conduite. Que ce soit pour les fossiles, que ce soit pour les lentilles, il y a toujours des conséquences. Donc, c'est l'idéal, c'est de ne pas les porter tous les deux. Mais s'il arrivait qu'une prescription médicale l'autorise, là, il faut bien l'encadrer avec un bon suivi.
6: Nous sommes à la fin de notre entretien. Quel conseil simple donneriez-vous aux femmes?
7: Oui, je voudrais dire à nos mères, à nos sœurs, à nos filles, à nos femmes, Elles sont belles naturellement comme ça. Il ne faudrait pas qu'elles prennent le risque d'utiliser ces lentilles, ces fossiles, juste pour plaire. Voilà. Parce que ça affecte réellement leur vision. Et en tant qu'ophtalmologiste, moi je déconseille l'utilisation de ces lentilles et ces fossiles, si ce n'est pas médicalement prescrit.
8: Je vous remercie.
7: Je vous remercie aussi, madame.
2: Fidèles auditeurs, nous arrivons au terme de notre émission consacrée aux risques liés à l'utilisation des fossiles et des lentilles de contact. À travers les différents témoignages et l'intervention de notre spécialiste, nous retenons que si ces accessoires permettent d'embellir les regards, ils ne sont pas sans danger pour la santé des yeux. Une mauvaise utilisation, un manque d'hygiène ou des produits de qualité douteuse peuvent entraîner des complications parfois graves. Il est donc essentiel d'adopter les bons gestes, de privilégier des produits sûrs et surtout de ne pas hésiter à demander conseil à un professionnel de santé. Prenez soin de vos yeux, car ils sont les miroirs de la vie. Merci de l'avoir suivi. À la présentation, je suis Diora Hassan Deye, prise de son Mahamanour et Fatima Ismaël, réalisation Mahdi Mohamed Abdoulaye. Je vous remercie.
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0: Mesdames et messieurs, bonjour et bienvenue dans ce magazine consacré au vécu des enfants chez les tuteurs. Nous vous invitons dans un premier temps à écouter ces enfants, certains parents, les avis de nos concitoyens sur le sujet et enfin les éclairages du sociologue. À la présentation, je suis Émile Djoniabé Fok-Soubo. Dans notre société, de nombreux enfants vivent avec des tuteurs, mais quelles sont réellement leurs conditions de vie? Les réponses de ces enfants sont plus ou moins mitigées.
1: Il y a certains tuteurs, ils sont compliqués avec les enfants qui vivent avec eux. Parfois, ils les traitent mal, parfois, ils mangent aussi mal, ils les habillent aussi mal. Tous les travaux de la maison, là, c'est eux qui font. Ils veulent les envoyer, même là, c'est l'enfant qui est resté avec eux, là, c'est ça qui les envoie. Mais leurs enfants, là, comme s'ils sont restés, comme si les filles chéries ou bien les filles de papa ou bien la fille à maman. Et puis, c'est comme ça qu'ils leur poussent à aller se marier ou bien. Parfois, il y a certaines qui fuient aussi. Et il y a certaines qui n'ont pas l'âge même de se marier, même ici. Pour aller se marier. Et il y a des hauts et des bas. Mais certains là, je fais que c'est le montage. Je gionne seulement certaines choses. Je m'adapte seulement à ça. Parce que ce n'est pas facile. Si avant, j'étais une fille qui n'est pas prudente, ou bien la fille qui n'a pas de force, ou bien je n'ai pas la foi là, je ne peux pas continuer jusqu'à rester aussi avec mon tuteur jusqu'à cette stade. Et il y a certaines qui m'ont demandé même d'aller me marier, mais je n'ai pas voulu. Je dis que si un jour à l'autre, si j'ai tout, ou bien je vais trouver quelqu'un et puis je vais aller. Mais si avant je suivais les conseils de mes camarades ou bien des autres là, moi là à cette histoire là, peut-être je vais même arrêter les études, je vais me marier et puis peut-être faire des commerces et là là. Mais parce que je suis une fille aussi patiente et je supporte toutes choses. C'est pour cela que jusqu'à cette histoire, je suis jusqu'à même à l'université.
2: Moi, je suis l'un de ces enfants qui vivent chez un tuteur et nos conditions de vie sont très amères. Par exemple, nous, quand on étudie, on n'a même pas le temps d'étudier puisqu'il y a des bruits par-ci, qu'on nous embrouille avec leurs bruits. On n'arrive même pas à bien étudier nos échecs à l'école. Évolue de jour en jour. Alors, concernant certaines charges, on ne trouve pas bien nos satisfactions, par exemple la ration, de certains éléments comme ça. Donc, c'est un peu amer avec nous, quoi.
3: Nous avons beaucoup de difficultés. Certains traitent leurs enfants différemment et puis les enfants des autres différemment. Leurs enfants fréquentent dans les écoles privées, les enfants des autres fréquentent les écoles publiques. Les moyens sont difficiles, à l'exemple l'argent de poche ou bien l'habillement ou bien mode de vie. Comme à l'école, nous avons des besoins. Ils ne donnent pas assez pour qu'ils assurent leurs besoins à l'école. Les manques de fournitures scolaires poussent les enfants à faire de nombreuses choses comme les vols, tout ça. Je peux prendre l'exemple d'une amie. Mon amie, elle vivait chez sa tante. Sa tante a un enfant qui fréquente l'école privée et puis elle fait école publique. Et pour trouver l'argent des besoins, même il n'y a pas. Elle est obligée d'aller chercher les mecs pour assurer ses besoins. Parce que les hommes de nos jours, on ne sait pas. Ils te donnent quelque chose, ils veulent en retour. Et puis il y a aussi des tuteurs qui sont généreux. Ils traitent leurs enfants de même manière que ceux des autres, même pied d'égalité. Son enfant fait l'école privée et l'enfant de l'autre même fait école privée. Ils donnent les chances de même façon.
0: Alors, que pensent les parents ou tuteurs qui ont la charge de l'éducation de ces enfants?
4: Je dois traiter ces enfants sur le même pied d'égalité comme mes enfants. Si mon enfant est à l'école primaire, dans l'école privée, ses enfants ont le droit d'aller à l'école privée. Si c'est à l'école publique, ses enfants ont le droit d'aller à l'école publique. Si c'est le manger, ils vont manger sur le même plat. Il n'y a pas de différence de les scinder en deux parties. Je dois traiter la mienne différente que celle de mon frère. Si tel en est le cas, pourquoi amener l'enfant chez moi? En tant que tutrice, je dois le traiter de la même façon. Si elle est un peu déraillée, je dois le corriger en tant que mère de ses enfants.
5: Je pense que les conditions de vie sont misérables. Il y a certains parents qui poussent les filles à aller se marier juste à cause des maltraitances dans les foyers. Bon, ils ne considèrent pas les filles ou bien les enfants rester comme leurs propres enfants. Bien certains enfants qui sont avec les tuteurs, mais qui se débrouillent eux-mêmes pour trouver de quoi s'habiller et des trucs pour les prendre en charge. Donc, c'est ça qui pousse certaines filles à se marier et puis les pousse à sortir hors de la maison, de faire des choses mécontentes qui les bouleversent aussi. Et puis, c'est là les traumatismes, quoi. Je les vois, elles sont misérables et ils n'ont pas la collaboration entre les filles parce que isolées, puis détestées par leur comportement.
6: Quand quelqu'un perd ses parents au village et puis une fois arrivé, les parents quittent en ville pour aller au village, ils demandent à la fille de faire ou de faire, elle peut rester avec moi parce que je suis en ville. Donc une fois arrivé avec l'enfant en ville, on le maltraite, on le considère comme une villageoise. On l'inscrit même pas à l'école et puis on le maltraite. Le mari de la femme défend la fille qui est restée avec eux. La femme peut dire, soit tu choisis la fille ou tu me choisis. Il n'exprime même pas l'enfant à l'école. Tous les travaux ménagers, c'est la fille qui fait. Mais leur propre enfant ne fait rien. Ils se connectent et ils partent dans des établissements privés, mais la fille, parfois, part dans des établissements publics. Dans ce cas, pour faire l'inscription, l'établissement public même, là, pour aller au cours, l'enfant part vers les 8h, 9h et arrivé là-bas, le monsieur ou l'ancien le frappe tous les jours. L'enfant part en retard. Mais leurs enfants mangent bien. L'enfant du défunt ou défunt ne mange pas bien comme les autres, ne s'habille pas bien comme les autres. Parfois, il part, il voit ses amis. Ses amis disent que si c'est comme ça, tu as 500, tu pars au marché de Dembe, tu peux payer quelque chose et puis vendre, tu peux trouver de quoi à survivre. C'est là où les autres enfants qui n'ont pas de bonnes intentions, ils poussent. Hein, tu peux faire quelque chose comme ça, tu peux trouver l'argent plus facilement. Et c'est là qui pousse aux autres enfants, c'est prostituer quoi.
0: Que pensez-vous vraiment de la vie des enfants qui vivent chez le tuteur?
7: De nos jours, on a constaté que beaucoup des enfants que les parents ont amenés du village ou bien l'enfant de leurs frères, beaucoup des enfants sont maltraités. Beaucoup vivent sur, pas leurs parents, leurs tuteurs, mais ils sont traités de manière différente que leurs enfants. Tantôt, on constate que leurs enfants sont à l'école privée et les enfants qui sont avec les tuteurs sont à l'école publique. Généralement, quand tu le vois en matière d'habillement, ils sont mal habillés. Même là, tu le vois physiquement. Ils ne mangent pas la même nourriture. Ouais. Certains ont des repas d'haute qualité, l'autre ont des repas dérisoires. Donc physiquement, on constate qu'on voit la différence. Quand vous entrez dans une maison, vous savez tout de suite que celui-là, c'est un enfant qui est sous tutelle. Celui-là, c'est l'enfant de tel ou de tel. Donc la différence est visible. Ce n'est pas normal. Quand on prend un enfant d'un frère ou d'une sœur, on doit s'occuper normalement. On doit le traiter au même niveau que tout autre enfant. De faire la différence, c'est inhumain.
0: Après l'avis des enfants sur les conditions de vie chez les tuteurs et les avis des parents eux-mêmes, écoutons l'éclairage du sociologue Dr Igwe Thiago, enseignant-chercheur à l'Université de N'Djamena.
8: C'est un fait de société. Ces enfants, on les qualifie généralement des enfants adoptés ou des enfants adoptifs. Ils vivent aussi chez leurs tuteurs comme s'ils étaient leurs propres parents.
0: Quelles sont les principales raisons qui poussent les parents à confier leur progéniture aux tuteurs parents pour questions d'école, mère, avenir ou conditions de vie difficiles?
8: On peut les ranger dans toutes ces catégories que vous citez. Donc la première raison peut être c'est que les parents qui les ont confiés à ces tuteurs sont à la recherche des meilleures conditions de vie. Nous prenons le cas des enfants qui viennent du village. Au village, comme on le sait tous, les conditions de vie ne sont pas parfois réunies. Ses parents préfèrent les envoyer en ville, en milieu urbain ici, afin qu'ils trouvent un avenir adéquat, qu'ils vivent dans de meilleures conditions. Et l'autre aussi aspect, c'est l'aspect de la scolarisation. Donc les parents, en confiant leurs enfants à leurs frères qui se trouvent en ville, espèrent que les leurs aussi feront comme leurs propres enfants, qu'un jour, ils pourront aussi devenir des cadres, des personnes respectées et respectables dans notre société.
0: Quelles sont les conditions de vie le plus fréquemment observées chez ces enfants?
8: On peut répondre de deux manières. Bon, il y en a parmi les tuteurs qui traitent les enfants de leur père comme ils étaient leurs propres enfants, c'est-à-dire leur donnent les mêmes possibilités, les mêmes chances en matière de scolarisation, leur offrent aussi des cadeaux, de tout ce qu'il leur faut pour les mettre à l'aise. Et malheureusement aussi, il y a une catégorie qui ne traitent pas aussi les enfants comme étaient les leurs. Et ces enfants, généralement, ils sont traités pas comme les autres enfants parce qu'ils peuvent subir toutes sortes de maltraitances, toutes sortes de violences parce qu'ils n'étant pas les enfants de ses propres parents. Donc on peut répondre ici de deux manières. Là, il y a une partie qui traite bien les enfants, mais ce qu'on constate le plus souvent, c'est que la plupart de ces enfants sont maltraités, vivent dans des conditions difficiles parce que c'est les premiers à se lever, c'est eux qui font tout dans les maisons et ils sont aussi les derniers à se coucher. Malheureusement, il y a une catégorie comme ça. Il y en a qui sont vraiment exposés à la violence physique et morale. Ils subissent des sévices corporels. Il y en a qui sont même blessés, qui sont même abandonnés, presque laissés à demi-mort. Malheureusement, c'est une situation que nous regrettons, mais nous constatons cela dans notre société dans laquelle nous vivons.
0: Peut-on parler de certaines formes de maltraitance dans ces cas?
8: Les sévices corporels, donc ces enfants sont violentés physiquement et ils en ressortent avec des coups de blessure par-ci, par-là. Il y en a qui sont aussi blessés, où le sang aussi peut couler. Il y a certaines catégories de parents qui versent aussi de l'eau chaude sur les enfants, comme j'en ai eu à constater. Et donc voilà ces formes de maltraitance qu'ils subissent. Et ce n'est pas chose normale. Vu que c'est des êtres humains, comme tout autre, donc l'être humain devait être traité dignement et avec beaucoup d'égard.
0: Quel impact cette situation peut avoir sur la santé mentale, physique des enfants?
8: Ça peut causer leur retard physique, ça peut causer aussi un retard psychologique. Mais quand l'enfant se trouve tout le temps maltraité et qu'il ne vit pas dans les conditions adéquates, il va de soi qu'il y ait un retard au niveau scolaire, il en va aussi de sa santé. Sa santé physique se trouve aussi être affectée.
0: Quelles sont les responsabilités minimales à respecter?
8: Il faut les traiter aussi comme les propres enfants parce qu'ils sont là au service de ses parents. Donc on devait être dans une situation où ces enfants aident leur propre tuteur et en retour aussi le tuteur leur rendre aussi des services pour qu'ils soient aussi des citoyens bien formés, des hauts cadres aussi dans ce pays. Donc voilà les responsabilités. Donc elles sont situées donc de part et d'autre. Donc chacun devait assumer sa part de responsabilité, que nous soyons tuteurs ou enfants adoptés.
0: D'accord, docteur, pour le respect de l'être humain, étant donné que vous êtes un sociologue, quels seront vos mots de fin? Les conseils que vous adressez aux familles et à la communauté?
8: Ces enfants, il faut les traiter comme tous les autres enfants. Ils sont là, ils nous rendent aussi énormément service. Bon, pour les cas de famille que je vois, et même moi aussi qui vous parle, j'ai aussi des enfants à ma disposition. Il faut les traiter parce qu'ils nous rendent énormément service. Donc, il faut les mettre au même pied d'égalité comme nos propres enfants parce que personne ne sait l'avenir. Parce que c'est le service qu'on rend à l'enfant demain et que demain, s'il est reconnaissant, il pourra aussi nous le rendre. Donc mon mot, c'est que ces enfants doivent être traités aussi avec égard. Pas trop de maltraitance à leur égard. Il faut les traiter comme si c'était nos propres enfants. Au niveau des enfants d'abord, donc les enfants doivent respecter les tuteurs comme si c'était leurs propres parents. Parce que quelqu'un qui accepte déjà de te prendre en charge, de te payer tout, il faut le respecter, il faut le prendre comme si c'était votre père géniteur. Donc les enfants doivent obéissance à leur tuteur et les tuteurs aussi traiter ces enfants comme s'ils étaient nos propres enfants vu les services qu'ils nous rendent aussi. Les responsabilités sont encore situées là, à ce niveau. Donc que nous soyons enfants adoptés ou tuteurs. Voilà mon mot de fin.
0: Merci.
8: C'était un plaisir pour moi d'avoir cet entretien avec vous.
9: Derrière chaque enfant confié à un tuteur, il y a une histoire, un espoir ou un désespoir. Parfois, un combat silencieux pour grandir dignement. C'est ici que s'achève notre magazine consacré à la réalité des enfants vivant chez les tuteurs. Pour la réalisation de ces magazines, Abdoulaye Toche, coordination Amélie Dolmian et à la présentation, je suis Émile Djong-Yabé Foksoubo.

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1: 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Mesdames et messieurs, bonsoir, très bon vendredi, bon début de week-end et surtout bienvenue dans cette tranche baptisée Service de nuit. Nous sommes le vendredi 18 septembre 2026, 20h passées de 2 minutes dans nos studios et sachez qu'au menu, tout à l'heure à partir de 20h10, vous aurez donc la lecture de vos avis communiqués. 20h30, ça sera donc la grande session d'information vespérale. Une heure cinq minutes, vous suivrez votre magazine La vie des partis politiques. 21h30, vous écouterez magazine sur l'insalubrité. 22h, vous aurez droit à votre émission Flashback Souvenir Souvenir. 23h, Tchad d'actu dernière. 23h30, le journal en arabe littéraire. Et le terminus est prévu pour 24h. Pour vous servir ce soir aux commandes techniques, c'est Omel Medamdié. Le transport est assuré par Abou. La mise en œuvre est assurée par les techniciens du centre émetteur de Crédia. Nous n'oublions pas non plus les amis de la maintenance, service informatique et enregistrement. Et dans vos oreilles depuis chez vous, je suis Benan Selayo. À 20h03, nous vous proposons la toute première note musicale.

20h, passé de 10 minutes dans nos studios à présent, la lecture de vos avis communiqués. Chers auditeurs et auditrices de l'ONAMAN, chers clients, la régie de recettes de la radiodiffusion nationale tchadienne a le plaisir de vous informer de la mise en place de numéros d'appel pour tous vos avis communiqués. Cette initiative vise à faciliter les échanges et à répondre efficacement à vos attentes dans les meilleurs délais. Désormais, pour toute diffusion de vos avis communiqués, vous pouvez contacter la régie des recettes au numéro suivant 69 54 23 37 ou 92 44 04 69. Ces numéros ont été mis en service dans le but d'améliorer la communication et renforcer la proximité avec notre clientèle pour des interactions fluides. Par ailleurs, les clients résidant à la périphérie peuvent envoyer leurs avis communiqués via WhatsApp et effectuer les transactions sur les mêmes numéros sans nécessité de déplacement. 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Le directeur de l'Institut supérieur des sciences et techniques de la santé du management, en abrégé ISS-TSM de Garoua au Cameroun, porte la connaissance du public des bacheliers des séries A4, CDE ou tout autre diplôme reconnu équivalent et ceux des titulaires de diplômes universitaires et des professionnels du secteur de la santé, que les préinscriptions pour l'année académique 2026-2027 sont officiellement ouvertes. L'admission se fait sur étude de dossier dans les cycles suivants: BTS, licence et master, filière disponible au cycle BTS, licence, sciences infirmières, sage-femme, maïticien, sciences biomédicales, radiologie et imagerie médicale, kinésithérapie, BTS, uniquement. Nouvelle filière à l'ISS-TSM dès la rentrée académique 2026-2027, production animale, production végétale et aquaculture. Filière du cycle master, biologie clinique, santé de la reproduction, radiologie et imagerie médicale. Assistant bloc opératoire, anesthésie, réanimation, santé publique. Notez bien, la sélection est aussi ouverte aux candidats tchadiens titulaires d'un BTS en sciences biomédicales ou médico-sanitaires, TPMS, ID ou d'un diplôme reconnu par le ministre de l'Enseignement supérieur. Lieu de dépôt des dossiers, division de la scolarité de l'ISS-TSM derrière la direction de la Sodecoton Garoua. Date limite de dépôt 3 octobre 2026. Pour tout renseignement complémentaire, bien vouloir contactez la division de la scolarité de l'Institut aux coordonnées suivantes: 00237-699-0251-96, 00237-50-53-39-03, 00237-694-48-32-14 et enfin 00237-695-48-75-58. Le vice-recteur de l'Université de la Francophonie de N'Djamena, UFN, porte à la connaissance de l'ensemble du personnel, toutes catégories confondues, étudiants, enseignants et membres de l'administration de son institution, que les examens de la session de rattrapage de licence L1, L2, L3, toutes filières confondues, du cycle de santé, tout niveau et toutes filières confondues, pour le compte du second semestre de l'année universitaire 2025-2026, se dérouleront respectivement dans la période suivante. Second semestre S1, S3 et S5 du lundi 21 au samedi 26 septembre 2026. Un calendrier sera affiché sur les différents tableaux d'affichage et servira de guide pour toutes les informations supplémentaires pratiques. Notez bien, tous les étudiants ou toutes les étudiantes ayant payé l'intégralité des frais de scolarité de l'année en cours sont invités à retirer leur billet d'accès auprès du service de la comptabilité. L'Université de la Francophonie de N'Djamena vous adresse ses vœux de réussite et vous souhaite une préparation optimale.
L'étude Maître Senghoro procédera à une vente volontaire aux enchères publiques sous plus fermée des équipements immobilisés du Programme alimentaire mondial PAM à N'Djamena. Cette vente concernera des véhicules de type Toyota Land Cruiser. Pour participer à la vente, l'enregistrement au préalable est obligatoire et fixé à 1 million de francs CFA par véhicule. Cette caution vous sera remboursée après la vente si vous n'avez rien acheté. La caution doit être déposée sur le compte de l'étude Maître Senghoro logé à EcoBank. La visite des biens mis en vente et le dépôt des offres ont lieu à N'Djamena du mardi 15 septembre 2026. Au dimanche 20 septembre 2026, dans l'entrepôt du PAM appelé Chagua 2, 6 au quartier Chagua, derrière la station Amana Pétrole, sur l'avenue Imam Hassan Tom Daman Tahir, de 9h à 15h précise, sauf le dimanche de 9h à 12h. Le dépouillement des offres aura lieu le lundi 21 septembre 2026 à N'Djamena. La liste des gagnants sera communiquée le mercredi 23 septembre 2026, l'adjudicataire devra payer le montant de la somme de 12% en sus de l'adjudication au titre des frais d'enregistrement et des honoraires du commissaire priseur. Pour effectuer l'enregistrement ou toute information complémentaire, contactez l'étude. Maître Senghoro, numéro suivant, 66 29 61 75 ou encore au 99 91 16 21 précédé de l'indicatif 235. Le chef de canton Médégo Chigef Mahamat Moussa, au nom de l'ensemble de la population du canton, adresse ses sincères et profonds remerciements au maréchal du Tchad, président de la République, chef de l'État, pour sa constante sollicitude à l'égard des populations et son engagement en faveur de la paix, de la cohésion sociale et de l'unité nationale. À la suite des préoccupations liées aux différents communautaires et aux questions de délimitation dans la province du Bata, le maréchal du Tchad a bien voulu dépêcher une mission gouvernementale de haut niveau composée du ministre de la Sécurité publique et de l'Immigration, du ministre de la Santé publique et de la Prévention et du ministre délégué auprès du vice-premier ministre chargé de la décentralisation afin d'écouter les différentes parties, d'anticiper les risques de tension et de contribuer à la recherche de solutions pacifiques et concertées. Le chef de canton Médégo et sa population saluent avec une profonde reconnaissance cette initiative qui traduit l'attention particulière portée par le chef de l'État à la préservation de la paix et du vivre ensemble. Ils apprécient notamment la démarche fondée sur le dialogue, l'écoute, la concertation et la prévention dans le respect de l'autorité de l'État et des textes de la République. Le chef de canton Médégo et l'ensemble de la population réaffirment leur attachement indéfectible à la paix, à la fraternité, à la cohésion sociale et à l'unité du Tchad. Ils invitent toutes les communautés concernées à faire preuve de retenue, de responsabilité et de respect mutuel afin que tout différend soit réglé par le dialogue et les voies pacifiques. À travers ce communiqué, le chef de canton Médégo, Chigef Mahamat Moussa, exprime au nom de toute la population sa reconnaissance aux plus hautes autorités de la République et particulièrement au maréchal du Tchad pour cette démarche préventive et responsable en faveur de la paix et de la stabilité dans la province du Bata. Le chef de canton Médégo et sa population renouvellent leur engagement à accompagner toute initiative visant à consolider la paix, le vivre ensemble et la stabilité dans la province du Bata et dans l'ensemble du pays. Vive la paix, vive l'unité nationale, vive le Tchad. D'ici à présent, Alafia Adum Adabanga, Abenego Adum Adabanga, Roi Maïguida Soussia, Nicolas Aliba, Gaussouna Gage, Malum Delsia Teteu, Samuel Tola, Général Djamba Dagamsou, Abakar Koussa, Djibetna Haïsou, Zlamgolo Gabdou, Kalsou Gouzoum et toute la communauté Gamé ont le regret
d'annoncer le décès de leur père et frère, le nommé Adoum Justin Adabanga, décès survenu à Guelendeng le 7 septembre 2026. Cet avis s'adresse à ses oncles maternels Diarao, Souluk Ang Galigé et Karamba Zlinga, à sa belle famille Amigé, Ndjounoumbi et Senghor, aux fidèles de la vraie Église de Dieu, aux parents de Travaux, Parcoussiri, à Doro, Farcha, Lalumia, aux amis et connaissances de Ndjamena et ceux des localités environnantes. La délégation qui s'est rendue au village pour la circonstance est de retour. Les condoléances seront reçues à compter de demain samedi 19 au dimanche 20 septembre 2026 au domicile familial 6 au quartier Ngwanba-Sara, non loin de l'église catholique côté sud. Dieu a donné, Dieu a repris, que son nom soit loué à jamais. Docteur Gagde Painette, Halziar Mbal Nikodem, De Gaulle Badjigi, Abalis Achumungay, Bayami Bangne, Professeur Likus Andosa, Esdras Ndondo, Janto Massama de la grande famille Kolob, succès, honte, la profonde douleur, d'annoncer à Esther Amoula, War Tuljang, Ful Gun Waidu, Gat Bagunli, Ayuma Akodumo, Tchacha Kelo, Saratu Kelo, Asanat Kelo, Pate Alizar Tusa Kim, Cleopas Gagde, Onusa Bandian, Jarib Gopina, Doc On Tourdina, Isaac Ngor, Suzanne Benatus Bangor, son église locale ACT Sanang, Michael Andosa, Esther Gianto et tous les ressortissants de Kim Gelendeng, Théophile Berme, Massam Fabien Che, Elisabeth Gagde, Esdras Alziar et Evody Alziar Tusa Kelo, Gigira Sassa, Salomon Mundu, Paul Halziar, Claire Kelo, Gagde Zilpa, Juge Pacha, Tusa Pala, Etienne Bahan, Docteur Amen Nakebang Fadela Béché, Azor Kelo Mao, Tchagde, Jean-Joseph Elé, sans oublier tous les parents du village d'Adji par Kelo, Dina Moula Bol, Bakhtar Arambi Kaleb Faya, Adaito Amoula Kalait, Andos Haroun Gozbeda, Mankoyo Pacha et tous les parents de Ere, Elsam Bena et Sondé Bena, tous Krim Krim, le décès de leur frère, cousin et papa, Feu Amoula Cargo Antipas, Amoula Cargo Antipas est venu le 18 septembre 2026 à N'Djamena, déçu de maladie. L'enterrement aura lieu, Dieu voulant, le mercredi 23 septembre 2026 au cimetière de Tokoura. Le recueillement est au domicile de Dr Gagde Painette à Chagoua, non loin du complexe Orbor 5 sur 5. Dieu a donné, Dieu a repris, que son nom soit glorifié. Les familles Guidimbay, Balbangi, Toldé et la famille Sikimbay annoncent aux parents en mise et connaissance de N'Djamena, Doba, Sar, Gouré, Bekoura, Belama, Bembaya, Gouri, Dobeti, Bengamia, Bekilaï de Bekombe. Le décès de leur fils Dingambe et Alexis est survenu le 15 septembre 2026 à N'Djamena des suites d'une courte maladie. Le recueillement au domicile de son grand frère Telbey Guidimbay Etienne à Chagoua. L'enterrement aura lieu le samedi 19 septembre 2026 au cimetière de Toukrapé à son âme. Miana Nathaniel, Djimalbay Jonas, Ngarpidoum Daniel, Djimra Joseph, Guy Madjingar, Nuditolum Robert, Nathan Mbaye, Bardoum, Djikausem Mbaye, Djidje, Emmanuel, les fils et petits-fils de Niaou, Gem,
Barnabas et Jorman Paul, les enfants et toute la famille de Mbayam Nakunda Isaac annonce aux parents de Beboni, Bebedia, Miarom, Miandoum, Ndangda, Bembura, Sar, Goré, Mundu et ceux de Ndjamena, le décès de leurs filles, sœurs, tantes, mères, grand-mères et épouses, l'arbeille Jorman Marthe, est venue le mercredi 16 septembre 2026 des suites d'une longue maladie. Les obsèques auront lieu demain, samedi 19 septembre 2026, à l'ET numéro 1 de Ndjamena et s'en suivra l'enterrement au cimetière de Tokora. Le lieu de recueillement est au domicile de Nojitolum Robert au quartier Chaguano, loin du siège du parti UNDR.

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0: Mesdames et messieurs, nous sommes le vendredi 18 septembre 2026 et merci de votre confiance. N'Djamena, comme sur l'ensemble du réseau national, il est 20h30. Toute l'actu nationale, Ahmad Maki, bonsoir.
1: Bonsoir Benan, bonsoir à tous. La réunion du directoire de l'enseignement supérieur a pris fin ici à N'Djamena. Des nouvelles orientations ont été proposées par les participants des TSU. La journée nationale des femmes commerçantes et chefs d'entreprise a été célébrée ce vendredi. Une journée pour promouvoir le rôle des femmes dans l'économie. Bonsoir à tous et bienvenue dans ce journal. Les travaux de la réunion du directoire 2026 ont pris fin hier à la faculté des sciences de la santé humaine de l'université d'N'Djamena. Pendant 4 jours, les participants ont échangé autour du thème central qui est l'enseignement supérieur, la recherche scientifique et la formation professionnelle face aux défis de l'employabilité et de la digitalisation. La cérémonie a été présidée par le ministre en charge de l'enseignement supérieur, Dr Sitak Yombatina Beni. On fait le point avec Harmonie Bialo.
2: Cette réunion du directoire 2026 a permis aux participants venus de 22 provinces du pays et ceux de N'Djamena de passer au pain fin les principaux défis auxquels est confronté l'enseignement supérieur tchadien et réfléchir surtout sur les stratégies à envisager afin que les programmes de formation soient en adéquation avec les exigences actuelles du marché de l'emploi et accélérer la transformation numérique du système éducatif. Après 4 jours d'intenses échanges, les participants proposent des nouvelles orientations.
3: L'amélioration substantielle du budget du ministère de l'enseignement supérieur pour une meilleure formation supérieure de qualité. La proposition d'un plan de résorption du déficit financier créé par l'instauration de la politique de gratuité des droits de scolarité des filles. L'organisation d'une mission conjointe de haut niveau des ministres en charge des finances et de l'enseignement supérieur auprès de la Banque islamique de développement pour lever les blocages du projet Prodest. La suspension de la création des facultés de sciences de la santé humaine au sein des institutions d'enseignement supérieur et de recherche et concentrer les efforts sur la consolidation des facultés déjà opérationnelles.
2: Le ministre de l'enseignement supérieur, de la recherche scientifique et de la formation professionnelle, Dr Sitak Yombatina, insiste sur la portée des travaux.
4: Les conclusions de notre directoire ne doivent pas rester comme de simples orientations consignées dans un rapport ou un procès-verbal, mais chaque responsable doit désormais veiller à traduire les grandes décisions, résolutions et recommandations de cette réunion directoire en actions concrètes. Des baromètres inamovibles, la rectitude, la rigueur, l'exemplarité, le professionnalisme, l'obligation de résultat, l'honnêteté intellectuelle et la performance resteront désormais de mise dans l'évaluation de l'effort de chaque responsable d'institution.
2: Au-delà d'un simple rendez-vous annuel des acteurs de l'enseignement supérieur, cette réunion du directoire a permis de poser un véritable diagnostic et définir les perspectives de l'année académique 2026-2027 qui débute d'ici le 1er octobre.
1: Une mission conduite par le ministre délégué auprès du ministre des Finances chargé de la coopération internationale, Saleh Bourma Ali, est à Adré dans le Wadaï. C'est pour coordonner la réponse humanitaire et évaluer la situation d'urgence liée à l'afflux de réfugiés pour le Diasro.
5: L'objectif est de coordonner la réponse humanitaire et d'évaluer la situation d'urgence liée à l'afflux massif des réfugiés soudanais. Le directeur régional de HCR, Mamadou Diabaldé, a souligné que son institution sera toujours aux côtés du Tchad pour demander un peu plus de support pour alléger les lourds fardeaux de ces réfugiés.
6: Réfugiés qui sont aussi affectés par le manque d'eau, qu'on puisse en fait les aider à alléger le lourd fardeau auquel ils font face. J'irai au Soudan. Ce message de générosité, de solidarité va être renforcé, mais aussi on va demander comme toujours qu'il y ait la paix.
5: Pour le ministre Saleh Bourma Ali a souligné que sa mission est d'accompagner le directeur régional de HCR et de s'imprégner de la réalité sur le terrain.
6: C'est notre devoir en tant que gouvernement, nous on va accompagner le représentant régional, lui demander de faire beaucoup d'efforts pour les réfugiés soudanais et le Tchadien en même temps.
5: Cette délégation a effectué quelques visites au site d'accueil du lycée Les Camps camps de réfugiés et des zones d'extension comme Abu Tengue et Farchana pour évaluer la distribution de l'aide, l'accès à l'eau potable, la santé et le projet de résilience économique. Adré pour Nigeria Sorum pour le Poste National.
1: L'administrateur provisoire de la CCIAMA, Chambre de commerce, d'industrie, d'agriculture, des mines et d'artisanat, Abdramane Gatemi, a livré hier une information à l'attention des délégués des marchés, du syndicat des commerçants et du Conseil national des importateurs du Tchad, une information relative à l'examen des droits et taxes sur certaines denrées alimentaires. Il appelle au respect strict des mesures prises par le gouvernement. On l'écoute au micro des opportunes Mingabi Rimbarné.
7: Notre pays connaît cette année une situation pluviométrique particulière et cette évolution fait l'objet d'un suivi attentif et permanent de la part des plus hautes autorités. Le ministre du Commerce et de l'Industrie a signé un arrêté interdisant sur l'ensemble du territoire national l'exportation du mil, du maïs, du riz, du sorgho, du blé, des graines de coton, ainsi que les sons et tourteaux issus de ces produits et de l'arachide. L'exportation du sésame, de l'arachide et du coton fibre demeure toutefois autorisée. Toute autre dérogation restera soumise à une autorisation expresse des services compétents. Cette mesure vise à préserver prioritairement les stocks nationaux et à sécuriser l'approvisionnement de nos marchés, à prévenir les pénuries ainsi que les tensions injustifiées sur les prix. Le même jour, le ministre d'État, ministre des Finances, du Budget, de l'Économie, du Plan et de la Coopération internationale, a signé un autre arrêté portant exonération des droits et taxes à l'importation des produits essentiels. Ces deux arrêtés sont complémentaires. D'un côté, pour préserver les ressources alimentaires déjà disponibles sur le territoire national en limitant leur sortie. De l'autre côté, faciliter l'importation des produits essentiels, des aliments pour le bétail, des équipements nécessaires au renforcement de la production. Je lance donc un appel solennel à l'ensemble des opérateurs économiques. Saisissez l'opportunité créée par ces exonérations. Importer les produits concernés, renforcer les stocks disponibles, approvisionner régulièrement nos marchés, que ce soit en Yamena, dans les provinces, pour ne pas dire sur l'ensemble du territoire national. Continuer d'investir dans les équipements agricoles, hydrauliques, pastoraux, qui bénéficient désormais de toutes ces facilités. Cette opportunité économique doit profiter à l'ensemble de la population. Les exonérations prises doivent se traduire par une diminution réelle des coûts, des prix accessibles aux consommateurs.
1: À Mongo, le délégué général du gouvernement auprès de la province du Guéra, Abdoulaye Ibrahim Siam, a rencontré hier les opérateurs économiques, le chef des cantons et les responsables de l'ONAPE, des sujets relatifs à l'interdiction d'exportation des céréales et l'exonération des denrées alimentaires ont été abordés. Mohamed Oumar Moussal, correspondance.
8: L'objectif est de vulgariser l'arrêté numéro 043 portant l'interdiction d'exportation des céréales, des grains ainsi que leurs dérivés et l'arrêté numéro 135 portant exonération des denrées alimentaires ainsi que le recouvrement des arriérés non payés des crédits agricoles octroyés par l'ONAPE. Ces mesures gouvernementales visent à garantir la sécurité alimentaire, à lutter contre la spéculation, à stabiliser les prix des denrées sur le marché national et à renouveler les crédits agricoles de l'ONAPE. La chef de bureau sous-national de l'UNICEF, Mongo Osumal Mulnang, a promis d'appuyer les autorités dans la lutte contre la malnutrition infantile. Après avoir écouté les différents intervenants, la première autorité du Guéra a invité tous les bénéficiaires encore redevables à s'acquitter de leurs dettes et les opérateurs économiques à respecter le texte en vigueur. Les opérateurs économiques présents ont salué l'initiative et ont promis de se conformer strictement à la nouvelle réglementation en vigueur. De Mongo, Mohamed Oumar Moussal pour la radio Tchad.
1: L'ONG des femmes commerçantes et chefs d'entreprise du Tchad a célébré ce matin à la Maison de la Femme sa 18e journée nationale, journée placée sous le thème « Accélérer l'inclusion économique des femmes tchadiennes et réussir leur intégration dans la zone de libre-échange continentale » à la Yamal Masra Myriam.
9: La Journée nationale de la femme commerçante et chef d'entreprise au Tchad met à l'honneur le rôle clé des femmes dans l'économie. Dans son allocution, la présidente du groupe d'intérêt économique NAM, Solkem Akofa, a rappelé que cette journée est une opportunité majeure pour améliorer le climat des affaires et renforcer la participation des commerçantes et chefs d'entreprise à l'économie nationale. Ashta Dibrinsi, présidente de la Chambre nationale de l'entrepreneuriat féminin, a relevé que l'heure n'est plus seulement au commerce de subsistance, mais à la conquête des marchés continentaux.
10: Les Amazones tchadiennes sont à la conquête des marchés frontaliers, sous-régionaux, continentaux et internationaux pour arracher leur part de marché où bientôt nous verrons fleurir les produits made in Tchad.
9: Pour la présidente Ashta Dibrinsi, la ZELECAF est une opportunité immense. Elle demande un accès plus facile au financement et des formations concrètes pour que la femme commerçante tchadienne ne soit plus une simple vendeuse locale, mais une exportatrice à l'échelle du continent.
1: La directrice de l'éducation inclusive et non formelle, Naïma Abdelmouti, a procédé hier à Bangor au lancement d'un atelier de formation des formateurs en technologie de l'information et de la communication adaptée aux personnes en situation de handicap. Des précisions avec Sylviane Remadi Madingar.
11: Faire des technologies numériques un véritable levier d'inclusion et d'égalité des chances, telle est la volonté commune des acteurs du système éducatif tchadien. Cependant, l'accès aux outils numériques ne suffit pas pour garantir l'inclusion. Qu'à cela ne tienne, les responsables en charge de l'éducation pensent qu'il est de leur devoir de veiller à ce que personne ne soit mis en marge, surtout les personnes en situation de handicap. Car l'éducation inclusive est une manière concrète de dire le droit pour permettre à chaque personne de suivre une formation et aussi de jouer pleinement un rôle dans la société. La directrice de l'éducation inclusive et non formelle, Madame Naïma Abdelmouti, qui ouvrait les travaux, déclare que l'enjeu de cet atelier est de passer d'une logique des technologies pour tous à une logique des technologies accessibles à tous. Madame Naïma Abdelmouti invite les participants à faire de ces assises un espace de partage d'expériences et de recherches adaptées au contexte tchadien. Bongor, Sylviane Rimadji Madingar, Radio Tchad.
1: Fin ce matin à Biltine, dans le Wadi Fira, des travaux du forum multi-acteur sur la participation citoyenne et la gouvernance démocratique. C'est une initiative du cadre des concertations et des organisations de la société civile. Mamad Saleh Omar.
12: Ce forum placé sous le thème « Implication de la société civile et des communautés dans la participation citoyenne et la gouvernance démocratique au Tchad » a permis de créer des espaces de dialogue inclusif entre autorités, organisations de la société civile, communautés et médias afin de favoriser un climat de confiance. Il vise également à instaurer des espaces de dialogue et d'engagement citoyen en assurant l'inclusion des femmes, des jeunes ainsi que des personnes vivant avec handicap pour une gouvernance inclusive et redevable. Le chef de mission du cadre de concertation des organisations de la société civile, Mohamed Al-Fadil, a salué la qualité des débats durant les trois jours qui ont débouché sur des feuilles de route, des recommandations et des plans d'action. Le préfet du département de Biltine, Mohamed Ibrahim Idriss, précise que ce forum multi-acteurs marque un jalon important dans la vie démocratique et s'inscrit dans la vision portée par les plus hautes autorités où la gouvernance inclusive est une réalité. Biltine, Mohamed Saleh Omar, Radio Tchad.
1: À Abéché, le secrétaire général de la province du Wadaï, Djingar Gaspar, a procédé hier au lancement des travaux de l'atelier de restitution des résultats de l'assistance basée sur la vulnérabilité des réfugiés à l'est du Tchad. Souleymane Ousmane Bougaï.
13: L'objectif de cette approche pilotée par le gouvernement tchadien et ses partenaires est d'identifier avec précision les ménages les plus démunis, qu'ils soient réfugiés ou membres des communautés d'accueil, pour leur allouer l'aide en priorité. Le directeur pays adjoint des opérations du PAM, Alexandre Lekizia, a mis en avant la sévérité de la crise des financements qui frappe directement la sécurité alimentaire des réfugiés. Pour le représentant du PAM, l'exercice d'assistance basée sur la vulnérabilité est l'unique solution pour éviter des coupures totales de vivres. Les représentant de l'UNHCR, Jens Hensman, a souligné le caractère impératif de l'assistance basée sur la vulnérabilité. Lançant les travaux, le secrétaire général de la province du Wada, Djingar Gaspar, a réaffirmé l'engagement de l'État tchadien aux côtés de partenaires. Face à la pression migratoire continue qui pèse sur la région, le secrétaire général a insisté sur la nécessité de basculer vers ces ciblages rigoureux pour rationaliser des ressources de plus en plus limitées. Il a exhorté l'ensemble des acteurs administratifs, humanitaires et traditionnels à une coordination exemplaire. À Béchi, Souleymane Ousmane Bougaï pour la Radio Tchad.
1: Restons encore à Béchi où la ville fait face depuis plusieurs mois à de véritables coupures d'électricité, une situation qui affecte aussi bien les ménages que les activités économiques avec une production insuffisante et une centrale photovoltaïque à l'arrêt. C'est un grand reportage de Lounama Béchi signé Djido Mohamed Barka.
14: Depuis plusieurs mois, la ville est confrontée à une grave pénurie d'électricité après la panne du principal groupe électrogène qui assurait son alimentation, 317 kW pour la deuxième ville du pays. Une production très insuffisante pour le chef-lieu de la province du Wadaï. Cette situation plonge de nombreux quartiers dans l'obscurité et perturbe fortement le quotidien des habitants.
15: Les quartiers en Fougourier, Dabanaï, Hirélé subissent vraiment surtout les problèmes d'électricité. Nous n'avons même pas d'électricité depuis des mois et des mois.
16: À partir d'Arasalam jusqu'à Mabruka, il n'y a rien. Les populations se débrouillent avec des panneaux et surtout des panneaux, même, c'est pas à la portée de tout le monde.
14: Cette pénurie ne touche pas seulement le ménage. Elle affecte également plusieurs activités génératrices de revenus. Pour continuer leurs activités, certains sont contraints de se tourner vers des solutions alternatives, notamment le panneau solaire.
17: Il y a de cela presque au-delà même, je peux dire, de 6 mois ou 7 mois, nous n'avons même pas eu la chance d'avoir même une fois l'électricité. Aujourd'hui, si vous voyez à la lumière, nous sommes dans l'obligation d'acheter des panneaux solaires pour installer et travailler avec.
14: Du côté de la Tchadienne d'électricité Tchadelec, les difficultés sont également importante. L'entreprise tente de maintenir la production avec les moyens disponibles. Selon Mohamed Issa Rachid, chef d'exploitation de la Tchadelec, la ville fonctionne actuellement avec un groupe électrogène d'une capacité petite. Une puissance qui, selon lui, reste largement insuffisante pour répondre aux besoins de l'ensemble de la population.
18: Nous sommes en train de penser installer des grandes centrales pour la ville d'Abéché pour pouvoir desservir Abéché dans, pour ne pas dire dans sa quasi-totalité, mais la grande partie de la ville d'Abéché. Et là, ils sont en train de chercher des groupes pour solutionner à l'immédiat les problèmes actuels.
14: Si la centrale photovoltaïque est une réponse à ces problèmes, elle est malheureusement à l'arrêt. D'après Gérard Mbainassem, chef d'exploitation d'Innovant, cette installation fait face à des problèmes à la fois techniques et financiers.
19: Actuellement, pour des raisons de maintenance et puis de finances, on a arrêté la centrale. Mais je pense que si l'État tchadien arrive à régler nos factures, je pense que la production va revenir et la population aura de l'énergie 24 heures sur 24.
14: Face à cette situation, les habitants d'Abéché attendent une réponse urgente des autorités et des responsables du secteur de l'électricité. Pour elles, l'électricité ne représente pas seulement un confort, elle est indispensable au fonctionnement du commerce, des ateliers, des services et au développement économique de la ville. En attendant une solution durable, les habitants continuent de s'adapter avec les moyens disponibles dans l'espoir de voir Abéché sortir rapidement de l'obscurité. Abéché, Djido Mohamed Barka pour la Radio Tchad.
1: Retrouvons à présent Bourbébé Passiri pour la chronique politique de ce vendredi. Il nous parle du rôle des partis politiques dans la promotion de la paix au Tchad.
20: Au Tchad, les partis politiques ont une responsabilité qui dépasse largement la conquête du pouvoir. Ils doivent contribuer à la paix, à la stabilité et à la cohésion nationale. Dans un pays marqué par des années de tensions, de conflits et de méfiance entre acteurs politiques, leur rôle est décisif. Un parti politique sérieux ne doit pas seulement mobiliser des électeurs. Il doit aussi former ses militants à la tolérance, au respect des opinions différentes et à la culture du dialogue. La démocratie ne peut s'épanouir que si les adversaires politiques se considèrent comme des concurrents et non comme des ennemis. En effet, les partis politiques peuvent promouvoir la paix de plusieurs façons. D'abord, en privilégiant les voies légales et pacifiques pour exprimer leurs revendications. Ensuite, en participant sincèrement au cadre de concertation et au dialogue national. Enfin, ils doivent éviter et condamner clairement les discours de haine, la violence électorale et les manipulations communautaires. Car la paix au Tchad ne dépend pas seulement de l'État. Elle repose aussi sur le comportement des partis politiques qui doivent servir d'exemple à la population. Quand les leaders politiques choisissent le compromis, la responsabilité et l'intérêt général, ils apaisent le climat national. Mais pour jouer pleinement ce rôle, ils ont besoin d'un environnement juste, c'est-à-dire des règles claires, des élections crédibles, d'un dialogue permanent et du respect du statut de l'opposition. Sans cela, la méfiance s'installe et fragilise la paix. En définitive, les partis politiques tchadiens ne doivent pas être des facteurs de division, mais des ponts entre les citoyens. Leur mission historique est bien définie. Transformer la compétition politique en énergie démocratique et cette démocratie en paix durable. Vivement à vendredi prochain.
1: À vendredi prochain pour notre numéro 20h passé des 51 minutes ici à Radio Tchad. C'est la fin de ce journal. Les rappels des titres. La réunion du directoire de l'enseignement supérieur a pris fin hier ici à N'Djamena. Des nouvelles orientations ont été proposées par les participants. Et puis la journée nationale des femmes commerçantes et chefs d'entreprise a été célébrée ce vendredi. Une journée qui vise à promouvoir le rôle des femmes dans l'économie. C'est définitivement terminé pour ce journal réalisé par Galamia Sil, collaboration technique Omel Médanger. À la présentation, je suis Amat Maki. Merci à vous de l'avoir suivi. Bonne suite des programmes sur Radio Tchad.

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1: Mesdames et messieurs, bienvenue à l'écoute de vos avis au Conseil agrométéorologique de la deuxième décade de septembre, valable jusqu'au 25 septembre 2026. Prévision. À la deuxième décade du mois de septembre 2026, les activités de l'anticyclone des Açores seront intenses, mais celles de l'anticyclone de Sainte-Hélène modérées. Le front intertropical FIT redescendra au 16e degré de latitude nord, suivant l'axe passant par Amdiaras. Au regard des conditions météorologiques, notamment pluviométriques, qui s'annoncent assez bonnes pour la prochaine décade, il est conseillé aux agriculteurs et éleveurs ce qui suit, accélérer le nettoyage et le repiquage du sorgho de décrue, le riz de contre-saison et les parcelles pour les cultures maraîchères, s'orienter vers les activités génératrices de revenus, se préparer à faire le stock fourrager et l'achat des aliments pour le bétail, surveiller et disposer les vaccins pour faire face aux éventuels risques des maladies liées aux conditions climatiques actuelles, surveiller et protéger les cultures contre les ennemis de tout genre, suivre régulièrement les bulletins agro-hydrométéorologiques décadaires pour orientation des producteurs et éleveurs, enfin alerter les services agricoles et pastoraux des provinces du Kanem, du Bata, du Bar El Ghazal et du Wadi Fira en vue d'une évaluation précoce des récoltes et des disponibilités fourragères. C'est tout pour ce bulletin agro-météo. Merci de l'avoir suivi. Au revoir et à la prochaine décade. Réalisation Abdoulaye Toche, présentation Benan Selayou.

20h passées de 55 minutes dans nos studios à présent, la suite et fin de vos annonces décès. Le secrétaire général de l'association des églises des frères indépendants au Tchad, le secrétaire général de l'association des églises des frères indépendantes au Tchad, AEFLT, le pasteur Mbaï Rangar Laoué, le pasteur Mbaï Ndigabe Kaleb annonce le décès du pasteur Bera Dingo Godo Jacques, survenu le 16 septembre 2026 des suites d'une courte maladie. Cet avis s'adresse au président du bureau exécutif, le pasteur Ndjegange Isaac, à l'EFLT de Dodangde, à tous les pasteurs et membres des EFLT. Le programme des obsèques sera communiqué ultérieurement. Le recueillement a lieu au domicile du commandant Bembéré Laokolé à Ngeli, dans le 9e arrondissement. Que les cœurs des parents affligés soient consolés en Jésus-Christ. Condoléances ayant appris avec tristesse le décès de Da Kenyom Erkedion Richard, chef de canton de Massa, sous-préfecture de Tapol, département de la Dodje, province du Logone occidental, survenu le 31 août 2026 à l'hôpital provincial de Mundu des suites de maladie. Le vice-premier ministre chargé de l'administration du territoire et de la décentralisation en son nom propre et au nom de tous les agents du dit ministère présente ses condoléances les plus attristées à la famille en deuil et paix à son âme. Que Dieu l'accueille dans son vaste paradis. Remerciement à présent les familles de Fé Birou et Dobé, Ndjamena, Pala, Mouinsala, Fianga, Cameroun et la grande famille d'Artou à Ndjamena. Et d'ailleurs, venons par la présente vous témoigner nos reconnaissances pour vos marques de soutien multiforme manifestées à nos côtés lors du décès de notre regrettée cousine, fille, sœur et tante Maï Baraga Elisabeth. Maï Baraga Elisabeth, connue sous le nom de Alissa, survenue le 20 août 2026 à l'hôpital mère et enfant de Ndjamena, déçu de maladie. Ces remerciements vont à l'endroit de toutes les églises de Kakumi, aux églises sœurs, aux amis, aux fossoyeurs, voisins et connaissances. Que Dieu de le Tout-Puissant puisse bénir chacune et chacun de vous pour cette marque inoubliable en Jésus-Christ, notre Sauveur et Seigneur. De retour du village, suite au décès de Madame Denine Clérience Yukere, décès survenu le 10 septembre 2026 et inhumé le 13 septembre 2026 à Misere, le chef de la communauté Bavoua. Sa Majesté Baïk Koumgué Félix Depchang Baligué Jacques Marty Dieudonné Depchang David Dangaï Kamougué Kana Emmanuel Derpon Ndak Ndial Boussou Yalma Allo Emmanuel Depchang Ebouni Saïd Basile Depchang et toute la famille Golmoussou annonce aux parents en mise de connaissance ainsi qu'à la belle famille que les condoléances seront reçues à compter de demain samedi 19 et le dimanche 20 septembre 2026 au domicile familial à Ngeli Bodor, paix à son âme. La famille du commandant Djimrabai Kagbe Ngar ou la Djimti Ningar Nigel John Quintin remercie vivement la belle famille de feu Dr Ngidalbay Mbangadoum, Madame Marie Boyalingar, Madame Colette Abidjan en Côte d'Ivoire et toutes les belles familles, les familles venant de Sar Mundu, Doba Bibidja, Gosbeda, Kara Kakinga. Cet avis va à l'endroit de deux curés de Saint-Paul de Kabbalah et de Sainte-Joséphine Bakit Datron 1 au CB de Ngotari à Marie et la communauté Sainte-Thérèse d'Abena.
Sœur Delphine Mialta décès survenu, le prince N'Djamena, sans oublier ceux qui de près ou de loin, dont les noms ne sont pas cités ici, Dieu a donné, Dieu a repris, que son âme repose en paix. Très ému par vos prières, vos messages de réconfort, vos appels, vos visites, ainsi que votre présence à nos côtés pendant cette dure épreuve, la famille du regretté Saka Nimote Ngabo tient à exprimer sa profonde gratitude à tous les parents, amis, connaissances et à toutes les personnes qui ont manifesté leur soutien, leur affection et leur compassion lors du décès de leur père, époux et grand-père feu Saka Nimote Ngabo, survenu le 16 juillet 2026 à N'Djamena. La famille adresse ses sincères remerciements à la communauté Saint-Archange Raphaël de Rudina, la communauté Saraka Thérèse Davila d'Amtoukoui, l'église baptiste Midmission numéro 7 de Boutalbagar, l'assemblée chrétienne de Rudina, la communauté Sainte-Thérèse de l'Enfant Jésus de la paroisse Sacré-Cœur de N'Djamena, le secteur Saint-Pierre de la paroisse Saint-Inquisito de Begou à Sar, l'Association internationale de charité AIC de Begou à Sar, l'Union des cadres chrétiens du Tchad UCCT à Sar, l'Église baptiste Midmission de Begou à Sar, l'Association promotion 1997 du lycée Collège Saint-Charles Louanga de Sar, les parents de N'Djamena, Sar Kiabé et d'ailleurs les voisins, les belles familles, les collègues de travail, le ministère de l'administration du territoire et de la décentralisation. Que le Seigneur vous bénisse abondamment, récompense chacun de vos actes de solidarité et vous fortifie dans toutes vos œuvres. Lisez avec nous ces deux textes, Deutéronome 1 à 11 et Hébreux 6 à 10. La famille Sikina et Somta, les enfants Manelal, la famille Tam Nangar et de Manda 2 remercient de tout cœur tous ceux et toutes celles qui, de loin ou de près, ont contribué moralement, physiquement, spirituellement et matériellement lors du décès de leur fille Denise Sikina, décédée le 30 août 2026 à N'Djamena, inhumé le 5 septembre 2026. Ces remerciements s'adressent plus particulièrement à Kilon Ndilabaye et sa famille, aux parents de Kumogo de Manda, deux résidents à N'Djamena et à Sar, aux parents de Kumra, aux amis et connaissances de N'Djamena, aux familles de Nandoumabe, Armand, Kunange Stéphane, Mbaye Rabé Stéphane, Yam Tourbaye, à la belle famille Ronel Mamdibaye, aux enfants Makumra, au Kotaria Marie, à la CB Sainte Clémentine, à la CB Sainte Blandine, à l'association Batakei, à Madame Colette Asngar, à Agnès Tariam, Di Bangar et Matengue, sans oublier les cuisinières, fossoyeurs, tous ceux dont les noms ne sont pas cités ici. Que Dieu vous comble de sa riche bénédiction. Les parents rappellent par ailleurs qu'une messe de requiem sera dite demain, samedi 19 septembre 2026 à 6h en la paroisse Sainte-Joséphine.

0: Pata adresse ses sincères et profonds remerciements à toutes celles et tous ceux qui, de près ou de loin, ont partagé leur peine et ont témoigné leur soutien, leur affection lors du décès de leur fille, mère, tante, cousine, Madame Feu Kunja Mbata, née Madjou Kadja Mayumbila, survenue le 29 août 2026 à N'Djamena. La famille vous remercie pour vos prières, votre présence dans les différentes cérémonies, vos messages et vos témoignages, vos gestes de compassion ainsi que toutes les marques de sympathie et d'amitié. Cet avis de remerciement s'adresse également à l'administrateur de la paroisse Sainte-Thérèse d'Avila d'Amtoukouy et ses confrères dans le sacerdoce, aux différentes chorales, services, CB et mouvements de la dite paroisse, aux différentes belles familles, les amis, connaissances et collègues de travail. Votre soutien nous a été un grand réconfort dans cette douloureuse épreuve. Que le Seigneur vous bénisse et vous le rende au centuple. 21 h passées de 5 minutes dans le studio. Je vous convie à présent à l'écoute de votre magazine La vie des partis politiques. Bonne position d'écoute.
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2: Bonsoir et bienvenue à votre magazine Vie des partis politiques. Merci d'être nombreux à l'écoute de ce magazine. L'heure de recevoir dans ce studio le président national de l'UDD, Union des démocrates pour le développement, Hugo Hubert. Bonsoir, monsieur le président.
3: Bonsoir.
2: Il sera question d'échanger sur le bilan, les défis et les perspectives du parti qui a récemment marqué sa vie politique par des activités citoyennes en N'Djamena et la célébration du 5e anniversaire de son existence.
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2: Monsieur le Président, quel bilan faites-vous des 5 années d'existence de votre formation politique UDD?
3: Bien, merci Broubé, merci une fois de plus à l'ONAMA et à la Radio Tchad de nous donner cette opportunité de nous prononcer en tant que parti politique. Comme vous l'avez si bien dit, l'Union des démocrates pour le développement a aujourd'hui 5 ans. Ce parti est né de la prise de conscience d'une jeunesse qui s'est sentie mature, motivée à jouer pleinement son rôle, à être acteur sur scène. C'est ainsi que le 11 septembre 2021, nous nous sommes retrouvés en Assemblée Générale Constitutive à Pala, chef-lieu de la province du Mayo-Kébi-Ouest, pour accoucher donc ces projets Union des démocrates pour le développement. Depuis lors, nous nous sommes mis au travail pour pleinement apporter notre contribution sur la scène politique tchadienne. 5 ans après, nous pensons que l'UDD s'affirme aujourd'hui sur la scène politique tchadienne. Nous avons participé aux différentes élections, tantôt dans l'Alliance, d'autre part de manière unique sur nos couleurs, et la preuve aujourd'hui est que nous participons à la gestion de la commune de Pala avec un conseiller élu. C'est la preuve déjà que nous avons atteint une certaine maturité après 5 ans, contrairement à beaucoup d'autres mouvements politiques qui n'ont pu après 10 ans ou 15 ans avoir ne serait-ce qu'un seul élu. L'UDD aujourd'hui est sur la short liste des partis politiques qui ont au moins un élu issu des différentes élections passées.
2: Quels sont les moments les plus marqués de l'histoire de l'UDD depuis sa création?
3: Le moment le plus important est notre présence lors des différentes consultations. Ce parti, vous savez bien qu'il a été créé en pleine transition en 2021 et nous avons apporté notre soutien évidemment pour la réussite de la transition qui était quasi difficile aussi. Nous avons soutenu le projet de l'État unitaire à travers le référendum concessionnel, après quoi nous n'étions pas encore à mesure d'être candidats aux élections présidentielles. Nous avons jugé de faire un choix dans la responsabilité, dans la continuité, dans la préservation de la paix et de la réconciliation en soutenant le président en exercice. Il s'agit de Mahamat Idriss Déby Itno. D'ailleurs, la preuve de notre reconnaissance était ma présence à moi dans la direction nationale des campagnes du président national comme conseiller. C'est déjà la preuve que l'UDD était reconnue, l'UDD avait une certaine crédibilité et comme je l'ai dit tantôt, après ces élections présidentielles, nous avons eu à participer sous nos propres couleurs aux élections législatives, communales et provinciales. N'eût été certaines irrégularités que je ne cesserai donc de les dire. On devrait aussi avoir une place à l'Assemblée nationale, mais qu'à cela ne tienne, nous sommes quand même contentés d'un élu à la commune de Pala. À mon humble avis, nous avons déjà en si peu de temps marqué notre présence.

0: sur la scène politique et nous continuons aujourd'hui pleinement à nous affirmer, en tout cas à travers un certain nombre d'initiatives.
1: Et parlant de votre présence sur le terrain, comment évaluez-vous l'implantation de l'UDD sur le terrain, notamment en N'Djamena et dans les provinces?
0: Oui, évidemment, en politique, tant qu'on vit, on cesse de conquérir le terrain. Vous savez, pour le comparer, le MPS qui a 35 ans et plus continue toujours aujourd'hui à travailler pour implanter le parti sur le territoire national. Comme des fois un si jeune parti qui a 5 ans de vie comme le nôtre, la politique c'est un travail de titan. Et nous avons, après la création de l'UDD, commencé d'abord la structuration dans notre fief qui est le Mayo-Kébi Ouest. Nous avons eu à installer certaines de nos structures. Et avec le temps, on a pu aussi installer le parti dans certaines provinces, notamment les Logones, Abéché aussi, voire même ici à N'Djamena, où on a eu même à présenter un candidat aux élections provinciales dernières. Autant dire que après 5 ans, nous continuons notre marche modestement avec les moyens de bord que nous avons, mais nous avons des ressources humaines, nous avons de la motivation, nous avons de l'engouement autour de nous et nous pensons que d'ici là, nous puissions conquérir l'ensemble du territoire national.
1: Et pensez-vous que le parti a atteint ses objectifs en matière de mobilisation des militants?
0: L'objectif de tout parti politique, c'est la conquête du pouvoir, c'est l'exercice du pouvoir. Le jour où l'UDD arrivera à gagner les élections présidentielles, à briguer la magistrature suprême, c'est là où on dira que l'objectif est atteint. Mais pour l'instant, nous poursuivons les efforts, nous poursuivons le travail sur le terrain. Si aux prochaines élections présidentielles, nous pourrions peut-être présenter déjà un candidat, ça serait un demi-objectif. Mais pour l'instant, notre mission, c'est d'abord la conquête de l'électorat. C'est d'abord arriver à faire connaître le parti, c'est déjà ça le plus important, à l'implanter un peu partout sur le territoire national, parce que conquérir la magistrature suprême ne peut se résumer à 4, 5, 6 ou 7 provinces. Il faut avoir une présence physique dans la grande partie des provinces du Tchad, ce qui est loin d'être gagné. Et notre fondamental objectif aujourd'hui, c'est de travailler de manière à implanter, faire connaître le parti sur le territoire national.
1: Et quels sont les mécanismes mis en place pour renforcer la base militante au niveau de votre formation politique?
0: Vous savez que l'UDD tire sa force d'abord au sein de la jeunesse. C'est un parti qui s'est donné la mission de porter la voix des personnes vulnérables, notamment les femmes, la jeunesse. Offrir cette opportunité à la jeunesse de s'exprimer, une jeunesse qui est étouffée par la vieille garde politique depuis toutes ces années. Et bon, voilà, à travers ce slogan, nous retrouvons un peu d'engouement au sein de cette jeunesse-là qui est assoiffée du renouvellement de la classe politique. Et l'UDD incarne aujourd'hui le renouvellement de la classe politique. Nous sommes ces groupes de jeunes et nous vendons cette image-là à cette jeunesse qui est aujourd'hui davantage informée, davantage en tout cas enthousiasmée à pouvoir agir, à pouvoir participer à la gestion du pays, à la gouvernance publique. Notre mécanisme stratégique aujourd'hui, c'est encadrer la jeunesse. Et nous avons décidé d'initier certaines choses pour permettre à la jeunesse d'échanger, de débattre, de proposer et d'agir en toute responsabilité, parce que nous voulons évidemment inculquer à la jeunesse les valeurs républicaines qui sont celles du respect des lois fondamentales, du respect du texte de la République et surtout de l'amour de la patrie.
1: Vous avez cité évidemment deux couches essentielles pour votre formation politique. Et comment l'UDT compte-t-il toucher davantage les femmes et les jeunes pour adhérer massivement à ces idéaux politiques?
0: Malgré qu'au niveau du gouvernement ou bien du pouvoir public, on parle du quota aux femmes, on parle en tout cas de l'émancipation de la femme, mais dans les faits, il y a toujours en tout cas ce déficit qui fait aujourd'hui que les femmes sont sous-évaluées dans les différentes instances de décision. La même chose comme la jeunesse. Mais l'UDD, c'est d'abord un parti créé par la motivation, la prise de conscience de la jeunesse. C'est un parti de la jeunesse. Aujourd'hui, la politique à la jeunesse, à la base. Et cette base-là, ce sont les femmes. Cette base-là, c'est la jeunesse. C'est elle qui décide de la direction à donner à notre parti politique. Et donc aujourd'hui, à travers par exemple l'initiative qui est le café politique et citoyen que nous avons initié il y a quelques semaines, cela donne l'opportunité aux femmes, aux jeunes de venir s'exprimer, de venir proposer, de venir débattre pour agir dans la responsabilité. Notre objectif, notre vision, c'est de faire la politique autrement. Laisser cette couche-là décider de son sort, définir son destin elle-même. Je parle de la jeunesse, je parle des femmes. Là où elles ont les difficultés pour s'épanouir, elles trouvent son compte dans l'UDD, parce que aujourd'hui, vous savez que dans certains partis politiques, il y a l'oligarchie, cette oligarchie qui a pris le dessus et Nous voulons justement passer à travers cette jeunesse et cette couche de femmes-là pour prouver que nous pouvons faire autrement la politique comme projet de développement, comme en tout cas tout processus de développement. Il ne faudrait pas que les gens comprennent aujourd'hui la politique comme le seul moyen d'accéder au pouvoir. Non, la politique, c'est former les citoyens, c'est former la population à agir, à contribuer et à participer de manière responsable à la gestion des deniers publics, que ce soit la gestion d'un quartier, que ce soit la gestion d'un arrondissement, que ce soit la gestion d'une commune, gestion d'un village. Il faut que les gens soient informés, soient outillés et qu'ils agissent dans le patriotisme. Et c'est ça la mission de l'UDD.
1: Et quelle est aujourd'hui, Monsieur le Président, la ligne politique de l'UDD?
0: Notre ligne politique, c'est la social-démocratie. La seule voie pour nous qui facilite l'inclusivité dans le développement, et nous avons opté pour ça.
1: Et comment le parti se positionne-t-il face aux grands enjeux nationaux, notamment les défis sécuritaires et économiques?
0: Évidemment, parler de la sécurité, vous savez que ce pays a traversé un moment difficile de son histoire, surtout avec la disparition tragique du maréchal Idriss Déby Itno, raison pour laquelle nous n'avons pas hésité un seul instant lors de la transition à apporter notre soutien au président de la transition. Entre-temps, avant évidemment de les soutenir aux premières élections présidentielles, dans la responsabilité, dans l'option de la réconciliation nationale et de la préservation de la paix. Nous avons assisté à des soubresauts pendant des décennies qui n'ont fait qu'engouffrer ces pays-là. Aujourd'hui, le Tchad est un pays pétrolier, est un pays qui exploite beaucoup de minerais, mais le niveau de vie des Tchadiens reste en dessous donc de certaines réalités. Les indicateurs ne sont pas tous au vert. Malgré les efforts consentis aujourd'hui par les pouvoirs publics, il y a toujours cette précarité qui est là. L'assiette de la ménagère ne pèse pas. L'accès à certains services sociaux de base, l'eau, l'éducation, les structures sanitaires, reste encore un grand défi dont l'UDD se positionne en défenseur de ses droits pour les citoyens, et nous ne manquons donc d'attirer l'attention du pouvoir public à plus de responsabilités, à plus d'actions. Notre priorité aujourd'hui, c'est de combattre l'injustice. Il va falloir qu'on arrive à un pays où chaque Tchadien se sentira à l'aise. Aujourd'hui, nous rendons compte que il y a la mauvaise gouvernance qui a pris de l'ampleur dans ces pays. Malgré les efforts du gouvernement à travers l'autorité indépendante de lutte contre la corruption, il y a toujours des efforts à faire. Il y a l'inégalité entre les Tchadiens, il y a aussi le népotisme. Et donc, ces facteurs ne favorisent donc pas l'émergence de ces pays, et nous nous positionnons donc en combattant contre ces maux, contre ces problèmes-là qui mine donc l'intérêt général au détriment des intérêts particuliers. Et sur le plan sécuritaire, vous savez que nous avons toujours été au premier plan, surtout dans la province du Mayo-Kébi-Ouest, dans la lutte contre l'enlèvement de personnes contre rançon. Cette province, depuis plus de 2 décennies, est l'otage des malfrats. Et nous n'avons cessé donc d'attirer l'attention du gouvernement, de faire des plaidoyers, de descendre même sur le terrain. Et aujourd'hui, grâce donc aux efforts du gouvernement, avec aussi le travail que nous fournissons à la base, l'accalmie est un peu revenue. Il va de même pour l'ensemble du territoire national, parce que tant qu'il n'y a pas la paix, on ne peut parler du développement. Tant qu'il n'y a pas la sécurité, la démocratie non plus ne peut pas éclore, ne peut pas donc vivre. Et donc nous condamnons la volonté encore aujourd'hui de certains citoyens à vouloir faire recours à la violence, faire recours à la rébellion pour la conquête du pouvoir. Je pense que cette époque-là est révolue. L'UDD veut évidemment qu'il y ait l'ancrage de la démocratie pour que toute lutte, toute la lutte, tout combat se passe à travers les urnes.
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1: Fidèles auditeurs, les policiers rappellent que nous avons dans ce studio le président de l'UDD, Union des démocrates pour le développement. Et il s'agit de M. Igbo Hubert. Monsieur le Président, quelles ont été les principales difficultés rencontrées par l'UDD en 5 ans d'existence?
0: Les principales difficultés, c'est les combats politiques que nous faisons face. Vous savez que la classe politique, c'est l'oligarchie. C'est la vieille garde qui ne veut surtout pas frayer le chemin pour un certain renouvellement. C'est ça le véritable problème de l'Afrique, de manière générale, et du Tchad en particulier. Vous avez vu dans certains pays africains des grands partis politiques qui ont disparu avec leurs leaders parce que les gens refusent les renouvellements. Les gens refusent donc, en tout cas, de transmettre le pouvoir à la nouvelle génération. Et donc, le problème de l'UDD, c'est aussi ça. Quand on a vu ces partis naître, il y a eu aussitôt, en tout cas, des démons du progrès, des ennemis du progrès, de l'émergence de la jeunesse qui, par tous les moyens, ont voulu nous étouffer. Voilà, quand on jette du caillou sur un arbre, c'est autant dire que cet arbre apporte du fruit. Et ce qui nous réconforte aujourd'hui pour dire que nous avons choisi le bon chemin, et c'est dans cette lutte, c'est dans ce combat-là que nous nous en sortons et nous arrivons à nous épanouir. Autant dire que l'UDD est en train de frayer son chemin dans une sphère politique où il n'y a toujours pas de cadeaux. Les défis étaient là aussi au niveau des élections législatives et locales. Si c'était question de pure transparence, de vrais résultats des urnes, l'UDD serait aujourd'hui en train de défendre la voix de la population à l'hémicycle, mais nous continuons à clamer que, bon, voilà, les résultats aux élections législatives n'étaient pas à la hauteur de nos attentes, parce que ce n'était pas ce que nous on s'y attendait. Donc, tout cela fait partie, donc, des difficultés que nous avons déjà traversées depuis tout ce temps, mais cela nous réconforte à capitaliser ces choses-là pour, voilà, avoir l'avenir de manière positive.
1: Et si vous deviez résumer les 5 années de l'UDD en une phrase, quelle serait-elle?
0: Pour nous, c'est qu'on a osé et nous sommes en train d'être persévérants. C'est déjà ça le plus important. Aujourd'hui, à travers l'UDD, nos voix comptent pour la gestion de ces pays. À travers l'UDD, nous avons eu à porter la voix des personnes vulnérables, des couches défavorisées. Nous arrivons à dénoncer l'injustice, nous arrivons à dénoncer l'inégalité, nous arrivons donc à dénoncer la mauvaise gouvernance. L'UDD aujourd'hui est la voix des sans-voix. L'UDD donne l'espoir à la jeunesse de croire à un pays équitable, prospère, où chaque Tchadien peut avoir son compte. Et nous pensons aujourd'hui avoir apporté le plus grand cadeau à ces couches vulnérables, à ces personnes défavorisés, de pouvoir donc s'exprimer, de pouvoir revendiquer ce qui leur revient des droits d'être des Tchadiens comme tout autre et de profiter donc de la richesse de ce pays.
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1: Voilà, fidèles auditeurs à l'écoute, nous tendons déjà vers la fin de notre magazine. Monsieur le Président, l'UDT est-il aujourd'hui un parti d'opposition, de proposition ou de transformation?
0: Nous sommes aujourd'hui dans la majorité présidentielle. Nous avons, comme je l'avais dit tantôt, participé aux dernières élections présidentielles aux côtés de la coalition Tchad Uni. Moi, personnellement, j'ai eu le privilège d'être à la direction nationale de campagne du candidat Mahamat Idriss Déby Itno. Non, c'est déjà un privilège. C'est la crédibilité à l'égard de notre parti politique. Donc, jusqu'à preuve du contraire, nous assumons notre présence actuelle dans la majorité présidentielle. Mais n'empêche que, voilà, l'UDD puisse défendre valablement ses propres couleurs, agit de manière à aider le président dans la proposition, en tout cas dans les observations, parce que notre rôle aujourd'hui, c'est être les observateurs de la gouvernance pilotée par le président Mahamat Idriss Déby Itno. Nous avons contribué à son élection, nous devrons aussi contribuer à la bonne gouvernance. Quand ça ne marche pas, nous attirons l'attention du président. Quand ça marche effectivement, nous ne cessons de les féliciter. Donc, nous continuons à travailler de manière à être positifs de par notre position dans la majorité présidentielle.
1: Monsieur le Président, quel message adressez-vous aux militants et sympathisants à l'occasion de vos 5 ans d'existence?
0: Le fondamental message que je veux faire passer à nos militants et sympathisants, c'est d'abord l'endurance. C'est rendre hommage à tous ces hommes et ces femmes qui, depuis 5 ans, n'ont pas eu à se décourager, sont restés égaux à eux-mêmes dans le sacrifice, malgré la traque, malgré les intimidations, malgré aussi l'achat de conscience dont l'UDD a toujours été victime, surtout dans la province du Mayo-Kébé-Ouest. Nous n'avons pas de militants, mais nous avons des guerriers. Et je voudrais rendre effectivement hommage à ces guerriers de l'UDD qu'on appelle souvent les fourmis. Et vous savez, l'explication de notre logo, c'est un éléphant qui est écroulé. Puis bon, voilà, c'est l'ensemble des fourmis qui tentent de les soulever. Autant dire, les fourmis sont un peuple faible. Mais quand elles se mettent ensemble, elles peuvent déplacer toute une montagne. Donc aujourd'hui, les militants de l'UDD sont les fourmis, ces peuples faibles. Mais quand ils se mettent ensemble, ils sont capables de tout. Et je pense que d'ici là, nous arriverons à relever les défis. Nous nous mettons ensemble pour redresser ces pays-là qui a un problème d'injustice, ces pays-là qui a un problème de gouvernance. Et j'en appelle à tous ces guerriers de l'UDD qui nous écoutent, départ du Tchad, à tenir bon, à rester égal à lui-même et le meilleur reste à venir. Ce que je voudrais dire au peuple tchadien dans son ensemble est qu'il faudrait aujourd'hui qu'on sache que ce pays est notre patrimoine commun. Nous encourageons le président de la République sur sa sa voix, de la main tendue, à réconcilier tous les Tchadiens. Il faudrait qu'on cesse, à un moment donné, de faire le débat des hommes, qu'on passe au débat des idées. Ce qui tue les Tchadiens aujourd'hui, nous faisons le débat des individus. Nous ne faisons pas le débat d'idées. Et ce qui fait que nous assistons davantage à de la haine, à de la violence, surtout les replis identitaires, prend de l'ampleur dans notre pays. On ne peut construire ces pays-là sur la base d'une identité ethnique, d'une identité provinciale, d'une identité religieuse. Le Tchad est indivisible et chaque Tchadien doit s'identifier en tant que bleu, jaune, rouge et non en tant que représentant d'une province ou bien d'une communauté quelconque. Donc, nous en appelons les Tchadiens à être au-dessus de cette mêlée et surtout au président de la République. Nous l'encourageons justement à maintenir sa main tendue pour que les Tchadiens qui sont aujourd'hui mécontents, qui sont en dehors du pays, qui sont dans la diaspora, qui tentent encore de prendre les armes, de rentrer, de proposer, de dialoguer pour qu'ensemble, on amorce le développement de notre pays. Nous sommes un pays très riche, mais le niveau de vie des Tchadiens reste encore en dessous des seuils réels, ce qui veut dire qu'il y a quelque chose à corriger.
1: Merci, Monsieur le Président, pour votre disponibilité.
0: C'est à moi de vous dire merci pour l'opportunité que vous donnez aux hommes politiques, aux leaders d'opinion de pouvoir s'exprimer. C'est aussi ça la consolidation de la démocratie. Et par la même occasion, je vous apporte tout mon soutien.
1: Voilà, fidèle auditeur à l'écoute de la Radio Diffusion Nationale Tchadienne, c'est pratiquement terminé pour votre magazine Vie de Parti Politique de ce vendredi. Nous avons reçu dans ce studio le président national de l'UDD, Union des démocrates pour le développement, M. Dikou Hubert. Merci pour votre écoute. Était à la prise de son Oumar Djibrine, réalisation Abdoulaye Toche, à la coordination du magazine Amélie Dolmia, au micro pour la présentation. Je suis Bourgoué Passiri. Au revoir et bonne suite du programme sur Radio Tchad.
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0: La propriété chasse les maladies, dit-on. C'est dire que l'environnement dans lequel vivent les personnes doit être sain. Malheureusement, certains endroits de N'Djamena, la capitale, sont remplis des déchets ménagers et autres. Les rues, les caniveaux et les espaces publics sont remplis par les bouteilles en plastique et même des excréments. Ces ordures visibles perturbent la circulation et entraînent souvent des accidents de circulation. En outre, les caniveaux servant de drainage des eaux sont bouchés par ces objets jetés par des personnes dépourvues de civisme. La question de l'insalubrité à N'Djamena devient une préoccupation pour nos maires qui font face au mépris de la population.
1: Sur le plan sanitaire que sur le plan social, ça ne marche pas. La ville est tellement sale. Il y a un problème d'inconscience, il y a le problème aussi de la volonté politique. C'est tout ça qui joue et répercute sur la santé de la population. Et vraiment, le bilan est tellement catastrophique, la ville doit changer.
0: Alors, que proposeriez-vous aux populations djaménoises pour lutter contre cette insalubrité?
1: La solution est la sensibilisation, la conscientisation de la population. C'est ça le problème primordial. Il faut conscientiser la population, il faut le faire savoir qu'il y a un danger. Tant qu'il y a les salités, il y a toujours les maladies et autres. L'État doit mettre les moyens de disposition, de la sensibilisation. Tout peut revenir sur l'État.
0: Ah, N'Djamena, en fait, c'est une capitale. Elle est très sale par rapport aux autres capitales. C'est vraiment lamentable, quoi. Il n'y a pas une organisation. Et puis, ça a fait que la population même là ne sait comment s'organiser. Pour les ordures, on dépose n'importe quand, quand on veut, là où on veut seulement. Et quand tu oses de parler, chacun te dit que ça, c'est un lieu public. Et puis voilà, ça crée même les problèmes entre les voisins. À chaque fois, ce problème-là se pose. Moi-même, j'ai eu à gérer ce problème. Je nettoie la devanture. À chaque fois, je brûle les saletés. Et mon voisin, là, me dit que c'est derrière sa maison, alors. Ça a créé un peu de conflits. J'ai préféré de m'adhérer à une entreprise là qui ramasse des ordures. Mais là même là, ça n'a pas été facile, tu vois. En ce moment, c'est un peu mieux, mais quand c'est la saison pluvieuse surtout là, c'est pas facile. Surtout avec les enfants là, c'est très compliqué. Tu vois, on dépose des ordures par-ci par-là et il n'y a pas de canal. Quand il pleut maintenant, tout revient à la maison. Quelquefois, il y a des asticots, les enfants par-ci, même nous les grandes personnes sortir, aller au marché, revenir. Tout ça, on est exposé à des maladies. Donc, par rapport aux salubrités, là, si le gouvernement peut penser à ça, ça serait vraiment mieux.
2: C'est un problème très capital. Ça se voit partout, quoi. Actuellement, au marché, le mairie de N'Djamena a fait petite organisation pour les salubrités. Il y a des gens qui vont venir et puis nettoyer les marchés à chaque moment, à la fin de la soirée. Ils viennent, ils nettoient, mais ils nettoient pas carrément. Des fois, ils laissent des saletés et tout ça. Vous voyez, ça, c'est notre constitution. De là-bas jusqu'à le rue, on ne peut pas tout nettoyer. On nettoie seulement chez soi. C'est comme ça. Donc, il faut que l'État prenne la responsabilité et surveille les gens qui nettoient le rue et tout ça. C'est ça mon avis, quoi.
0: Et que proposeriez-vous aux populations djaménoises pour lutter contre l'insalubrité?
2: Il a besoin d'une grande sensibilisation pour que le riz soit propre. Quand vous passez aussi, vous sentez que votre riz est propre. C'est ça même la santé, quoi. Je conseille la population pour que tout le monde s'élève. Le samedi, on a fait le journée de sensibilisation pour nettoyer le riz, pour que chacun puisse sortir et bien nettoyer le riz. Donc, c'est une bonne initiative.
0: Que pensez-vous de l'insalubrité à N'Djamena?
3: Nous, on va parler pour saleté des marchés, là. Mais dans les semaines, là, chaque semaine, samedi, là, ils nettoient des marchés, tout. Là où on vend de la viande, des poissons là-bas, là. Il arrange ça bien. Mais il y a un côté ici, il vend le poulet et quoi là. Ça, là, un peu, ça drange. Parfois, il fait des odeurs comme ça. Même à côté d'ici, douche là même, ça n'arrange pas bien partout. Il demande un peu d'arrangement. C'est ça qui est pour nos soucis. Si on a une solution, c'est mieux quand même. Si peut-être ça va nous aider. Des femmes que maintenant, ici là même, il fait son saleté, mais son saleté, là, chaque jour, soir, là, il va ramasser ça. Mais ça, là, ça ne dérange pas. Donc, le souci, là, les deux, là, on nous dérange un peu. Ils sentent l'odeur. Parce que les clients, ils viennent, ils demandent souvent, il y a odeur de quoi ici? Ah non, on dit, voilà, il y a l'eau de poulet ici. Parfois, on dit, voilà, les douches ici à côté. À cause de saleté pour balayer les marchés, là, c'est bon.
0: Que proposeriez-vous pour qu'il n'y ait plus d'odeur tout autour de vous ici au marché?
3: Ok, ça, il va arranger les canifaux, là. Parce qu'avant, là, chaque année, là, il va arranger ça. Mais maintenant, deux ans, il n'est pas arrangé, quoi. Les canifaux, là, tout plein. L'eau, là, ça coule pas. À cause de ça que maintenant, on range. Avant, là, chaque année, là, il arrange ça. Deux fois. Saison de pluie, et après des pluies. Il enlève ça deux fois. Maintenant, deux ans, là, il n'est pas arrangé. C'est comme ça, on est. Mais l'eau, là, ça ne marche pas. Pour cela qu'il fait des dragements et odeurs, il faut que les mairies prennent son travail, quoi.
4: Que pensez-vous de l'insalubrité?
5: Je pense que notre ville, là, est trop sale, puisqu'on voit les ordures, les caniveaux, les salités partout, les bouteilles, tout ça. Les gens le jettent partout, tout ça. Avec les ordures, les gens de ménage, tout ça. Ils versent de l'eau partout, quoi. Donc, c'est trop sale. Il faut que nous, les populations et le gouvernement, nous nous levons. Même si le pays prendre les salités et mettre à côté, si on n'arrive pas à brûler ou tout ça même. Après, les mairies peuvent venir prendre et aller même si j'étais en dehors du ville. Si la salité est là, ça va nous causer des maladies, tout ça.
6: Bon, c'est M. Ousmane. Bon, l'insalubrité à N'Djamena, c'est habituel. Les gens ne respectent pas ce que la mairie demande. Et la mairie également n'a pas la volonté de ramasser les poubelles dans les quartiers. Aujourd'hui, le marché central, là, chaque fois quand ils viennent, un samedi ou un dimanche, ils disent qu'ils vont balayer. Ils viennent, ils ferment le marché. Après, ils font leur blabla quelque part et puis ils s'en vont. Et après, ils diffusent à la radio et à la télé qu'on a fait ça, on a fait ça. L'argent du jour qu'ils ont donné, là, les gens prennent et puis ils s'en vont. Aujourd'hui, les tracteurs qui viennent ramasser des poubelles, dans ce monde, la personne n'a jamais ramassé des poubelles avec des tracteurs. Bon, moi, ce que je propose, aujourd'hui, nous avons beaucoup de chômeurs. Comme les jeunes sont devenus tous des clandomans, il y a des gens qui sont devenus des tramoliers par manque. S'ils veulent, je demande à la mairie. C'est la mairie qui est chargée de tout, de la propriété de la ville. Ils doivent ramasser des jeunes et ils doivent chercher des bennes et d'autres voitures et autres manuels, des matériels qui sont nécessaires aux travaux de ces poubelles. Et puis les jeunes qui ne font rien, donc on peut les embaucher et ils vont se débrouiller. À la fin du mois, si on leur donnait 60 000, même ils vont abandonner le vol, ceci, cela, non. Bon, la population elle-même, elle est impropre. Les gens s'entêtent, les gens, les femmes sortent avec leurs poubelles, elles mettent dans les caniveaux et ceci, là. Il faut aussi les sensibiliser. Il faut que la mairie fasse sortir des éléments, des journalistes et autres, là, pour la sensibilisation de la population. C'est ce que je demande.
4: Que pensez-vous de l'insalubrité dans la ville de N'Djamena?
7: C'est l'une des choses actuellement qui nous dérange. Quand vous partez à l'hôpital, vous trouvez plusieurs gens malades. C'est à cause de l'insalubrité. Si vous venez au marché, vous trouvez les mouches un peu partout. Si le manger, c'est aussi l'insalubrité. L'insalubrité, il faut d'abord attaquer la population. Pourquoi j'ai dit attaquer la population? Parce que c'est elle qui utilise les salités et après, les verse un peu partout dans la rue, certains dans les caniveaux. Il faut d'abord sensibiliser. Il faut d'abord changer la mentalité des Tchadiens, de prendre conscience d'eux-mêmes. Puisque quand on parle d'insalubrité, on voit, on jette dans la rue, dans les poubelles, dans les caniveaux, en pleine rue. C'est pas pour l'État. Nous versons, c'est pour nous. Si ça nous cause des problèmes, c'est nous. Prenez l'axe de l'avenue 10 octobre, par exemple. Vous voyez, on verse un peu partout des salités. Et quand on verse les salités, c'est nous qui sommes exposés à cette salité. Et automatiquement, ça risque de nous créer, nous également, la population, la maladie. Et lorsqu'on est malade, c'est nous qui souffrons et c'est nous qui payons la facture même de médicaments. Vraiment, N'Djamena, sur le classement, c'est sur ce qu'on voit sur les internets, est parmi les villes les plus sales de l'Afrique. Ça, c'est incontournable, il faut le dire haut et fort. Voilà. Et cette insalubrité est causée par nous, d'abord la population, et aussi par l'absence, on peut dire totalement, de travail de la mairie et de la voirie. Parce qu'auparavant, on connaît que N'Djamena a ce qu'on appelle les gros portières, tels que le N'Djamena Nadif, un peu partout. On pose le pot un peu partout et vous versez les salités. Après, elle vient ramasser. Mais ces derniers temps, on voit qu'il n'y a rien. Tout est déjà disparu. Sauf des petites organisations comme ça dans les quartiers qui s'organisent entre eux, les jeunes, qui viennent ramasser des poubelles de porte en porte. Mais malheureusement, tout ça n'est pas trop encouragé par l'État. L'insalubrité de N'Djamena est partagée entre la population, la mairie et de la voirie. Pour la lutte contre l'insalubrité, comme je viens de vous proposer dès le début. Il faut d'abord sensibiliser la population pour qu'on change notre mentalité. Il faut leur savoir que la salité qu'on est en train de verser, ça nous affecte directement. Pourquoi? Parce que c'est nous qui payons les pots cassés. Donc il faut d'abord changer la mentalité de la population. Deuxièmement, la mairie. La mairie, qu'est-ce qu'il faut faire? Il faut mettre en place de gros porteurs qui ramassent les ordures dans tous les 10 arrondissements de la ville de N'Djamena. Dans chaque carré, il faut se mettre à la disposition des équipes techniques qui ramassent les ordures. Et il faut également avoir un endroit spécifiquement pour verser les ordures. Et comme ça, peut-être avec cette manière, ça peut nous aider un peu. Salité zéro, c'est maladie zéro. Tant qu'il y a la salité, il y a toujours la maladie.
4: Dans cette deuxième phase de ce reportage, nous nous sommes rendus auprès du directeur de l'assainissement, de l'environnement et de la santé de la mairie de N'Djamena, Désiré Gapidi, pour avoir son avis sur la question.
8: La route est une infrastructure qui est ouverte à la circulation des usagers. Ce ne sont pas des ouvrages qui sont destinés à déposer des ordures. Pour nous, en tant que responsables en charge du nettoyage de la voie publique et de collecte des ordures. C'est un comportement très incivique, du tout bien. Mais malheureusement pour nous, nous constatons que la population sort chaque matin, dépose les ordures en pleine rue sur le terre-plein central des voies bitumées, au lieu même de les déposer juste à côté, mais ils viennent déposer au milieu du goudron. C'est un comportement que nous déplorons et que nous trouvons inadmissible au niveau de la commune de la ville d'Ndjamena. Ce qui fait que ça nous donne extrêmement de travail. Chaque matin, nos engins passent et ils récupèrent ces ordures qui sont déposées au milieu de la voie publique. Ça a un coût pour nous. Il faut déployer les engins, il faut donner le carburant, il faut mettre des ressources humaines derrière pour collecter ces ordures et pouvoir les transporter jusqu'à la décharge. Donc c'est un comportement que nous trouvons très déplorable. C'est un comportement très incivique et nous pensons que la population doit prendre conscience. Sinon, c'est extrêmement dangereux pour nous.
4: Est-ce le manque des bacs à ordures dans beaucoup de quartiers n'est-il pas une raison de l'instabilité dans la ville de Ndjamena?
8: Ce n'est pas une raison, c'est pas parce qu'on n'a pas de bac à ordures qu'on va transporter les ordures pour les déposer au milieu du goudron. On peut les stocker quelque part et faire appel à nos services. Nous avons des services qui sont déployés dans tous les arrondissements de la ville. Et en dehors de ça, il y a aussi les privés qui font la collecte des ordures. Il n'y a pas que la mairie centrale ou bien les communes d'arrondissement qui font la collecte des ordures, mais il y a aussi les privés qui sont là. Il y a aussi des informels avec des pousse-pousse. Il y a aussi les privés qui ont des camionnettes, des tricycles et qui font ces activités. Donc on peut faire appel à ces entreprises ou bien à la commune qui a mis d'abord des centres de transport. La commune a construit des centres de transfert à travers les 10 communes d'arrondissement. Ces centres de transfert sont destinés à recevoir toutes les ordures que les ménages les collectent et pouvoir maintenant les déposer au niveau des centres de transfert. La population laisse les centres de transfert et préfère mieux aller déposer au milieu du goudron pour que nous, à notre tour, on passe chercher au milieu du goudron. C'est un comportement qui n'est pas acceptable.
4: Et par rapport à ce comportement, qu'est-ce que vous proposez pour que les citoyens puissent ne pas se comporter de la sorte?
8: Il faut qu'on sensibilise la population. La commune, les médias, la presse, tout le monde. On doit sensibiliser la population à ne pas déposer les ordures comme ça en désordre sur la voie publique. C'est comme je le disais tantôt, la commune a mis à la disposition de la population des centres de transfert qui sont là. Ces centres de transfert sont appelés à recevoir tous les ordures que les ménages collectent et les amener au niveau des centres de transfert. Nous pensons que c'est déjà une bonne chose pour que la population s'approprie des ouvrages-là pour pouvoir collecter les ordures. Mais c'est pas bon d'aller déposer des ordures sur la voie publique. Donc le message qu'on a à passer à la population, c'est de les sensibiliser. Tout le monde doit s'impliquer. L'affaire de la propriété de la ville, c'est pas une affaire de la commune seulement, mais c'est l'affaire de tout le monde. Toute la population doit s'impliquer dans ça pour que la ville soit propre.
4: Et ce service passe combien de fois par semaine dans les différents quartiers?
8: C'est tous les jours. L'enlèvement des ordures, le nettoyage de la rue, c'est comme nous nettoyons nos cours. Chaque matin, les femmes nettoient la cour et nous aussi, c'est pareil. Donc, quand nous arrivons au travail le matin, nous déployons les tracteurs, les bennes. Nous avons aussi des tricycles, nous les déployons sur le terrain et ces activités se font quotidiennement. Il suffit que les ménages déposent les ordures juste à côté et quand un tracteur passe, ils sont appelés à les stopper et puis ils vont récupérer les ordures. C'est tout simplement ça. C'est un travail régalien que nous faisons. C'est tous les jours. On n'a pas à attendre 2 ou 3 jours. Si nous enlevons tout de suite 30 minutes après, les ordures reviennent. Nous n'avons pas à attendre. C'est tous les jours que nous faisons ces activités.
4: Est-ce qu'il y a un service de sécurité pour stopper les citoyens à ne pas aller jeter n'importe où les ordures?
8: Dans le cadre du ramassage des ordures, nous avons la police municipale qui nous accompagne. Des fois, si nous constatons qu'il y a un désordre urbain qui se passe dans ce sens, nous faisons appel à la police municipale qui vient sanctionner, qui vient également amender certains usagers. Si on trouve que quelqu'un est en train de charger des ordures sur la voie publique, la police municipale est obligée d'intervenir et pouvoir les amender. Il y a ce volet-là aussi qui se fait, que ça soit sur la voie publique, que ça soit sur les places publiques comme la place de la Nation et tout et tout. Donc s'il y a ce comportement qu'on constate, on fait appel à la police municipale et qui intervient régulièrement d'ailleurs.
4: Bien. Où sommes-nous avec le projet
8: Ndjamena Nadif? Ndjamena Nadif, c'est un projet qui date de longtemps. Ndjamena Nadif est né en 2009 et de 2009, Ndjamena Nadif a travaillé pendant 3 ou 4 ans. Après ça, la commune a fait appel à Isacam, qui est une entreprise camerounaise. Elle aussi, elle a évolué et puis après, ça a disparu. Il n'y avait pas eu une entente entre elle et la commune et puis finalement, l'entreprise aussi a quitté. Donc, Ndjamena Nadif, par la suite, avec l'arrivée de Isacam, nous avons redistribué les bennes de Ndjamena Nadif dans toutes les communes d'arrondissement. Donc, chaque commune d'arrondissement s'est retrouvée avec 2 ou 3 bennes pour pouvoir assurer assurer la continuité des activités. Les bennes tasseuses, les bennes d'Yamena Nadif se sont retrouvées dans les communes d'arrondissement. La charge maintenant, la gestion, l'entretien, tout ça revenait à toutes les communes. Donc là, vous voyez, avec les difficultés financières que les communes traversent, tout ça, on avait difficulté à pouvoir maintenir la propriété de ces engins et puis pouvoir continuer avec les activités de la collecte des ordures. Même déjà, ces bennes qui sont arrivées en 2009, nous sommes déjà en 2025, ils sont devenus des épaves. Donc c'est déjà en état d'amortissement. Donc on ne peut plus utiliser ces engins. Dans certains pays, on ne peut même plus les utiliser. Vous voyez, ça fait combien d'années après ça? 2009, aujourd'hui 2025. Donc vous voyez, ça fait 14 ans. Donc 14 ans après ces bennes, on devrait en principe renouveler le parc pour que Yamena Nadif puisse revivre. Mais aujourd'hui, depuis 2009, la commune et les communes d'arrondissement n'ont reçu des engins pour la collecte des ordures. Donc, quelques communes qui ont quand même fait des efforts pour acheter une ou deux bennes par-ci, par-là, ça nous met toujours en difficulté. Nous avons un grand défi à relever dans ce sens.
4: Quelles conséquences sanitaires et environnementales l'insalubrité peut-elle engendrer?
8: Comme vous le savez, les conséquences sanitaires sont là. Surtout quand nous prenons pendant la saison de pluie. Si la population vit avec les ordures à côté, ça veut dire que les maladies également vont se développer. Quand il y a les ordures à côté, ça développe les moustiques. Et puis après, les moustiques, c'est le palu qui est là. Si nous vivons avec les ordures, le choléra n'est pas loin. Donc, les conséquences sanitaires sont là. C'est bien visible. Et nous ressentons chaque année dans nos ménages. C'est pour cela que, à chaque saison de pluie, la commune, à travers les instructions que nous recevons de nos autorités municipales, les communes prennent toujours les dispositions pour assainir les marchés, pour assainir certains quartiers qui sont dans un état d'insalubrité avancée. Donc, nous faisons ces activités-là. Nous pulvérisons la ville, nous démoustiquons la ville, et puis tous les marchés également sont assainis de temps en temps, de sorte que nous ne vivons pas des conséquences sanitaires désastreuses.
4: Avez-vous un mot de fin?
8: C'est de lancer un appel vibrant à toute la population de la ville d'N'Djamena, de faire en sorte que l'insalubrité devienne une question de soi. Il ne faut pas que ça soit une affaire que porte seule la commune de la ville d'N'Djamena, mais que ça soit une affaire de tout le monde. Chacun doit y mettre la main dans la pâte pour pouvoir contribuer à l'assainissement de la ville, à rendre cette ville propre, une ville qui fait bon vivre. Donc il faut que chacun contribue. Il faut que la population accompagne également les efforts que la commune est déjà en train de faire pour que la ville soit propre.
4: Merci, monsieur le directeur.
8: Merci.
4: Pour beaucoup, les autorités communales sont responsables de l'insalubrité de la ville. D'autres, par contre, indexent l'incivisme des populations. Car la responsabilité de rendre notre environnement sain implique tout le monde. Le travail de la mairie seul ne peut pas améliorer la situation. Tout citoyen a la responsabilité de changer ses habitudes et de promouvoir un comportement responsable. Aux autorités, mettre en place un système efficace de collecte des déchets, installer des poubelles publiques et sensibiliser la population aux dangers de la saleté pour la santé. Et des strictes mesures à l'application de la loi sont également nécessaires. Il est encore possible de transformer notre capitale N'Djamena en référence de propriété. C'était un reportage de Yana Madiseline, Ampata Angel pour la prise de son. Abdoulaye Toche à la réalisation.

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1: Mesdames, Messieurs, amis mélomanes et fidèles auditrices, auditeurs de la radiodiffusion nationale tchadienne, bonjour, bonsoir à tous et bienvenue à bord d'Airbus 320 griffé en amont dans votre rendez-vous merveille du passé au flashback souvenir. Chers mélomanes, aujourd'hui nous allons ouvrir une vieille page de la grande histoire musicale de la République centrafricaine. Une histoire faite des guitares, des voix, des rythmes, des balles populaires et surtout des souvenirs. Aujourd'hui, l'équipe de flashback dépose sa valise en République centrafricaine d'où nous allons parler d'un groupe qui a marqué plusieurs générations. Le groupe est appelé Makembe, mais avant le groupe Makembe, il y avait un groupe appelé Los Negritos ou les petits négros en portugais et derrière cette aventure, il y a un nom qui résonne comme un pilier. Il s'agit de l'homme qu'on appelle Jorge Francis Ferreira, alias Jo Ferré. Cher mélomane, installez-vous confortablement. Montez le volume de votre poste récepteur et laissez-vous ramener quelques décennies en arrière avec cette toute première vitesse musicale de l'orchestre Makembe dans le titre Zeketi Aïsetou.

Pour comprendre le groupe Makembe, il faut remonter aux sources. Les archives de la musique centrafricaine présentent Los Negritos Makembe comme une formation viscérablement liée à Bangui et à l'impulsion de Jorge Ferreira. Le groupe s'inscrit en plein âge d'or de ces grands orchestres qui faisaient battre le cœur de la vie culturelle centrafricaine. À cette époque, et même de nos jours, la radio jouait et joue un rôle considérable. La radio est et était un pont vivant entre les artistes et leur public. Le groupe Makembe s'est imposé dans le paysage de la rumba en s'approchant et en adaptant le monté nguéné qui signifie plaisir, un style et un rythme folklorique traditionnel, sacré emblématique originaire du sud de la Centrafrique. Cette fusion entre guitare électrique, moderne et rythme du terroir centrafricain va profondément marquer l'identité musicale du pays. Le groupe musical Makembe, à l'origine connu sous le nom de Los Negritos, qui veut dire les petits nègres en portugais, est une formation mythique de la rumba originaire de la République centrale.

africaine. Fondée en 1967 à Bangui par un homme qui est le chef d'orchestre, un arrangeur et manager, Jorge Francis Ferreira, alias Gio Ferré, le groupe a profondément marqué et dominé la scène musicale centrafricaine durant les décennies 1960, 1970 et 1980. L'orchestre prend officiellement le nom de Makembe ou Makembe d'origine au milieu des années 1970. Le premier titre marquant de groupe Makembe est intitulé « Congéti chéri », chanté en sango, sorti en 1967, composé par le guitariste légendaire José Ngueita. Cependant, les plus grands tubes internationaux demeurent le morceau « Hit Trésor ». Mené par la vision des chefs d'orchestre Ferreira George, le groupe Makembe s'est produit bien au-delà de Bangui, enchaînant des tournées en Europe, notamment en France et en Corse, au cours des années 1970 et 1980. Chers mélomanes, ne confondez pas le groupe Makembe avec l'orchestre Super Mazembe, qui était notre groupe célèbre de rumba secousse, né au Congo et basé au Kenya. Je vous propose d'écouter le groupe Makembe dans son titre « Pas de confiance aux hommes ».

Et c'était le titre « Pas de confiance aux hommes », une musique qui nous rappelle une époque où une chanson ne se consommait pas à la va-vite, elle s'apprenait, elle s'est partagée, elle se chantait, elle s'ancrait durablement dans la mémoire. Derrière le mythe de Makembe, il y a une figure incontournable qui n'est personne d'autre que Georges Francis Ferreira, alias Jo Ferré, guitariste, virtuose, chef d'orchestre rigoureux et véritable âme du groupe. Georges Ferreira a été le pilier moral et matériel de Los Negritos et de Makembe. Sa trajectoire se confond avec la grande histoire de la musique centrafricaine des années 1960 et 1970. Un homme de l'ombre et de la lumière dont les riffs ont façonné l'identité d'entières générations de mélomanes. L'histoire de l'orchestre Makembe, également connu sous le nom de Los Negritos ou Makembe d'origine, est intimement lié à l'âge d'or de la rumba et à l'évolution de la musique moderne en République centrafricaine. Au-delà de la danse, l'orchestre Makembe est un véritable miroir de la société bangikoise des années 1960-1970. Leurs textes abordaient avec beaucoup de réalités quotidiennes et les tensions familiales. L'une des chansons les plus célèbres de Makembe, intitulée « Amoyati Bangi », est restée dans les mémoires comme un témoignage poignant. Dans ce titre à succès, « Amoyati Bangi », traduit par « Belle sœur de Bangi », le groupe dénonce le drame d'une femme stérile, pourtant aimante et dévouée, que sa belle famille pousse au divorce pour obliger son mari à prendre une autre épouse. Le chef-d'œuvre commercial et critique qui a définitivement installé l'orchestre Makembe au sommet des charts régionaux reste le morceau Hit Trésor. Ce titre est devenu un hymne de la rumba centrafricaine, résonnant bien au-delà des frontières de Bangui. Ami Miloman, retenez qu'un orchestre de cette envergure n'est jamais l'œuvre d'un seul homme. Autour des chefs Jo Ferré, il y avait des virtuoses, des chanteurs de trompe et une jeunesse créative bouillonnante. Parmi ces grandes voix associées à Makembe, impossible de ne pas mentionner la Skino Ngomatek. Recruté en 1979 sous la houlette de Jorge Ferreira, il y passa environ 3 années déterminantes, marquant les esprits avant de s'envoler pour la France. C'est avec Makembe qu'il a immortalisé des titres inoubliables comme Tita Kima et Samira. Voici le groupe Makembe dans le titre « Il trésor ».

Mesdames et messieurs, c'était le titre « Il trésor » de l'orchestre Makembe avec son chef d'orchestre Georges Francis Ferreira, Alessio Ferré, une voix qui nous rappelle que Makembe était plus qu'un orchestre. C'est une véritable école de la vie, un tremplin d'excellence pour des talents qui allaient ensuite écrire leur propre légende. À l'époque, pas de YouTube pour découvrir un nouveau tube. Il fallait s'armer de patience, attendre sagement sa diffusion à la radio, économiser pour s'acheter le disque vinyle, ou mieux encore, aller écouter l'orchestre en plein air dans les grands bals populaires. Amis mélomanes, quand une musique plaisait, elle ne passait pas inaperçue. Elle accompagnait la vie d'une génération entière. C'est ce qui fait toute la magie de notre rendez-vous flashback. Ressusciter une époque à travers ses notes, au fil de son évolution et de son affirmation sur la scène nationale, la formation adapte définitivement le nom de Makembe. L'orchestre Makembe s'est distingué par sa capacité à faire évoluer la musique urbaine de l'époque, la rumba congolaise. À l'instar de nombreux groupes d'Afrique centrale à ces périodes, le squelette de leur musique repose sur la rumba. Le test de groupe Makembe, souvent chanté en sango, abordait le mariage et les tensions familiales. L'histoire d'un grand orchestre ne s'éteint jamais vraiment avec ses propres disques. Les musiques bougent, se séparent, créent de nouvelles dynamiques et transmettre l'ADN musical. C'est exactement ce qui s'est produit autour de Makembe. En 1982, en tournant, s'opèrent plusieurs dissidents et figures majeures du groupe Makembe, parmi lesquels Bovic Gazuleman, Naïmou, Emmanuela, Placide, Manassé, Abi, Mobanza et Karawa ont décidé de voler de leurs propres ailes, pour fonder une nouvelle légende appelée Kanostar. Voilà pourquoi, lorsque nous célébrons ou nous parlons d'un artiste ou d'un orchestre dans Flashback, nous ne parlons pas seulement d'un vestige du passé, nous retraçons un maillon essentiel de la chaîne de transmission de la musique centrafricaine ou africaine. Voici Mouara Mwate de l'orchestre Makembe.

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1: Fidèle auditrice, mélomane, vous êtes dans le cœur de cette émission Souvenir, souvenir. Retenez que dans Flashback, une simple mélodie a son pouvoir magique de pulvériser les barrières du temps. Elle peut faire remonter à la surface un souvenir vieux de 30, 40 et 50 ans, un visage, une rencontre fortuite, un amour de jeunesse, un mariage sous les étoiles, une époque insouciante que nous ne pouvons pas matérialiser à nouveau, mais que la musique nous autorise à revivre intensément. Aujourd'hui, nous avons célébré le groupe Makembe, qui est une œuvre de Jorge Ferreira, l'époque de Los Negritos, et toutes ces voix d'or qui ont bâti la noblesse de la musique centrafricaine. Mais au fond, Flashback, souvenir, souvenir, ce n'est pas seulement une émission d'archiviste, c'est une cure pour notre mémoire collective. Les années passent, les modes se succèdent, les technologies évoluent, ce qui permet au staff de Flashback, composé de Mahdi Mahamat Abdoulaye, Tuki Alfred, Ali Mahamat, Naïlem Baitoubam, d'avoir plus d'infos sur un artiste ou sur un orchestre. Le groupe centrafricain Los Negritos, rébaptisé Makembe, fondé en 1967, a publié des 45 tours et des vinyles emblématiques comme Makembe 80, plutôt qu'une grande quantité d'albums complets répertoriés. Mesdames et messieurs, la date de naissance exacte du chef d'orchestre Makembe, Jorge Francis Ferreira, mieux connu sous le nom de scène de Gio Ferré, n'est pas publiquement documentée ou connue dans les archives biographiques musicales. Il est principalement célèbre pour avoir été le guitariste, chef d'orchestre et fondateur du mythique groupe de rumba centrafricaine Los Negritos. Makembe, créé à Bangui en 1967. On sait qu'il était originaire de Mbaïki, en République centrafricaine, exerçant comme commercial et expert comptable, est décédé en 1990. Cher mélomane de Flashback, avant de se quitter, permettez-moi de saluer mon frangin Zizi Makembe et la famille Doumbise à Mundu. Voici Gio Ferré et son orchestre Makembe dans le titre Iritimbi Kondo.

Fidèles auditeurs, auditrices et mélomanes, merci d'avoir voyagé dans le passé avec nous pour ce vol spécial flashback souvenir sur la RNT. Chers mélomanes et auditeurs et auditrices, prenez grand soin de vous et surtout ne laissez jamais mourir votre souvenir. À très bientôt, l'Airbus 300 véhicules Féonamant vient d'atterrir à l'aéroport international Sandiamousse N'Djamena. On se quitte avec Dunia Dankadi, ex-Dunia Danpeur, dans son titre Irima. Bonne suite de programme de la radio diffusion nationale tchadienne.

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1: Tchad Actualité Dernière, Yassine Ibn Ahmad.
2: Mesdames et messieurs, bonsoir, bienvenue au Tchad Actualité Dernière, dont voici la teneur. Les travaux de la réunion du directoire 2026 ont pris fin hier à la faculté des sciences de la santé humaine de l'université d'N'Djamena. Pendant 4 jours, les participants ont échangé autour du thème central qui est l'enseignement supérieur, la recherche scientifique et la formation professionnelle face au défi de l'employabilité et de la digitalisation. La cérémonie a été présidée par le ministre en charge de l'enseignement supérieur, Dr Sitagion Bachina, avec à ses côtés la ministre des Mines, Fatoumi Haram Asil, et le ministre de la Culture, Abakar Rosi Teguil. On fait le point avec Harmonie Bialoum.
3: Cette réunion du directoire 2026 a permis aux participants venus de 22 provinces du pays et ceux de N'Djamena de passer au pain fin les principaux défis auxquels est confronté l'enseignement supérieur tchadien et réfléchir surtout sur les stratégies à envisager afin que les programmes de formation soient en adéquation avec les exigences actuelles du marché de l'emploi et accélérer la transformation numérique du système éducatif. Après 4 jours d'intenses échanges, les participants proposent des nouvelles orientations.
4: L'amélioration substantielle du budget du ministère de l'Enseignement supérieur pour une meilleure formation supérieure de qualité. La proposition d'un plan de résorption du déficit financier créé par l'instauration de la politique de gratuité des droits de scolarité des filles. L'organisation d'une mission conjointe de haut niveau des ministres en charge des finances et de l'enseignement supérieur auprès de la Banque islamique de développement pour lever les blocages du projet PRODES. La suspension de la création des facultés de sciences de la santé humaine au sein des institutions d'enseignement supérieur et de recherche et concentrer les efforts sur la consolidation des facultés déjà opérationnelles.
3: Le ministre de l'enseignement supérieur, de la recherche scientifique et de la formation professionnelle, Dr Sitagion Bachina, insiste sur la portée des travaux.
5: Les conclusions de notre directoire ne doivent pas rester comme de simples orientations consignées dans un rapport ou un procès-verbal, mais chaque responsable doit désormais veiller à traduire les grandes décisions, résolutions et recommandations de cette réunion de directoire en actions concrètes, tels des baromètres inamovibles. La rectitude, la rigueur, l'exemplarité, le professionnalisme, l'obligation de résultat, l'honnêteté intellectuelle et la performance resteront désormais de mise dans l'évaluation de l'effort de chaque responsable d'institution.
3: Au-delà d'un simple rendez-vous annuel des acteurs de l'enseignement supérieur, cette réunion du directoire a permis de poser un véritable diagnostic et définir les perspectives de l'année académique 2026-2027 qui débute d'ici le 1er octobre.
2: Une mission conduite par le ministre délégué auprès du ministre des Finances chargé de la coopération internationale, Saleh Bourouma Ali, est à Adré dans le Wadaï. C'est pour coordonner la réponse humanitaire et évaluer la situation d'urgence liée à l'afflux de réfugiés. Pour Neji Estron, nous en dit plus.
6: L'objectif est de coordonner la réponse humanitaire et d'évaluer la situation d'urgence liée à l'afflux massif des réfugiés soudanais. Le directeur régional de HCR, Mamadou Diabaldé, a souligné que son institution sera toujours aux côtés du Tchad pour demander un peu plus de support pour alléger les lourds fardeaux de ces réfugiés.
7: Réfugiés qui sont aussi affectés par le manque d'eau, qu'on puisse en fait les aider à alléger le lourd fardeau auquel ils font face. J'irai au Soudan. Ce message de générosité, de solidarité va être renforcée. Mais aussi, on va demander, comme toujours, qu'il y ait la paix.
6: Pour le ministre Saleh Bourouma Ali, a souligné que sa mission est d'accompagner le directeur régional de HCR et de s'imprégner de la réalité sur le terrain.
7: C'est notre devoir en tant que gouvernement, nous, on va accompagner le représentant régional, lui demander de faire beaucoup d'efforts pour les réfugiés soudanais et le Tchadien en même temps.
6: Cette délégation a effectué quelques visites au site d'accueil du lycée, les camps de réfugiés et des zones d'extension comme Abou Tengue et Farchana pour évaluer la distribution de l'aide, l'accès à l'eau potable, la santé et le projet de résilience économique. Adré pour Nadia Esron pour le poste national.
2: Ici N'Djamena, l'administrateur provisoire de la CCIAMA, Chambre de commerce d'industrie d'agriculture, des mines et d'artisanat, Abdurrahman Gademi a livré hier une information à l'attention des délégués des marchés, du syndicat des commerçants et du Conseil national des importateurs du Tchad. Une information relative à l'exonération des droits et taxes sur certains denrées alimentaires. Il appelle au respect strict des mesures prises par le gouvernement. Suivi un extrait de cette information proposée ici par Opportunité.
8: Notre pays connaît cette année une situation pluviométrique particulière et cette évolution fait l'objet d'un suivi attentif et permanent de la part des plus hautes autorités, le ministre du Commerce et de l'Industrie.

0: coton, ainsi que les sons et tourteaux issus de ces produits et de l'arachide. L'exportation du sésame, de l'arachide et du coton fibre demeure toutefois autorisée. Toute autre dérogation restera soumise à une autorisation expresse des services compétents. Cette mesure vise à préserver prioritairement les stocks nationaux et à sécuriser l'approvisionnement de nos marchés, à prévenir les pénuries ainsi que les tensions injustifiées sur les prix. Le même jour, le ministre d'État, ministre des Finances, du Budget, de l'Économie, du Plan et de la Coopération internationale, a signé un autre arrêté portant exonération des droits et taxes à l'importation des produits essentiels. Ces deux arrêtés sont complémentaires. D'un côté, pour préserver les ressources alimentaires déjà disponibles sur le territoire national en limitant leur sortie. De l'autre côté, faciliter l'importation des produits essentiels, des aliments pour le bétail, des équipements nécessaires au renforcement de la production. Je lance donc un appel solennel à l'ensemble des opérateurs économiques. Saisissez l'opportunité créée par ces exonérations. Importer les produits concernés, renforcer les stocks disponibles, approvisionner régulièrement nos marchés, que ce soit en Yamena, dans les provinces, pour ne pas dire sur l'ensemble du territoire national. Continuer d'investir dans les équipements agricoles, hydrauliques, pastoraux, qui bénéficient désormais de toutes ces facilités. Cette opportunité économique doit profiter à l'ensemble de la population. Les exonérations prises doivent se traduire par une diminution réelle des coûts, des prix accessibles aux consommateurs.
1: À Mongo, le délégué général du gouvernement auprès de la province du Guéra, Abdoulaye Ibrahim Siam, a rencontré les opérateurs économiques, les chefs des cantons, les responsables de l'ONAPI. Objectif, axer la vulgarisation de deux arrêtés gouvernementaux portant interdiction d'exportation des céréales et l'exonération des denrées alimentaires ainsi que le recouvrement des crédits agricoles de l'ONAPI. Mohamed Omar Moursal pour les détails.
2: L'objectif est de vulgariser l'arrêté numéro 043 portant l'interdiction d'exportation des céréales, des grains ainsi que leurs dérivés et l'arrêté numéro 135 portant exonération des denrées alimentaires ainsi que le recouvrement des arriérés non payés des crédits agricoles octroyés par l'ONAPE. Ces mesures gouvernementales visent à garantir la sécurité alimentaire, à lutter contre la spéculation, à stabiliser les prix des denrées sur le marché national et à renouveler les crédits agricoles de l'ONAPE. La chef du bureau sous-national de l'UNICEF, Mongo Osumal Mounang, a promis d'appuyer les autorités dans la lutte contre la malnutrition infantile. Après avoir écouté les différents intervenants, la première autorité du Guéra a invité tous les bénéficiaires encore redevables à s'acquitter de leurs dettes et les opérateurs économiques à respecter le texte en vigueur. Les opérateurs économiques présents ont salué l'initiative et ont promis de se conformer strictement à la nouvelle réglementation en vigueur. De Mongo, Mohamed Omar Moursal pour la radio Tchad.
1: L'ONG des femmes commerçantes et chefs d'entreprise du Tchad a célébré ce matin à la Maison nationale de la femme sa 18e journée nationale placée sous le thème « Accélérer l'inclusion économique des femmes tchadiennes et réussir leur intégration dans la zone de libre-échange continentale africaine ». Alaya Mal Masra Myriam nous en dit plus.
3: La journée nationale de la femme commerçante et chef d'entreprise au Tchad met à l'honneur le rôle clé des femmes dans l'économie. Dans son allocution, la présidente du groupe d'intérêt économique NAM, Solkem Akofa, a rappelé que cette journée est une opportunité majeure pour améliorer le climat des affaires et renforcer la participation des commerçantes et chefs d'entreprise à l'économie nationale. Ashta Dibrinsi, présidente de la Chambre nationale de l'entrepreneuriat féminin, a relevé que l'heure n'est plus seulement au commerce de subsistance, mais à la conquête des marchés continentaux.
4: Les Amazones tchadiennes sont à la conquête des marchés frontaliers, sous-régionaux, continentaux et internationaux pour arracher leur part de marché où bientôt nous verrons fleurir les produits made in Tchad.
3: Pour la présidente Ashta Dibrinsi, la ZELECAF est une opportunité immense. Elle demande un accès plus facile au financement et des formations concrètes pour que la femme commerçante tchadienne ne soit plus une simple vendeuse locale, mais une exportatrice à l'échelle du continent.
1: À Bongo, dans le Mayo-Kébi-Est, la directrice de l'éducation inclusive et non formelle,

0: Naïma Abdelmouti a procédé au lancement d'un atelier de formation des formateurs en technologie de l'information et de la communication adapté aux personnes en situation de handicap. Des précisions avec Sylviane Rimajima-Djingar.
1: Faire des technologies numériques un véritable levier d'inclusion et d'égalité des chances, telle est la volonté commune des acteurs du système éducatif tchadien. Cependant, l'accès aux outils numériques ne suffit pas pour garantir l'inclusion. Qu'à cela ne tienne, les responsables en charge de l'éducation pensent qu'il est de leur devoir de veiller à ce que personne ne soit mis en marge, surtout les personnes en situation de handicap. Car l'éducation inclusive est une manière concrète de dire le droit pour permettre à chaque personne de suivre une formation et aussi de jouer pleinement un rôle dans la société. La directrice de l'éducation inclusive et non formelle, Madame Naïma Abdelmouti, qui ouvrait les travaux, déclare que l'enjeu de cet atelier est de passer d'une logique des technologies pour tous à une logique des technologies accessibles à tous. Madame Naïma Abdelmouti invite les participants à faire de ces assises un espace de partage d'expériences et de recherches adaptées au contexte tchadien. Bongor, Sylviane Rimajima-Djingar, Radio Tchad.
0: Fin ce matin à Biltine, dans la province du Wadi Fira, des travaux du forum multi-acteur sur la participation citoyenne et la gouvernance démocratique. C'est une initiative du cadre des concertations et des organisations de la société civile avec l'appui de ses partenaires. On fait le point avec Mohamed Salih Oumar.
2: Ce forum placé sous le thème « Implication de la société civile et des communautés dans la participation citoyenne et la gouvernance démocratique au Tchad » a permis de créer des espaces de dialogue inclusif entre autorités, organisations de la société civile, communautés et médias afin de favoriser un climat de confiance. Il vise également à instaurer des espaces de dialogue et d'engagement citoyen en assurant l'inclusion des femmes, des jeunes ainsi que des personnes vivant avec handicap pour une gouvernance inclusive et redevable. Le chef de mission du cadre de concertation des organisations de la société civile, Mohamed Al-Fadil, a salué la qualité des débats durant les 3 jours qui ont débouché sur des feuilles de route, des recommandations et des plans d'action. Le préfet du département de Biltine, Mohamed Ibrahim Idriss, précise que ce forum multi-acteurs marque un jalon important dans la vie démocratique et s'inscrit dans la vision portée par les plus hautes autorités où la gouvernance inclusive est une réalité. Biltine, Mohamed Salih Oumar, Radio Tchad.
0: Le secrétaire général de la province du Wadaï, Djingara Gaspard, a procédé à Abidjan au lancement des travaux de l'atelier des restitutions des résultats de l'assistance basée sur la vulnérabilité des réfugiés dans l'est du Tchad. Les câbles de Souleymane Ousmane Bougaï.
3: L'objectif de cette approche pilotée par le gouvernement tchadien et ses partenaires est d'identifier avec précision les ménages les plus démunis, qu'ils soient réfugiés ou membres des communautés d'accueil, pour leur allouer l'aide en priorité. Le directeur pays adjoint des opérations du PAM, Alexandre Lekizia, a mis en avant la sévérité de la crise des financements qui frappe directement la sécurité alimentaire des réfugiés. Pour le représentant du PAM, l'exercice d'assistance basé sur la vulnérabilité est l'unique solution pour éviter des coupures totales de vivres. Le représentant de l'UNHCR, Jens Hessman, a souligné le caractère impératif de l'assistance basée sur la vulnérabilité. Lançant les travaux, le secrétaire général de la province du Wadaï, Djingar Gaspar, a réaffirmé l'engagement de l'État tchadien aux côtés de partenaires. Face à la pression migratoire continue qui pèse sur la région, le secrétaire général a insisté sur la nécessité de basculer vers ces ciblages rigoureux pour rationaliser des ressources de plus en plus limitées. Il a exhorté l'ensemble des acteurs administratifs, humanitaires et traditionnel à une coordination exemplaire. Abichi, Souleymane Ousmane Bougaï pour la Radio Tchad.
0: Depuis plusieurs mois, la ville d'Abichi fait face à une délistage répétitive qui affecte aussi bien les ménages que les activités économiques, avec une production insuffisante et une centrale photovoltaïque à l'arrêt. C'est un grand reportage qui porte la signature de Mohamed, de Judo Mohamed Parka.
4: Depuis plusieurs mois, la ville est confrontée à une grave pénurie d'électricité après la panne du principal groupe électrogène qui assurait son alimentation. 317 kW pour la deuxième ville du pays. Une production très insuffisante pour le chef-lieu de la province du Wadaï. Cette situation plonge de nombreux quartiers dans l'obscurité et perturbe fortement le quotidien des habitants.
5: Les quartiers entourés d'Apanar, Irélé subissent vraiment surtout les problèmes d'électricité. Nous n'avons même pas d'électricité depuis des mois et des mois.
6: À partir d'Arasalam jusqu'à Mabruka, il n'y a rien. Les populations se débrouillent avec des panneaux et surtout les panneaux, même, c'est pas à la portée de tout le monde.
4: Cette pénurie ne touche pas seulement le ménage. Elle affecte également plusieurs activités génératrices de revenus. Pour continuer leurs activités, certains sont contraints de se tourner vers des solutions alternatives, notamment le panneau solaire.
7: Il y a de cela presque au-delà même, je peux dire, de 6 mois ou 7 mois, nous n'avons même pas eu la chance d'avoir même une fois l'électricité. Aujourd'hui, si vous voyez à la lumière, nous sommes dans l'obligation d'acheter des panneaux solaires pour installer et travailler avec.
4: Du côté de la Tchadienne d'électricité Tchadelec, les difficultés sont également importantes. L'entreprise tente de maintenir la production avec les moyens disponibles. Selon Mohamed Issa Rachid, chef d'exploitation de la Tchadelec, la ville fonctionne actuellement avec un groupe électrogène d'une capacité petite. Une puissance qui, selon lui, reste largement insuffisante pour répondre aux besoins de l'ensemble de la population.
8: Nous sommes en train de penser installer des grandes centrales pour la ville d'Abéché pour pouvoir desservir Abéché, pour ne pas dire dans sa quasi-totalité, mais la grande partie de la ville d'Abéché. Et là, ils sont en train de chercher des groupes pour solutionner à l'immédiat les problèmes actuels.
4: Si la centrale photovoltaïque est une réponse à ces problèmes, elle est malheureusement à l'arrêt. D'après Gérard Mbainassem, chef d'exploitation d'Innovant, cette installation fait face à des problèmes à la fois techniques et financiers.
9: Actuellement, pour des raisons de maintenance et puis de finances, on a arrêté la centrale. Mais je pense que si l'État tchadien arrive à régler nos factures, je pense que la production va revenir et la population aura de l'énergie 24 heures sur 24.
4: Face à cette situation, les habitants d'Abéché attendent une réponse urgente des autorités et des responsables du secteur de l'électricité. Pour elles, l'électricité ne représente pas seulement un confort, elle est indispensable au fonctionnement du commerce, des ateliers, des services et au développement économique de la ville. En attendant une solution durable, les habitants continuent de s'adapter avec les moyens disponibles dans l'espoir de voir Abéché sortir rapidement de l'obscurité. Abéché, Judo Mohamed, Barka pour la Radio Tchad.
0: Merci Judo Mohamed Barka. Voilà, mesdames et messieurs, nous sommes à 23h, bientôt 19 minutes en N'Djamena. C'est la fin de ce journal. Merci aussi à Tchoubou et Gabriel pour sa collaboration technique. À la présentation, Yassine Ibn Ahmed, je vous remercie pour votre aimable attention et vous souhaite de passer une excellente nuit. Au revoir.

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1: Amis auditeurs, bienvenue à ces magazines. Vous êtes sans ignorer qu'aucune nation ou qu'aucun peuple de cette planète Terre ne doit survivre sans avoir une ascendance. Chacun de nous doit venir de quelque part. C'est vrai, avec la découverte de Toumaï, le Tchad est le berceau de l'humanité. Toutefois, chaque peuple ou chaque nation a ses ancêtres qui lui sont propres. Les Sao sont les ancêtres du peuple tchadien. Cela fait aujourd'hui la fierté de toute la nation. Mais qui sont en fait les Sao? Peuple légendaire de grande taille, artiste doté de forces prodigieuses, cette question hante peut-être l'esprit de chacun de nous. Telles sont les perceptions générales que les populations locales et les spécialistes ont des Sao. Les premiers occupants du bassin du lac Tchad, pour nous donner un éclairage sur ce peuple, nous accueillons ici au studio Dr Nankara Cluzon. Il est archéologue, responsable d'un master en histoire et archéologie. Docteur, bonjour.
2: Bonjour.
1: Merci. Voilà, nous voudrions que vous nous parliez de Sao.
2: Les Sao, ce sont les hommes d'autrefois. Pour nous, les Tchadiens, les Sao sont nos ancêtres. Communément, les Sao sont des gens de grande taille qui avaient vécu ici au Tchad, tout autour du lac Tchad, dans la basse vallée du Logone et du Chari. On a aussi retrouvé leurs traces un peu partout, au lac Fitri, mais aussi en dehors du Tchad. On a retrouvé leurs traces au Cameroun et au Nigeria. La première version, c'est bien sûr la version d'ordre historique, c'est que les Sao étaient des peuples qui avaient quitté la Syrie, donc à la suite des guerres qui ont conduit à la décadence de l'Empire. De suite à ces différentes guerres, les Sao étaient obligés de quitter leur territoire en direction de l'Ouest, qui les a conduits aux abords du lac Tchad. La deuxième version dit que les Sao étaient en Égypte antique des gens qui jouaient en quelque sorte le rôle de féticheurs. Et à partir de l'Égypte, ils ont décidé d'émigrer vers l'ouest pour atteindre les abords du lac Tchad. Ouais. La troisième version que je voudrais évoquer ici, c'est la version basée sur la légende. La légende nous fait comprendre que les Sao avaient leur ancêtre, une femme d'origine éménite, qui a donc donné naissance aux jumeaux, une fille et un garçon. Les enfants qui étaient nés de cette relation prohibée avaient donc de taille anormale.
1: Qu'est-ce qui fait dire que les Sao viennent de la Syrie? Est-ce qu'il y a des marques actuellement qui se retrouvent au niveau de la Syrie ou au niveau de l'Égypte?
2: Qu'il s'agisse de l'Égypte, de la Syrie, de Yémen ou même de la vallée du Nil, parce qu'il y a d'autres sources qui disent ça aussi. La conclusion à laquelle on peut parvenir, c'est que les Sao étaient venus de l'Est. Leur origine est donc orientale. C'est ça qu'on peut retenir.
1: En vous écoutant, on qualifie les Sao de gens de grande taille. Et en quoi ils sont habiles? Parce qu'on dit tantôt aussi que les Sao sont des artistes, d'une force prodigieuse.
2: Il faut comprendre que l'histoire des Sao est fondée sur la légende. Et pour comprendre ça, il faut revenir sur quelques faits surhumains, je pourrais dire. Prenons l'exemple de la légende qui dit que lorsqu'un Sao va à la chasse et qu'il tue 3 éléphants, lui seul est en mesure de ramener tous les 3 à la maison. Un éléphant sur l'épaule droite, un deuxième éléphant sur l'épaule gauche et un troisième éléphant sur la tête. Et donc, du point de vue humain, c'est inimaginable. Un autre fait encore, le lit du fleuve Chari. Il semble que les Sao étaient restés là pour organiser une danse d'une nuit. Et là où les Sao ont dansé pendant une nuit, c'est devenu le lit du Chari.
1: Invraisemblable.
2: C'est difficile de croire. Mais comme c'est la légende, on l'accepte. Un Sao peut, à partir d'une ville, appeler son frère qui se trouve dans une autre. Ça veut dire que un Sao peut se retrouver, par exemple, ici, à N'Djamena, et appeler quelqu'un d'autre qui se trouve à Baïli ou bien à Bangor, vous imaginez, ou à Glendon. Ça, ce sont des faits prodigieux, c'est difficile de croire.

0: Le mot sao s'écrit comment?
1: Le mot sao s'écrit de plusieurs manières. On écrit tantôt S-O, tantôt S-O itrément, tantôt S-O accent circonflexe, tantôt T-S-O, tantôt T-S-H-O, ainsi de suite. Mais l'orthographe acceptée par le plus grand nombre de chercheurs est sao, S-A-O, qui désigne les hommes d'autrefois. Le mot est écrit en arabe et ça a été retrouvé au XVIe siècle dans les écrits arabes par des chercheurs français. C'est à partir donc du XVIe siècle que le mot sao était connu.
0: Revenons toujours à l'origine historique, comme vous l'avez dit tout à l'heure. Certains historiens comme Cheikh Anta Diop reconnaissent aussi les rapports ou les relations entre les Sao et l'Égypte pharaonique. Qui sont les Sao?
1: Vous savez que la thèse de Cheikh Anta Diop sur l'origine de l'humanité n'a pas été contestée avec des preuves irréfutables. Cheikh Anta Diop a expliqué scientifiquement que

0: Quant à Diop a montré qu'il y a des peuples noirs en Égypte. Et les Sao avaient une peau, nous pouvons appeler aujourd'hui métisse, avec des cheveux lisses. Ça, c'est ce qu'on lit dans les écrits des chercheurs. Lorsqu'on revient à la thèse de Cheikh Anta Diop, on peut accepter que les Sao pouvaient venir de l'Égypte, la vallée du Nil, où l'Égypte, c'est aussi l'Orient, c'est l'Asie. Donc, tout ça, moi, je crois qu'aucune thèse n'est en contradiction avec celle de Cheikh Anta Diop.
1: En quelle date les Sao se sont installés ici au Tchad?
0: D'abord, rappelons que les Sao avaient pour habitat le nord du Nigeria, le nord du Cameroun et le centre-ouest du Tchad. Le chercheur Ibn Hawkal a dit que entre 930 et 970 de notre ère, les Sao se situaient à 500 km environ au nord du lac Tchad. Mais d'autres chercheurs contemporains les ont localisés dans ces trois pays. Pour le cas du Tchad, il les a localisés dans la basse vallée du Chari-Logone, mais aussi autour du lac Tchad, pour le côté Tchad, et également au lac Fitri, en pays Boulala. Et ce qu'on peut retenir, c'est que ceux qui ont mené des recherches sur les Sao ont totalisé 432 sites Sao au Cameroun, 140 sites Sao au Nigeria et 250 au Tchad. Très récemment, en 2004, l'un de nos étudiants à l'université de N'Djamena a découvert le 251e site Sao dans la région du Mayo-Kébi Ouest, précisément au bord du lac Léré. Donc, nous pouvons totaliser 823 sites Sao de manière générale. Quand on revient au niveau du Tchad, on les trouve à la basse vallée du Chari-Logone, autour du lac Tchad et autour du lac Fitri. Voilà les endroits où, au niveau du Tchad, on peut trouver les sites Sao.
1: Quelles sont les principales activités que les Sao menaient en leur temps?
0: Les recherches ont montré, surtout les recherches effectuées par Jean-Paul Leboeuf, ont montré que les Sao étaient des agriculteurs, des pêcheurs, des chasseurs, mais aussi des artisans. Il n'est pas le seul à le dire. Ceux qui l'ont précédé dans les recherches, comme Théodore Monod, qui était le tout premier à signaler la richesse des vestiges archéologiques dans la zone tout autour de Koussiri, lorsqu'il était de retour du Cameroun, où il a mené des recherches dans le cadre de ses activités normales, arrivé dans les parages de Koussiri. Sur le chemin du retour vers la France, il a constaté qu'il y a des vestiges archéologique tout autour de Koussiri. Et il a signalé cela. Il est même allé jusqu'à faire des sondages. Il a découvert des vestiges laissés par les Sao. Ça, c'était en 1928. Et lorsqu'il a signalé que dans la zone de Koussiri, on peut trouver des vestiges archéologiques, cela a mené des recherches. Et le tout premier archéologue qui était descendu sur le terrain, après Monod. Monod n'était pas un archéologue, c'était un explorateur. Donc, quand il était arrivé, il a suscité l'engouement des chercheurs, des archéologues. C'est ainsi que l'université de Harvard aux États-Unis a envoyé une mission dirigée par Frédéric Ulcin, qui était un archéologue de formation. Donc, il était arrivé et il a mené des fouilles dans la région, dans la basse vallée du Chari-Logone, précisément à Goulfey. Il a constaté l'effectivité des vestiges. Après lui, d'autres chercheurs étaient arrivés, notamment docteur Marcel Griol, docteur Palès, docteur Séliquet. Ceux-là ont mené des recherches et ont confirmé l'existence des vestiges laissés par les Sao. Après eux, le chercheur qui a passé toute sa vie sur les sites Sao, c'était donc Jean-Paul Leboeuf. Lui, il a laissé une documentation importante, très importante sur les sites Sao. Et cela nous inspire.

0: Voilà, docteur, vous nous parliez tout à l'heure de la date de l'installation de Sao au Tchad.
1: Certaines sources parlent du 5e au 17e siècle, d'autres du 5e au 18e siècle. Mais nous pouvons revenir sur les travaux réalisés par Jean-Paul Leboeuf sur le site Sao de Ndaga. Ndaga est un site...

Situé entre N'Djamena et Jarmaya, à la sortie nord de N'Djamena, vers l'est du Grand Axe qui va de N'Djamena à Jarmaya. Lorsque Jean-Paul Leboeuf a fait des fouilles sur ce site, il a fait la datation radiocarbone qui lui a permis d'obtenir la date de 425 avant Jésus-Christ. Donc 425 avant Jésus-Christ, c'est le 5e siècle et ça cadre bien avec la date proposée par ses prédécesseurs qui situe le Sao entre le 5e et le 17e siècle d'une part et le 5e et le 18e siècle d'autre part.

0: Parlons un petit peu de la vie de Sao. Quelles sont les activités qu'ils menaient en leur temps? Quelle est leur religion, leur organisation sociale et civilisation?
1: Les Sao étaient des agriculteurs, des pêcheurs, des chasseurs, mais aussi des artisans. Et on peut expliquer leur activité en partie par leur localisation. Vous savez, les buttes Sao sont dans presque leur totalité situées soit au bord des lacs, soit au bord des rivières ou des fleuves. Cas de la basse vallée du Chari et du Logone. Prenons l'exemple du lac Tchad et du lac Fitri. Ce sont des chasseurs, pêcheurs d'abord, et puis pourquoi chasseurs? Il y a les outils de chasse qu'on retrouve dans leur habitat, dans leur but. Il y a également les ossements d'animaux consommés qu'on retrouve dans les fosses. Nous, en archéologie, nous appelons fosses ce que nous appelons aujourd'hui l'état d'ordure. Donc, les Sao creusaient de la terre pour prélever et construire leur but. Les trous qui sont restés, eux, ils comblaient avec les ordures. Aujourd'hui, quand un archéologue va dans ces endroits-là, il découvre tout ce qui reflète la vie des Sao. C'est ainsi qu'en y allant, on découvre des arêtes de poissons, mais aussi des ossements des animaux.
0: Ça ne se décompose pas?
1: Ça reste longtemps. Si aujourd'hui vous allez par exemple sur le présumé site Sao de la Basilique, Vous allez découvrir d'énormes quantités d'ossements d'animaux. C'est resté encore intact. On peut reconnaître les différentes parties de ces ossements-là. Donc, à travers les vestiges abandonnés par les Sao dans leur but, on peut facilement reconnaître leur mode de vie. C'est qu'ils sont des agriculteurs, ils sont des pêcheurs, ils sont des chasseurs, ils sont aussi des artisans. Et en ce qui concerne leur pratique artisanale, c'est beaucoup basé sur la poterie, les terres cuites. Pourquoi? Parce que quand on va sur les sites Sao, on retrouve des jarres en entier, des urnes funéraires ou bien des fragments de poterie. Alors, les fragments de poterie, c'est la principale caractéristique des sites Sao. Tout autour de N'Djamena, si vous vous rendez sur une butte et que vous voyez un amoncellement de tessons de poterie, vous avez toutes les chances que cela soit une butte Sao. Les terres cuites sont donc les principales caractéristiques des Sao. Nous pouvons affirmer aussi à partir des vestiges, des objets abandonnés. Il y a des poids de filet, il y a de la monnaie des Sao en terre cuite. Oui, leur monnaie était en terre cuite. On a découvert des labrés en terre cuite sur les sites Sao, des bracelets. En terre cuite, il y a des jarres pour le transport de l'eau, pour la conservation de l'eau, la conservation des vivres, des jarres cerquées qu'on appelle aussi des urnes funéraires. Il y a beaucoup, beaucoup de choses. Presque la totalité de leurs objets sont en terre cuite. Même si on peut faire exception en parlant de quelques objets en métal ou en pierre. Ça, on en trouve. On ne peut pas quand même nier. Mais en grande partie, nous avons découvert des objets en terre cuite. Quant à leur relation avec les voisins, au début, ils étaient en bon terme, en harmonie avec les Kanembu. Mais lorsque, autour du 16e, 17e siècle, ils commençaient par avoir déjà un peu de problèmes avec leurs voisins à cause de la religion. Leurs voisins voudraient les islamiser, alors qu'eux, ils s'en tenaient à leur religion traditionnelle qui est l'animisme. Et avec la création du royaume du Bornou, lorsque Maï s'était retiré du Kanem pour aller s'installer au Bornou, à l'ouest du lac Tchad, les populations voudraient islamiser les Sao, qui étaient réticents, et cela a fait l'objet de mésententes, l'objet de bagarres, de guerres entre les Bornois et les Sao d'un côté et de l'autre entre les Boulala et les Sao aussi. Ces différentes guerres qui étaient intervenues autour du 16e, 17e siècle les ont obligés à se retirer tantôt vers l'ouest, tantôt vers le sud, tantôt vers l'est. Ceux qui s'étaient retirés donc vers le sud étaient allés jusqu'aux environs de Garoua et certains parmi eux s'étaient installés au bord du lac Léré à Fouli, un quartier de Léré situé juste au bord du lac. Quant à leur religion, les Sao étaient dans un premier temps des animistes. Ils avaient des totems. Signalés par exemple par les chercheurs là, une époque relativement récente, le varan est le totem des Sao.
0: Donc ils n'en mangeaient pas.
1: Ils n'en mangeaient pas, ils le protégeaient. Il y a également des serpents. Ils les adoraient, ils avaient des divinités. Ce sont des animistes. Mais quand l'islam était arrivé, certains s'étaient convertis à l'islam. Et ceux qui avaient refusé étaient obligés de se retirer de leur habitat traditionnel.

0: Certains disent que les Sao ont été exterminés par des Bornois ou des Kanembu. Alors, je voudrais savoir, comme on disait, les Sao sont des gens de grande taille, dotés d'une force prodigieuse. Comment peut-on comprendre que des humains ordinaires sont-ils arrivés à exterminer ces géants? Cela okay. paraît quand même vraisemblable, non?
1: On ne peut pas imaginer qu'un tel homme qui pouvait peut-être, je ne sais pas, mesurer 40 à 50 mètres de haut, pouvait se faire battre d'abord par un Boulala ou bien un Kanembu dont la taille va tourner autour de 2 mètres maximum. On ne peut pas imaginer. Et surtout quand on dit qu'un Sao, en tendant son bras, peut arrêter l'écoulement des eaux d'une rivière. Comment un tel homme peut se faire battre? Même si on utilise la ruse, la légende en a parlé aussi, je doute fort. Donc ça aussi, ça permet de dire que la légende en a un peu abusé. Bon, même si les Sao étaient des gens de grande taille, ils ne pouvaient pas être aussi grands que la légende nous faisait croire. Donc, bon, c'est vrai, les Boulala, les Kanembu, les Bornois ont peut-être fait disparaître les Sao. Ça peut être vrai dans la mesure où il y a le mariage inter-ethnique, oui. inter-clanique.
0: Oui.
1: Bon, comme les autres clans étaient de plus en plus nombreux, les autres ethnies de plus en plus nombreuses, et que le mariage inter-clanique, inter-ethnique était autorisé,
0: oui.
1: à la longue, les Sao pouvaient disparaître. Ça, c'est la première hypothèse. La seconde, les Sao, certains étaient restés dans leur terroir initial.
0: Oui.
1: Mais d'autres qui ne voulaient pas se convertir à l'islam étaient obligés de se retirer pour se dissimuler encore dans d'autres ethnies, dans d'autres clans. Ça aussi, ça les fragilise. Ça contribue à leur disparition. Quand ils ont quitté chez eux, ils sont donc minoritaires dans d'autres terroirs et ils ont accepté de se marier à d'autres personnes. Donc, ça diminue également leur nombre et petit à petit, il y a un problème de métissage. Donc, le sang Sao, au fil des ans, va diminuer avec le mariage interclanique ou interreligieux. Donc petit à petit, les Sao vont disparaître.
0: Ça,
1: moi, je crois que c'est de cette manière qu'on peut expliquer.
0: Revenons sur ce qui concerne les sites. Selon l'archéologue Jean-Paul Leboeuf, les abords du lac Tchad disposent de 822 sites Sao.
1: Oui.
0: Comment ces sites sont répartis et comment ils sont classés?
1: Jean-Paul Leboeuf, dans la répartition, il en a identifié 432 sites Sao au Cameroun, 140 au Nigeria et 250 au Tchad. Ça fait au total 822. Mais comme je venais de vous le dire, le 251e site Sao a été découvert au Tchad, à Fouli, aux abords du lac Léré, en 2004. Donc ça fait au total 823 sites Sao.
0: 823 maintenant. Mais avant d'arriver à la classification, docteur,
1: oui?
0: vous avez parlé tout à l'heure sur le site de Basilic.
1: Oui.
0: Qui n'a pas encore vu le jour.
1: Oui.
0: Une découverte.
1: Oui.
0: Est-ce qu'on peut classer ça comme site aussi ou bien ce n'est pas encore confirmé?
1: Le 10 janvier 2019, oui. l'un des manœuvres qui participait à la construction du mur de la basilique oui. au quartier Abena, dans le 7e arrondissement de la ville de N'Djamena,
0: oui.
1: a découvert de manière fortuite une gerbe enterrée et cela a suscité la curiosité de plus d'une personne. Les gens étaient venus constater que c'est une jarre entière qui était enterrée. Nous étions informés. Ça, c'était le 10 janvier.
0: 10 janvier.
1: Le 14 janvier, nous étions allés constater. Nous avons commencé les travaux avec des collègues et avec des étudiants en archéologie, tout ça. Mais tout porte à croire qu'il s'agit d'un site Sao. Alors, nous n'avons pas encore mené des études sur les vestiges mis au jour sur ce site. Nous ne pouvons pas conclure activement qu'il s'agit d'un site Sao. Toutefois, donc, c'est un présumé site Sao.
0: Il reste la confirmation.
1: Il reste la confirmation. Okay. Lorsque les études seront faites, nous verrons s'il s'agit d'un site Sao ou non. Mais pour le moment, c'est un présumé site Sao au quartier Abena dans le 7e arrondissement de la ville d'N'Djamena.
0: Comment les sites sont classés?
1: De tous les chercheurs qui ont mené des travaux sur les sites Sao au Tchad comme ailleurs, c'est Jean-Paul Leboeuf qui en a fait plus. Il a passé toute sa vie à mener des recherches sur les sites Sao, surtout du côté du Tchad. Alors lui, il a classé les sites Sao en trois catégories, qu'il appelle Sao 1, Sao 2, Sao 3. Pour lui, Sao 1 C'est un ensemble de buttes peu élevées, de petites dimensions, dont la surface est jonchée de tessons de poterie d'une fine qualité. Et c'est caractérisé aussi par des pavements faits de tessons de poterie mis sur champ. Ces sites-là sont inhabités. Le Sao 2 est constitué des buttes qui correspondent à des agglomérations beaucoup plus élevées et beaucoup plus étendues. Ça fait des centaines de mètres de long et de large. Les zones de tessons de poterie sont inégalement réparties et de nombreuses structures affleurent à la surface. Beaucoup sont abandonnées, mais la plupart des cités Sao s'élèvent sur ces buttes-là. Ça, c'est le Sao 2.
0: Sao 2.
1: Le Sao 3, ce sont de petites éminences dépourvues de murailles dont le sol est couvert d'une céramique grossière relativement récente. Elles sont toujours inhabitées. Ça, ce sont les trois catégories de sites classés par Jean-Paul Leboeuf.
0: Peut-être dernière question, docteur.
1: Oui.
0: L'histoire de Sao s'est basée sur les légendes, comme vous l'avez dit tout à l'heure.
1: Oui.
0: Alors, en tant qu'historien, comment avez-vous apprécié cela?
1: Il y a deux choses qu'il faut comprendre. Il y a la dimension historique et la dimension légendaire. Les deux ne font pas bon ménage.
0: Oui.
1: La légende a ses caractéristiques. La partie historique aussi s'appuie sur des faits scientifiques.
0: Ouais.
1: Scientifiquement, l'histoire est quelque peu en contradiction avec la légende. Prenons le cas de la taille de Sao. Les données archéologiques, donc scientifiques, montrent que le Sao le plus grand fait 2,15 m. Sa taille ne dépasse pas 2,15 m. Alors que la légende dit que les Sao étaient des hommes colossaux. Sans donner de précision, bien sûr. Mais quand on se réfère à la description par rapport au chasseur Sao, qui est capable d'utiliser le tronc entier d'un renier comme une canne, on ne peut pas comprendre qu'un tel homme
0: peut mesurer seulement 2,15 m.
1: Oui, non seulement ça, mais à sa mort, puisse être placé dans une urne funéraire que vous avez vu au musée national. Pas ces gens-là ne font pas 2 mètres de haut, même pas 1,50 m. Comment un homme colossal peut être enterré dans une telle jarre? C'est suffisant pour remettre en cause.
0: Ouais.
1: C'est là où moi j'ai dit que les données historiques, donc scientifiques, ne font pas bon ménage avec la légende. Mais nous acceptons que la légende, ça doit rester telle qu'elle.
0: Quand même, la légende a donné un déclic à l'histoire de faire son travail, non?
1: La légende a suscité la réaction des historiens. Parce que si la légende donne une information, l'historien, en tant qu'homme de science, veut vérifier.
0: Oui, oui.
1: Et en vérifiant, la réponse est autre.
0: Autre chose.
1: Voilà, c'est ça.
0: Docteur, voilà, nous arrivons presque au terme de notre entretien. Peut-être un petit mot de fin?
1: S'il y a un mot de fin, c'est un plaidoyer. Les sites Sao du Tchad, puisque nous sommes au Tchad, nous voulons parler du Tchad.
0: Oui.
1: Les sites Sao du Tchad sont une fortune, un patrimoine pour les Tchadiens. Ce que je regrette amèrement, c'est la destruction des sites Sao. Les sites Sao tout autour de N'Djamena et même dans la ville de N'Djamena sont en péril. Ce sont les Tchadiens même qui détruisent leur patrimoine, qui détruisent leur fortune. C'est un trésor pour nous Tchadiens. Je demande aux Tchadiens, à chaque Tchadien qui pense que le site Sao est un espace habitable et qu'il peut détruire pour y construire des maisons, détruire pour une raison ou une autre, moi, en tant que homme de science et en tant que Tchadien, je lui demande d'arrêter de détruire les sites Sao. Un jour, les Tchadiens, dans leur ensemble, prendront conscience, j'en suis sûr, j'en suis convaincu, que c'est leur fortune et qu'il fallait protéger. Je demande aux Tchadiens de protéger et de conserver les sites Sao.
0: Je vous remercie, docteur.
1: Merci.
0: Voilà, madame, monsieur, nous étions en compagnie du docteur Nankara Clison, enseignant-chercheur à l'université de N'Djamena. Cabine technique, Amat Chérif. Au microphone, je suis Marie-Adna Emmanuel. Au revoir.
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1: Mesdames, Messieurs, amis mélomanes et fidèles auditrices et auditeurs de la radiodiffusion nationale tchadienne, bonjour, bonsoir à tous et bienvenue à bord d'Airbus 320 griffé en amont dans votre rendez-vous merveille du passé au flashback souvenir. Chers mélomanes, aujourd'hui nous allons ouvrir une vieille page de la grande histoire musicale de la République centrafricaine. Une histoire faite des guitares, des voix, des rythmes, des balles populaires et surtout des souvenirs. Aujourd'hui, l'équipe de flashback dépose sa valise en République centrafricaine d'où nous allons parler d'un groupe qui a marqué plusieurs générations. Le groupe est appelé Makembe, mais avant le groupe Makembe, il y avait un groupe appelé Los Negritos ou les petits négros en portugais et derrière cette aventure, il y a un nom qui résonne comme un pilier. Il s'agit de l'homme qu'on appelle Jorge Francis Ferreira, alias Jo Ferré. Cher mélomane, installez-vous confortablement, montez le volume de votre poste récepteur et laissez-vous ramener quelques décennies en arrière avec cette toute première vitesse musicale de l'orchestre Makembe dans le titre Zeketi Aïssé.

Pour comprendre le groupe Makembe, il faut remonter aux sources. Les archives de la musique centrafricaine présentent Los Negritos Makembe comme une formation viscérablement liée à Bangui et à l'impulsion de Jorge Ferreira. Le groupe s'inscrit en plein âge d'or de ces grands orchestres qui faisaient battre le cœur de la vie culturelle centrafricaine. À cette époque, et même de nos jours, la radio jouait et joue un rôle considérable. La radio est et était un pont vivant entre les artistes et leur public. Le groupe Makembe s'est imposé dans le paysage de la rumba en s'approchant et en adaptant le monté ngéné qui s'y fit plaisir, un style et un rythme folklorique traditionnel, sacré emblématique originaire du sud de la Centrafrique. Cette fusion entre guitare électrique, moderne et rythme du terroir centrafricain va profondément marquer l'identité musicale du pays. Le groupe musical Makembe, à l'origine connu sous le nom de Los Negritos, qui veut dire les petits nègres en portugais, est une formation mythique de la rumba originaire de la République centrafricaine. Fondée en 1967 à Bangui par un homme qui est le chef d'orchestre, un arrangeur et manager, Jorge Francis Ferreira, alias Gio Ferré, le groupe a profondément marqué et dominé la scène musicale centrafricaine durant les décennies 1960, 1970 et 1980. L'orchestre prend officiellement le nom de Makembe ou Makembe d'origine au milieu des années 1970. Le premier titre marquant de groupe Makembe est intitulé Conjeti Chéri, chanté en sango, sorti en 1967, composé par le guitariste légendaire José Ngueita. Cependant, le plus grand tube international demeure le morceau Hit Trésor. Mené par la vision des chefs d'orchestre Ferreira Jorge, le groupe Makembe s'est produit bien au-delà de Bangui, enchaînant des tournées en Europe, notamment en France et en Corse, au cours des années 1970 et 1980. Chers mélomanes, ne confondez pas le groupe Makembe avec l'orchestre Super Mazembe, qui était notre groupe célèbre de rumba soukousse, né au Congo et basé au Kenya. Je vous propose d'écouter le groupe Makembe dans son titre « Pas de confiance aux hommes ».

Et c'était le titre « Pas de confiance aux hommes », une musique qui nous rappelle une époque où une chanson ne se consommait pas à la va-vite. Elle s'apprenait, elle s'est partagée, elle se chantait, elle s'ancrait durablement dans la mémoire. Derrière le mythe de Makembe, il y a une figure incontournable qui n'est personne d'autre que Georges Francis Ferreira, alias Joe Ferré, guitariste, virtuose, chef d'orchestre rigoureux et véritable âme du groupe. Georges Ferreira a été le pilier moral et matériel de Los Negritos et de Makembe. Sa trajectoire se confond avec la grande histoire de la musique centrafricaine des années 1960 et 1970. Un homme de l'ombre et de la lumière dont les riffs ont façonné l'identité d'entières générations de mélomanes. L'histoire de l'orchestre Makembe, également connu sous le nom de Los Negritos ou Makembe d'origine, est intimement lié à l'âge d'or de la rumba et à l'évolution de la musique moderne en République centrafricaine. Au-delà de la danse, l'orchestre Makembe est un véritable miroir de la société banguicoise des années 1960-1970. Leurs textes abordaient avec beaucoup de réalités quotidiennes et les tensions familiales. L'une des chansons les plus célèbres de Makembe, intitulée « Amouyati Bangui », est restée dans les mémoires comme un témoignage poignant. Dans ce titre à succès, « Amouyati Bangui », traduit par « Belle sœur de Bangui », le groupe dénonce le drame d'une femme stérile, pourtant aimante et dévouée, que sa belle famille pousse au divorce pour obliger son mari à prendre une autre épouse. Le chef-d'œuvre commercial et critique qui a définitivement installé l'orchestre Makembe au sommet des charts régionaux reste le morceau Hit Trésor. Ce titre était devenu un hymne de la rumba centrafricaine, résonnant bien au-delà des frontières de Bangui. Ami Miloman, retenez qu'un orchestre de cette envergure n'est jamais l'œuvre d'un seul homme. Autour des chefs Joe Ferré, il y avait des virtuoses, des chanteurs de trompe et une jeunesse créative bouillonnante. Parmi ces grandes voix associées à Makembe, impossible de ne pas mentionner la Skino Ngomatek. Recruté en 1979 sous la houlette de Jorge Ferreira, il y passa environ 3 années déterminantes, marquant les esprits avant de s'envoler pour la France. C'est avec Makembe qu'il a immortalisé des titres inoubliables comme Tita Kima et Samira. Voici le groupe Makembe dans le titre « Il Trésor ».